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1: Bonjour à tous et à toutes et bienvenue dans l'agenda de Radio Alto, le bon plan des Bauges. C'est parti. Jeudi 10 septembre à 11h et à 18h, c'est le rendez-vous des passerelles scientifiques du jeudi qui se passe à la maison Faune-Flore d'École. Des rencontres thématiques animées par des scientifiques avec deux créneaux qui vous sont proposés. Le premier à 11h, le deuxième à 18h pour une durée d'1h30. Et ce jeudi, on se demande comment la génétique s'invite dans notre quotidien. On en parle en présence de Françoise Monéger qui est ancienne directrice de recherche du CNRS et habitante de Sainte-Reine, avec en prime un atelier pratique pour observer l'ADN. Ce vendredi 11 septembre à 19h, participez à la restitution des explorations spéléologiques dans le massif des Bauges. Les spéléologues et les scientifiques vous racontent leur exploration des réseaux souterrains afin de comprendre l'histoire géologique du massif. Ils partagent avec vous leurs stratégies et les outils d'exploration. C'est un événement organisé dans le cadre de la Journée internationale des grottes et du karst. Rendez-vous au Centre nordique éducatif et sportif de la Fécla au désert. Cet événement est gratuit, sans réservation. À 19h, à la Toirzannerie de Thoiry, participez au karaoké de la rentrée pour chanter vos chansons préférées. Du côté d'Alby-sur-Chéran, l'exposition « L'été indien » vous est proposée à la chapelle Saint-Maurice et sera visible de ce vendredi à ce dimanche 13 septembre, de 10h à 18h. Elle réunit les œuvres de trois artistes locaux, Mathieu Coste, qui est photographe, Christelle Facile, photographe également, et Souhir Saadawi, artiste peintre. Et ce vendredi à 19h, eh bien, c'est le vernissage en présence des artistes et en musique avec un concert de la guitariste Manon Dumas. Ce vendredi toujours à 20h30, projection au Cinébus de Cusy avec le film Sorda en version originale. Ce dimanche 13 septembre, c'est la 52e édition de la foire d'Aillon le Jeune de 9h à 18h avec au programme dégustation du pot-au-feu traditionnel, un marché, des jeux en bois et des jeux de kermesse ainsi qu'une tombola. Vous pouvez réserver votre repas en ligne sur la page Eloasso d'Aillon Margeria événement, un événement gratuit. Ce dimanche à 13h, enquête grandeur nature et immersive au château de Miolan. En équipe, vous pouvez parcourir le donjon, les galeries et les jardins pour interroger les nombreux suspects incarnés par des comédiens et ainsi résoudre cette enquête qui vous plonge en avril 1869. La réservation est à faire sur le site de l'Office du tourisme de Savoie. L'entrée est à partir de 29 euros. On passe maintenant à une info dans les villes portes du massif. Ce mercredi, au Brin de Zinc de Chambéry, retrouvez le concert de Denuit et Riuden, du Dark Wave, Night Wave et Rock Industriel. Une petite info de la radio maintenant. Saviez-vous que vous pouvez retrouver tous les titres et artistes diffusés sur notre playlist sur notre site internet radioalto.info à l'onglet « C'était quoi ce titre ?». Et puis si vous avez entendu un couac sur notre antenne, si vous avez des retours à nous faire, des propositions pour améliorer notre grille, ça tombe bien, on a besoin de vos retours. Alors aidez-nous en nous envoyant un mail à l'adresse contact@radioalto.info. Allez, c'est la fin de cet agenda. On vous souhaite à tous une excellente journée sur Radio Alto 94.8. 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
3: Flexi, le service de transport à la demande, dessert les Bauges. Sans concurrence avec les transports actuels, vous pouvez vous déplacer toute l'année, du lundi au samedi, dans votre zone. Elle circule de 6h à 19h30. Vous pouvez réserver votre trajet 30 minutes avant ou 30 minutes après les horaires de la ligne régulière sur votre zone. Plus d'informations sur le site de Grand Chambéry et réservations sur l'appli MyMobi. La déchetterie du Châtelard est ouverte les mardis, mercredis, vendredis et samedis de 8h30 à 12h30 et de 13h45 à 17h30. La piscine d'Aillon Margeria 1000 est ouverte jusqu'au 1er novembre, lundi de 17h à 20h, mercredi et samedi de 15h à 20h et dimanche de 10h à midi. La ligne 30 est une ligne de transport en commun reliant la commune d'École à la gare routière de Chambéry en passant par Aix-les-Bains. Elle fonctionne du lundi au samedi toute l'année. Pour prendre connaissance des horaires et arrêts desservis par cette ligne, vous pouvez vous rendre sur le site www.grandchambéry.fr à la rubrique Transport et mobilité. Chaque semaine, le Centre social des Amis des Bauges vous propose plusieurs rendez-vous. Le lieu d'accueil enfants-parents, chaque mardi de 9h45 à 11h45 au Châtelard, pour les enfants de 0 à 6 ans et leurs accompagnants, sauf pendant les vacances scolaires. Tous les mercredis et pendant les vacances, le centre de loisirs accueille les enfants de 3 à 11 ans, ainsi que les 11-15 ans, pour de multiples activités. Pour les seniors, un atelier équilibre est prévu tous les lundis, du 28 septembre au 14 décembre, de 14h45 à 15h45, et un autre de 16h à 17h. Également un atelier sophro-relaxation les mercredis du 23 septembre au 16 décembre de 10h à 11h. Des ateliers informatiques sont ouverts à tous de 10h15 à 11h45 destinés à aider chacun à utiliser ses outils numériques. C'est gratuit et sur inscription. Et enfin, les horaires pour l'accueil au relais parents-enfants sur rendez-vous, le lundi de 9h à midi et de 13h à 17h, les mardis et jeudis après-midi de 13h à 16h30 et le mercredi matin. Le jeudi matin est réservé pour un temps collectif entre les enfants et leurs assistantes maternelles. Pour vous inscrire et retrouver le détail des activités, rendez-vous sur le site www.amidesbauges.org. La ligne 41 est une ligne de transport en commun reliant la commune du Châtelard à la gare routière d'Annecy, en passant par Gruffy. Elle fonctionne du lundi au samedi toute l'année. Pour prendre connaissance des horaires et arrêts desservis par cette ligne, rendez-vous sur le site des transports Franconi à la rubrique « Ligne régulière ». Retrouvez les marchés hebdomadaires à l'Echerenne place des Cantaloups le mardi de 9h à midi et au Châtelard le vendredi de 9h à midi. Exposition photo en plein air dans les jardins de la Maison du Parc au Châtelard. 10 photographies de Sylvain Clapeau sur le massif des Bauges à découvrir jusqu'au 27 septembre.
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0: Une première, le chef du gouvernement, Jean-Pierre Raffarin, a assisté aujourd'hui à l'Assemblée générale du MEDEF, où Ernest-Antoine Seignière a été réélu président. Les deux hommes ont évoqué un nouveau partenariat entre les entreprises et le gouvernement.
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2: Rendre au travail sa place dans notre société après des années d'une propagande fallacieuse en faveur du loisir.

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1: Bonjour à tous et à toutes et bienvenue dans l'agenda de Radio Alto, le bon plan des Bauges. C'est parti. Jeudi 10 septembre à 11h et à 18h, c'est le rendez-vous des passerelles scientifiques du jeudi qui se passe à la maison Faune-Flore d'École. Des rencontres thématiques animées par des scientifiques avec deux créneaux qui vous sont proposés. Le premier à 11h, le deuxième à 18h pour une durée d'1h30. Et ce jeudi, on se demande comment la génétique s'invite dans notre quotidien. On en parle en présence de Françoise Monéger qui est ancienne directrice de recherche du CNRS et habitante de Sainte-Reine, avec en prime un atelier pratique pour observer l'ADN. Ce vendredi 11 septembre à 19h, participez à la restitution des explorations spéléologiques dans le massif des Bauges. Les spéléologues et les scientifiques vous racontent leur exploration des réseaux souterrains afin de comprendre l'histoire géologique du massif. Ils partagent avec vous leurs stratégies et les outils d'exploration. C'est un événement organisé dans le cadre de la Journée internationale des grottes et du karst. Rendez-vous au Centre nordique éducatif et sportif de la FECLA au désert. Cet événement est gratuit, sans réservation. À 19h, à la Toirzannerie de Thoiry, participez au karaoké de la rentrée pour chanter vos chansons préférées. Du côté d'Alby-sur-Chéran, l'exposition « L'été indien » vous est proposée à la chapelle Saint-Maurice et sera visible de ce vendredi à ce dimanche 13 septembre, de 10h à 18h. Elle réunit les œuvres de trois artistes locaux, Mathieu Coste, qui est photographe, Christelle Facile, photographe également, et Souhir Saadaoui, artiste peintre. Et ce vendredi à 19h, eh bien, c'est le vernissage en présence des artistes et en musique avec un concert de la guitariste Manon Dumas. Ce vendredi toujours à 20h30, projection au Cinébus de Cusy avec le film Sorda en version originale. Ce dimanche 13 septembre, c'est la 52e édition de la foire d'Aillon le Jeune de 9h à 18h avec au programme dégustation du pot-au-feu traditionnel, un marché, des jeux en bois et des jeux de kermesse ainsi qu'une tombola. Vous pouvez réserver votre repas en ligne sur la page Eloasso d'Aillon Margeria événement, un événement gratuit. Ce dimanche à 13h, enquête grandeur nature et immersive au château de Miolan. En équipe, vous pouvez parcourir le donjon, les galeries et les jardins pour interroger les nombreux suspects incarnés par des comédiens et ainsi résoudre cette enquête qui vous plonge en avril 1869. La réservation est à faire sur le site de l'Office du tourisme de Savoie. L'entrée est à partir de 29 euros. On passe maintenant à une info dans les villes-portes du massif. Ce mercredi, au Brin de Zinc de Chambéry, retrouvez le concert de Denuit et Riuden, du Dark Wave, Night Wave et Rock Industriel. Une petite info de la radio maintenant. Saviez-vous que vous pouvez retrouver tous les titres et artistes diffusés sur notre playlist sur notre site internet radioalto.info à l'onglet « C'était quoi ce titre ?». Et puis si vous avez entendu un couac sur notre antenne, si vous avez des retours à nous faire, des propositions pour améliorer notre grille, ça tombe bien, on a besoin de vos retours. Alors aidez-nous en nous envoyant un mail à l'adresse contact@radioalto.info. Allez, c'est la fin de cet agenda. On vous souhaite à tous une excellente journée sur Radio Alto 94.8. 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
1: Et bonjour à tous, ici Dorothée de Radio Alto. Je suis à Leschren. Nous sommes au plan d'eau et il y a aujourd'hui des baigneurs d'un style assez étrange. Donc je prends quelqu'un au hasard dans l'assemblée. Est-ce que vous pouvez me décrire ce qui se passe autour de nous ?
2: Oui, écoutez, moi je suis très impressionnée. Je vois que je ne comprends pas trop ce qui va se tramer. Je vois des gens qui mettent des bottes, qui mettent des tutus, qui s'emballent dans des sacs en plastique et qui s'apprêtent visiblement à aller plonger dans l'eau. Donc je ne sais pas s'il y a quelque chose à aller attraper au fond de ce petit lac, mais il semblerait en tout cas que tout le monde veuille bien essayer de se mettre en valeur de façon assez drôle pour le faire.
1: Et nous sommes donc au plan d'eau de Leschren pour le bain des clowns. Bonjour, est-ce que vous saviez en venant ce matin qu'il y aurait des clowns dans le plan d'eau ?
3: Non, pas du tout.
1: Alors ça fait quel effet ?
3: Ah bah c'est trop chouette, hein ? C'est cool, ça met de l'ambiance, c'est bien.
1: Alors c'est parti pour le défilé des clowns.
4: Oh ben chic, alors pour une fois je peux faire ce que je veux, youpi, je vais aller faire plein de bêtises.
1: Les sœurs jumelles, enrubannées dans un tutu en bulle, commencent à déambuler dans l'eau. Elles sont très courageuses, elles y vont d'un coup.
4: Ah ben ça c'est super alors, parce qu'il y a longtemps que je voulais aller dans l'eau, et puis ma grande sœur elle m'empêchait.
1: Madame, vous êtes armée de quoi ?
5: Je suis armée d'un grand cœur et puis aussi d'un ballon. Et puis voilà quoi.
1: C'est pas mal déjà. Hein. Nous avons quelqu'un qui est en train de ratisser le fond du plan d'eau avec son râteau. Un grand coup de balai, un grand coup de ménage. Voilà. Est-ce que vous m'expliquez ce que vous nettoyez au fond du plan d'eau ?
6: Non mais il y a trop d'eau là. Il y a trop d'eau là. Yes.
7: Aïe.
6: Voilà. Faut écumer quoi, hein. Puis peut-être qu'on va trouver de l'or aussi, hein.
8: Celle qui nettoie le lac avec son balai. Ah ouais, elle me fait beaucoup rire. Ouais. Et puis celles qui sont avec les papiers bulles, elles nettoient les copines avec leurs petites éponges. C'est très drôle aussi.
9: On joue avec les éponges, on compte combien il y a d'eau dans le lac. Enfin, c'est super.
1: Bon, dites-moi, on vous a vu essayer de vider le lac avec une éponge, ça marche ?
10: Ça marche, on a gagné 10 cm là.
1: 10 cm d'éponge ?
10: Non, c'est de l'eau dans le lac, je pense. D'eau.
11: Il y a une dame avec un tapis gonflable qui se déhanche, qui fait travailler ses hanches en fait. Voilà, elle dit bonjour au ciel, à la mère nature. Là, elle coule. Là. Actuellement, elle coule. Elle essaye de remonter sur son tapis. Ouh là là, ça a l'air rocambolesque.
1: Oh là là, il y a du monde qui arrive là.
11: Ah, il y a une dame en tenue de soirée. Elle est un peu éblouissante. Hein. Il faut pas se mettre dans l'orientation juxtaposée du nord-ouest parce que c'est très éblouissant.
12: Je sais pas, mais je veux pas être interviewée parce que je suis pas épilée. Donc je veux pas être interviewée. Non, c'est pas possible.
13: Non, on boit trop.
1: Ah, il y a une dame avec un chapeau jaune et une drôle de robe.
11: Alors, veuillez m'excuser, mais je crois que c'est pas une dame.
1: C'est un clown ?
11: C'est un clown. Un clown moustachu, plus précisément.
1: Qui a quand même l'air d'avoir des difficultés pour rentrer dans l'eau.
11: Bah, il se met en position, regardez. Il se prépare. Position étendard. Ah, il y en a qui sont pour idée de vider les cailloux de... Parce que c'est vrai qu'il y a trop de cailloux ici. Hein.
1: Ça a l'air.
11: Ça fait trop mal aux pieds.
1: Et puis, une partie des clowns qui dansent sur la plage.

0: Est-ce que je peux vous demander c'est quoi comme instrument de musique ?
1: Ah, c'est un nyckelharpa, donc c'est un instrument traditionnel suédois. Les origines de cet instrument, c'est 14e siècle, dans les premières traces. Et ça, c'est un instrument, j'allais dire, fin 20e, début du 21e.
0: Et est-ce que vous pourriez le décrire aux auditeurs de Radio Alto, la radio qu'il vous faut ?
1: Donc, sa particularité, c'est un instrument à cordes qui joue avec un archet. Il y a 4 cordes mélodiques. Et dessous, la particularité, c'est 12 cordes sympathiques qui servent uniquement à la résonance. Ensuite, pour le clavier, donc c'est un clavier à touche. Nickel, ça veut dire clé en suédois. Donc c'est une harpe à clé, en fait. Et donc, le système de touche correspond au système de touche de la vieille à roue en France. Voilà, donc ça s'appelle des sautereaux.
0: Moi, je trouve que ça ressemble un peu du corps à un violon très effilé, avec un manche de guitare très raccourci et par-dessus un clavier en os de bois.
1: Oui, bah c'est tout à fait ça.
0: Et du coup, pour apprendre à jouer de cet instrument, on apprend d'abord la guitare, le violon, le clavier.
1: Disons, par rapport à cet instrument, je suis plutôt parti du violon. Quelqu'un qui joue du violon, cet instrument, il faut 10 minutes pour savoir comment il fonctionne. Et puis après, il suffit d'en jouer et on progresse.
0: Je ne vous crois pas trop, mais je pense qu'il faut quand même juste bien s'entraîner quand même. Hein, parce que...
1: oui, mais en fait, bon, comme c'est un instrument relativement rare, on n'en voit pas dans les conservatoires, mais il y a des stages qui se font pour apprendre. Et d'ailleurs, le nyckelharpa, il y en a de plus en plus en France. Quand j'ai commencé en 2007, on devait être une quinzaine à peu près sur la France. Maintenant, rien qu'en dans la région, et je connais plus d'une vingtaine de personnes qui en jouent, quoi.
0: En tout cas, c'est très beau, hein. Merci. Hein.

0: Et
1: il y a plein de cagettes, il y a plein de monde autour d'elle.
0: Oui, avec des dames bulles aussi.
1: Ah oui, oui.
0: Des dames bulles. Et d'ailleurs, elles sont pifres, hein, les dames bulles. Hein.
1: Elles sont pifres de quoi?
0: Elles sont pifres de bon bec, comme on dit par chez nous.
2: Oui, oui, on s'est tous servis et ça leur a bien plu, je crois.
1: Mais elle a disparu.
2: Bah, elle a plus de bonbons.
3: Alors, on est avec des enfants spectateurs. C'est lequel le clown qui vous fait le plus rire?
4: Je sais pas, mais ils sont tous drôles.
3: Alors, celui qui a le plus beau costume?
4: J'aime bien ceux qui ont des papiers bulles.
5: Moi, c'est la dame avec le truc pour nettoyer, là.
1: Avec la raclette.
3: Et toi, tu trouves lequel le plus drôle?
5: Je pense que le costume le plus heureux, c'est elle, là, avec les brassards et là.
3: La capitaine avec les brassards et puis la bouée zèbre?
5: Exactement.
3: Et vous avez une petite préférence?
2: Moi, ouais, j'aime bien les papiers bulles là, des dames qui brillent dans l'eau.
6: Okay. C'est très rigolo. Bien réussi.
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1: 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Bonjour et bienvenue à tous, bienvenue sur Radio Alto 94.8. Aujourd'hui, nous allons parler culture puisque je reçois l'équipe du pôle du pays d'Albi qui va nous présenter sa saison culturelle. J'ai en face de moi trois personnes. Il y a ici Rémi. Bonjour Rémi.
2: Bonjour, je suis Rémi, le responsable de la programmation et de l'action culturelle du pôle.
1: Enchantée, il y a aussi Enchantée. Marie.
3: Bonjour, moi je suis chargée de mission culturelle au pôle.
1: Super, et enfin Zoé.
4: Bonjour, moi je suis en stage et j'aide à la communication au pôle du Pays d'Albi.
1: Excellent. Alors, pouvez-vous nous en dire un petit peu plus sur le pôle ?
2: Alors, le pôle est l'espace culturel et sportif du Pays d'Albi. Donc, il est intercommunal et il rayonne sur plusieurs communes du Pays d'Albi. On propose essentiellement une saison culturelle de septembre à juin avec une vingtaine de rendez-vous, essentiellement dans notre auditorium, qui est un auditorium de 280 places, mais également dans des lieux alternatifs. Donc ça peut être une petite salle de l'école de musique, un lieu en plein air, et aussi des dates en hors les murs, sur le territoire du Pays d'Albi. Au pôle, il y a aussi l'école de musique danse-théâtre, donc l'EMDT, et l'espace jeune, donc, qui accueille des adolescents entre 11 et 17 ans. Et on est sous l'égide du SIPA, le syndicat intercommunal du Pays d'Albi.

0: Il y a une part quand même de subjectivité, bien sûr. Et ensuite, on essaye aussi de trouver des spectacles qui pourraient plaire au public qui est dans une ligne artistique qu'on définit au préalable.
1: Alors, sans plus attendre, je vous laisserai nous dévoiler ces pépites dans l'ordre chronologique. Comme ça, ça permettra aux gens de pouvoir se rattacher au fur et à mesure et puis de pouvoir noter dans leur calendrier s'ils ont envie de venir vous rejoindre.
0: Avec grand plaisir. Donc, pour la saison 2026-2027, on va démarrer donc le vendredi 18 septembre avec le spectacle Popcorn du Big Ukulele Syndicate. Alors, c'est quoi le Big Ukulele Syndicate? C'est un big band de ukulélé. Ils sont une quinzaine sur scène à jouer de cet instrument original avec de belles sonorités. Et leur nouveau spectacle se nomme Popcorn pour rendre hommage en fait au 7e art, au cinéma, et en reprenant des grands tubes, des musiques de films. J'ai en tête notamment voilà la musique de film de Ghostbusters. Ils sont venus faire une résidence au mois de mai au pôle et on a pu entendre déjà voilà différents extraits et ça nous a donné envie vraiment d'y être. C'est festif, ce sont des musiciens qui aiment la bonne humeur, le partage, et on sent que dans ce spectacle toute une générosité qui est transmise. Et c'est un spectacle qui peut être aussi un spectacle familial, car ils reprennent des musiques de films qui vont des années 60 jusqu'à les années 2020.

0: Donc c'est un spectacle là, festif pour démarrer la saison. C'est une on va dire une touche de la maison. Chaque mois de septembre, on essaie voilà de lancer la saison sur de bons rails avec des bonnes ondes. Le mercredi 7 octobre, nous accueillons la pièce « Tant qu'il y aura des coquelicots » de la compagnie Epsit. Alors c'est marrant, cette nom de compagnie, souvent on ne cite pas forcément tous les noms de compagnie, c'est dommage. Mais celle-ci, toujours, on se fait un plaisir de la nommer parce qu'elle est assez, assez particulière. Epsit. C'est une très belle pièce de théâtre qui parle de la passion de la littérature et surtout la transmission de la littérature. Ça met en scène deux personnes, un enfant de 10 ans et sa maîtresse. Sa maîtresse qui va vraiment changer sa vie car elle va le mener sur le chemin de la littérature. Il va découvrir un nouveau monde. Un nouveau monde va s'offrir à lui. Et c'est une pièce qui parle de ce nouvel amour pour la littérature qui peut vraiment changer une vie. C'est une sorte en fait de je ne sais pas si vous avez vu ce film Le Cercle des Poètes Disparus qui est sorti je pense fin des années 80 début 90 notamment avec Robin Williams. Ça parle de cette transmission et le fait de faire découvrir une passion de manière assez originale. C'est un spectacle qui a eu un grand succès au Festival d'Avignon et qui a eu 3 petits Molières. Ce sont des prix pour le théâtre privé. Ils ont eu 3 prix, dont le prix du public. Donc c'est voilà, un spectacle qui a eu quand même une belle trajectoire depuis une dizaine d'années. On est très ravis de pouvoir le proposer au Pôle au mois d'octobre.
1: Ah, bonjour, mes maîtresses.

0: Ben oui.
1: Ah, c'est bon les gars, on peut y aller. Il serait temps.
2: Mais pourquoi, cette maîtresse avait-elle voulu ridiculiser la plupart de ses élèves comme ça dès le premier jour? Et pourquoi avoir choisi ce livre avec des tas de mots compliqués?
3: Mais non, ça, ce sont des livres ennuyeux.
1: Mais au moins là, moi, je comprends tout. Martine à la plage, Marc Lévy. Progresser en lecture, une chasse aux œufs.
0: Oui, pourquoi pas. Mourir d'amour, belle marquise. Vos beaux yeux me font.
2: Merde, avec ses yeux. 5 ans pour arriver à ce terrible constat. Je choisis l'ange tendre
3: et partir pour Paris. Je ne veux pas attendre. Je ne veux pas attendre. C'est rencontrer ses plus belles espérances.
2: J'aimais bien quand elle parlait comme ça que je ne comprenais rien.
4: Le prochain spectacle, c'est La Mer. C'est un spectacle jeune public proposé dès 6 ans. C'est un mélange de musique et de tas d'objets. C'est une fable intemporelle et silencieuse, mêlant composition originale jouée en direct. C'est du théâtre d'objets et de textures sonores insolites. Il aborde le thème de l'exil grâce à une famille d'instruments de musique et sera lu le 28 novembre 2026 à 10h30 en tout cas.

Mercredi 16 décembre, nous allons accueillir et présenter le spectacle Le Déconcert de la compagnie Sol Farcik. Alors, Le Déconcert est un spectacle circo-musical ou musico-circassien qui met en scène deux personnages vraiment opposés. Il y a le virtuose de la musique contemporaine avec une posture assez rigide. Et il y a une personne un peu farfelue qui va venir un peu jouer les troubles fêtes et qui joue de la musique avec toutes sortes d'instruments qu'il construit lui-même. Et ces deux personnes vont devoir s'associer pour donner un concert, jouer un concert ou alors déjouer un concert. Donc, le déconcert.

Ensuite, on va passer au spectacle Volatile Ombré de la compagnie La Rotule. Alors, il aura lieu début janvier, le samedi 23 janvier. Et il y aura 3 séances pour ce spectacle. La première sera à 9h30, la seconde à 10h45 et la dernière à 16h. C'est un spectacle jeune public et même très jeune public, puisqu'il sera accessible à partir de 3 mois. Voilà, donc avec les tout-petits, on peut venir sans problème. Donc nous avions déjà accueilli la compagnie La Rotule pour le spectacle L'Épopée d'un poids il y a quelques années au Pôle. Et nous la retrouvons pour un spectacle de théâtre d'ombre, magnifique au rétro-projecteur, accompagné de musique. Donc c'est une vraie ode à la nature dans laquelle petits et grands écoutent et contemplent les animaux des sous-bois, les gazouillis des oiseaux, dans une œuvre vraiment douce et immersive. Et le public sera sur scène et pourra expérimenter des barres sensorielles vibrantes dans le parterre. Voilà, comme si on touchait le son. Donc c'est un dispositif particulier et à venir tester, du coup, pour

Le spectacle d'après, c'est Light on Chaplin. Ça aura lieu le jeudi 4 février à 20h30 au Pôle. C'est un spectacle muet en noir et blanc. C'est une pièce entièrement muette accompagnée en piano.

0: C'est fondé sur la trame des Lumières de la ville et s'inspire de l'ensemble des œuvres de Chaplin. Ça mélange les scènes cultes et ça les revisite pour mener à un spectacle inédit.
1: Ensuite, nous passons au dernier spectacle jeune public de la saison avec Panier Piano de la compagnie Sur le Tas. Ce spectacle aura lieu le samedi 20 mars à 10h30 et c'est un spectacle accessible dès 3 ans. Ce sera un spectacle de danse avec cette compagnie que nous avions aussi déjà reçue pour le spectacle Sous le Manteau il y a quelques années et qui revient une nouvelle fois avec un spectacle vraiment inventif dans lequel les danseuses vont détourner des paniers pour fabriquer des personnages loufoques et des animaux un peu fabuleux. Un seul instrument sera utilisé pour toute la bande son du spectacle et c'est le piano, bien entendu.

0: Donc c'est un spectacle qui va vraiment venir stimuler l'imagination des enfants et des plus grands aussi, donc à ne pas louper. Voilà, le 20 mars.
1: On arrive au mois d'avril avec le dernier spectacle de la saison en salle, le vendredi 30 avril, le spectacle Humain de la compagnie 3. C'est un spectacle de danse qui regroupe trois danseurs aux styles différents, donc hip-hop, contemporain, danse de couple, mais aussi d'origine et de culture différentes. Humain est une ode chorégraphiée à la diversité culturelle. Il touche divers thèmes de la société, l'immigration, la place de la femme dans la société. C'est une œuvre chorégraphiée qui invite vraiment à la réflexion et aussi au partage. C'est une très belle pièce de cette compagnie locale et avec qui on est ravis de s'associer pour la première fois.
2: Merci pour cette belle présentation de tout ce qui se passe dans l'auditorium. C'est vraiment très intéressant de voir que vous avez penser au très jeune public. Parce que vous dites jeune public, mais quand j'entends à partir de 3 mois, c'est vraiment impressionnant. Mmh. Je me posais du coup la question, les autres spectacles qui ne sont pas catégorisés jeune public sont accessibles à partir de quel âge pour des enfants ?
1: Généralement, les spectacles tout public sont accessibles à partir de 7-8 ans. On le nomme spectacle tout public, non pas jeune public, parce que l'adresse est différente. C'est plus destiné à des adultes, mais c'est totalement acceptable, accepté par des enfants, généralement à partir de 7-8 ans. Contrairement au jeune public, où vraiment, là, c'est la destination première sont les enfants.
2: Parfait. Et donc, maintenant, on pourrait passer à tout ce qui se passe en dehors de cet auditorium. Je vous laisse continuer.
1: Notamment les Cap Jazz. Alors, c'est un projet qu'on a lancé il y a 3 ans, qui consiste à proposer des concerts, essentiellement des concerts de jazz, dans une salle de l'école de musique, danse théâtre du pays d'Albi, pour proposer une expérience inédite et différente, c'est-à-dire une rencontre plus directe avec les œuvres et avec les artistes. On est dans une salle plus réduite, avec une cinquantaine de places. On est assis autour de tables avec des nappes, avec une petite boisson à la main, des petites bougies. On est dans une ambiance un peu plus intimiste. Voilà, c'est une autre façon, on va dire, de consommer la culture et d'être en contact avec les œuvres artistiques. Cette année encore, on va proposer 4 concerts dans ce cadre-là, donc les Cap Jazz. L'idée est de proposer en fait des styles variés, donc dans le jazz, mais le jazz, comme je dis souvent, c'est une grande commode avec vraiment des milliers de tiroirs, et on tire ces tiroirs et il y a toujours des styles différents et on peut trouver toujours des petits bijoux. Là, on essaye, voilà, modestement, de montrer un peu la richesse du jazz avec donc 4 dates. Il y a d'abord, en octobre, on aura Vincent Schmitt et Nathan Dinam. C'est un duo guitare piano dans le cadre du festival Jazz Contrebande, qui est un festival transfrontalier suisse France. Donc en l'occurrence, on accueille ces deux artistes qui sont suisses et qui sont lauréats du tremplin Jazz Contrebande 2025.

Ensuite, en décembre, on va accueillir le Dume Trio. Donc là, on est plus sur du jazz, de l'ethno jazz ou jazz musique du monde. C'est un trio qui va nous faire voyager avec des sonorités orientales et un instrumentarium assez particulier, notamment avec le bugle.

Ensuite, en février, le 5 février, on va recevoir Boris Vian Pataphysique Quartet. Donc là, on est plus sur du jazz chanson. On va rendre hommage donc à ce poète qui est Boris Vian et qui était aussi musicien. On va mettre à l'honneur ses textes, sa poésie, avec un set qui est plutôt déjanté, à l'image de cet artiste.

Et ensuite, au mois d'avril, on accueille les Sycamore Sisters. C'est un duo blues et swing pour, on va dire, plonger dans les racines du jazz avec ces deux artistes qui vont nous proposer, voilà, un set donc blues, swing avec des notes.

0: voilà pour les Cap Jazz.
1: Donc les Cap Jazz dans une salle en mode intimiste. Et si on s'en va à l'extérieur, qu'est-ce que ça donne ?
0: Ça donne les post-labourèmes. Donc post pour après et labourème pour travail, ce sont les after-work du pôle. C'est un projet qu'on a lancé il y a 3 ans, qui connaît un vif succès. On accueille environ 1500 personnes sur les quatre soirées donc du mois de juin. On va encore continuer cette saison avec une esthétique toujours musique du monde. Donc là, on n'est pas dans une ambiance intimiste, on est plus dans une ambiance décontractée, de partage. On est en face du Semnoz, on a vraiment une très belle vue. Et c'est l'occasion voilà, de fêter la fin de saison ensemble. Avec les artistes, l'équipe, les journalistes, les élus, les collègues et tout ça dans une bonne ambiance en écoutant, on espère, de la bonne musique. En tout cas, on vous a concocté un beau programme avec le jeudi 3 juin, Commandant Coustou. C'est de la musique, on va dire, caribéenne, notamment le calypso. Donc, ils vont nous faire voyager dans la mer des Caraïbes avec une énergie assez significative de leur groupe.

0: Parfait.
1: Ensuite, le deuxième jeudi, ça sera le jeudi 10 juin avec Divine qui propose des chansons populaires et musique du monde. Donc là, c'est vraiment un voyage, on va dire, un peu plus dans l'Amérique du Sud et Amérique latine au sens général. C'est un set aussi très festif, assez vitaminé avec une chanteuse qui est Divine, si je puis dire. C'est le nom en tout cas de son groupe.

Et le troisième jeudi, ça sera le 17 juin avec Sunshine in Ohio, qui propose un set de blues, folk, swing, bluegrass. Donc là, on est plus sur le continent nord-américain avec ce quintet qui va nous donner envie de manger du maïs grillé, de jouer de l'accordéon.

le dernier jeudi de juin, le jeudi 24 juin, ça sera Balabangoura, donc de la musique africaine avec des sons mandingues plus traditionnels mélangés avec des sons modernes. Ça sera très festif. L'idée est de finir la saison d'une manière très festive. Ça a été le cas déjà la saison dernière et ça sera le cas cette année encore avec Balabangoura. Et on espère le public aussi nombreux que cette année.

0: Alors, nous parlions des jeunes publics tout à l'heure et nous avons aussi la proposition des lectures musicales en famille au pôle qui ont lieu lors des premiers mercredis des vacances de la Toussaint, des vacances d'hiver et des vacances de printemps. Alors, ces lectures musicales, c'est une compagnie, la compagnie Alphonse avec Marine et Antoine, donc qui sont comédiens et musiciens, qui proposent des moments de lecture, mise en musique et en bruitage. Ces lectures musicales auront lieu le 21 octobre, le 17 février et le 14 avril à 15h30. Marine Depère, qui fait les lectures musicales, est dans plusieurs projets et notamment aussi dans le projet Hors les Murs de cette année. Alors, les spectacles Hors les Murs, c'est des spectacles qui s'exportent hors du pôle. Et c'est le cas avec le dispositif Bib en scène, qui est créé par la direction de la lecture publique des départements de la Savoie et de la Haute-Savoie, et qui permet à des bibliothèques d'accueillir des spectacles de compagnies professionnelles. Donc cette année, on a un spectacle qui aura lieu juste à côté de la bibliothèque de Héry-sur-Albi, à la salle des fêtes. Et c'est le spectacle « N'en perdez pas une miette » de la compagnie Alphonse, dont Marine fait partie. C'est un spectacle conte et théâtre qui aura lieu le 26 septembre, c'est un samedi à 16h. Et c'est un spectacle dans lequel deux factrices racontent des anecdotes entendues lors de leur tournée. Et ce spectacle est réalisé à partir de témoignages dont les récoltes se sont faites notamment dans les Bauges. C'est un spectacle vraiment drôle qui est accessible dès 5 ans.
1: Super. Et dernier format que vous nous proposez, on parle de cinéma.
2: Oui, on est ravis de pouvoir vous parler de cinéma. On parle essentiellement de spectacles vivants, mais depuis la saison dernière, on a un nouveau projet au pôle qui est les Cinémardis du pôle. Donc une projection par mois, un mardi, d'un film récent. On est associé au CDPC, au Centre départemental de la promotion de cinéma, et on est ravis de pouvoir vous proposer donc ces séances mensuelles. Ce sont essentiellement des films français récemment sortis en salle, et on dévoile la programmation au fur et à mesure de l'année, parce que voilà, on n'est pas dans un programme, on va dire, de saison culturelle de spectacle vivant où on prévoit les choses un an et demi à l'avance. Là, c'est chaque mois, on vous dévoilera sur nos réseaux sociaux le film choisi pour le mois suivant. Donc, n'hésitez pas à suivre nos réseaux sociaux.
1: Et c'est aussi des informations qu'on relaye, nous, dans l'agenda de la radio. Donc, on le dévoile la semaine où le film est projeté. Ça vous permettra de pouvoir retrouver le film en question. Alors, donc, on a déroulé pas mal toute la programmation, on a donné bien envie aux gens et maintenant, s'ils veulent venir voir ces spectacles, ces projections, etc., comment on s'y prend ? J'imagine qu'il y a un système de réservation pour acheter des places en ligne. Est-ce qu'il y a aussi des choses peut-être qui ne se réservent pas ? Enfin voilà, je vous laisse nous donner un petit peu d'informations pratiques.
0: Alors, vous pouvez retrouver toutes les informations déjà sur le site du pôle, donc www.lepôlepaysalbi.fr. Sur nos réseaux sociaux aussi, chaque événement sont annoncés. Chaque événement est annoncé sur Instagram et Facebook, le pôle Paysalbi. Pour les réservations au niveau de la billetterie, vous pouvez réserver les événements donc directement via le site internet. Il y a un petit lien pour accéder à la billetterie. Sinon, on a aussi une adresse mail qui est billetterie-lepôle@cipalbi.fr. Il y a un numéro de téléphone aussi si vous voulez plutôt passer par téléphone ou si vous avez des questions à poser au 04 50 68 11 99. Nous avons aussi un système d'abonnement. Donc l'abonnement est à 10 euros et ça vous permet d'avoir accès aux tarifs réduits ensuite sur tous les spectacles.
1: Et pour ceux qui hésiteraient à venir voir des spectacles parce qu'ils ont des jeunes enfants qu'ils voudraient faire garder, le pôle a développé une proposition très intéressante.
3: Le pôle, du coup, il propose la garderie Les Bambins du pôle. C'est un service proposé pour quelques spectacles pris en charge par le service jeunesse. C'est de 3 ans à 10 ans et c'est 5 euros par enfant par soir. Et pour réserver, il faut contacter du coup l'adresse mail de la billetterie ou par téléphone de la billetterie.
1: Donc les enfants sont gardés sur place, c'est ça ? Il y a une salle sur place ?
3: Il y a une salle juste collée à l'auditorium, encadrée du coup par les animatrices services jeunesse.
1: Donc vous n'avez plus aucune excuse pour ne pas venir au pôle à la saison prochaine. Merci beaucoup Rémi, Marie et Zoé.
2: Avec grand plaisir.
0: Merci à vous.
1: Et on invite tous les auditeurs d'Alto à aller faire un tour sur le site internet pour réserver des spectacles.
2: Merci beaucoup pour l'invitation.
0: Merci, à bientôt.
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Elle a 50 ans cette année, cette chanson-là. C'est donc la grand-mère maintenant. Bon.

Voyons comment ça commence. Allez. 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

0: l'esthétisme va parfois très loin dans les détails.
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2: Au moment de la fête de fin d'année, vient l'heure des restitutions des projets d'éducation artistique et culturelle. Tous les élèves sur la scène ont bien fait signer à leurs parents le formulaire pour le droit à l'image et il est possible qu'au cours de tout le parcours, la question du consentement ne se soit alors posée qu'au moment de pouvoir être prise en photo ou filmée pour paraître notamment sur les supports de valorisation des actions menées auprès des partenaires. Si on les met au pluriel, les questions du consentement mériteraient sans doute mieux que d'en rester au niveau du formulaire que les professionnels de la culture font signer pour pouvoir exploiter leur image à celles et ceux qui les elles nomment les bénéficiaires sans d'ailleurs leur avoir demandé leur avis. Pour explorer différents enjeux du consentement dans la médiation musicale et tenter de les articuler, Métaclassique est installé à la Bibliothèque publique d'information pour accueillir Margot Lallier, qui est directrice du pôle Action culturelle du Centre de musique baroque de Versailles, Simon Bernard, qui est chef du pôle médiation et développement à la Maison de la musique contemporaine, et Thomas Corlin, qui est journaliste à la revue Mouvement et qui s'est vivement interrogé sur les situations critiques générées par un certain nombre de dispositifs participatifs. Et parce que les débats sociétaux se portent sans doute mieux quand ils entretiennent quelques contiguïtés avec les questions poétiques, il y aura une surprise poétique autour de la 42e minute de l'émission.

0: Extrait d'un concert en plein air, une restitution de fin d'année donnée en juin 2025 dans le cadre du festival Chant Libre au Parc du Mont à Aulnay-sous-Bois avec l'ensemble Sequenza 9-3 et le Créa d'Aulnay-sous-Bois dans Péra Péra, une danse grecque arrangée pour l'occasion par Alexandros Markeas. Bonjour Margot Lallier.
1: Bonjour.
0: Quand on parle des problèmes de consentement, on a tout de suite une espèce d'association d'idées. On pense lutte contre les VHSS, donc les violences et harcèlement sexistes et sexuels. Alors que la question du consentement les dépasse, enfin, n'est pas que à cet endroit-là.
1: Vous posez une question extrêmement complexe pour démarrer ces échanges, et tant mieux. Effectivement, la question du consentement, aujourd'hui, elle est immédiatement associée, et c'est bien normal, à la question des violences sexistes et sexuelles. La question du consentement, c'est aussi une question de rapport symbolique, de domination, de ce qu'on appellerait globalement les violences symboliques. Et à cet endroit-là, si ici ce matin nous parlons d'éducation artistique et culturelle, il s'agit également de parler de la question de la domination adulte, c'est-à-dire un peu sur le modèle que vous énonciez en préambule sur le droit à l'image. C'est effectivement le seul endroit formel aujourd'hui où le consentement de l'enfant ou du bénéficiaire, de l'usager, où on pourra aussi parler de vocabulaire, mais où il est interrogé. Et donc, je ne dirais pas que le consentement autour de la question des violences sexistes et sexuelles cache le reste, mais par contre, il invite à s'interroger sur les différentes formes de consentement qui sont liées à la relation entre deux personnes, quel que soit leur lien hiérarchique, symbolique ou non. Et donc, effectivement, il y a la question du consentement du corps, le consentement de la présence, et il y a des métiers dans lesquels c'est évident. Aujourd'hui, en pédagogie, quand on apprend, notamment dans les pôles d'enseignement supérieur ou dans les formations au diplôme d'État pour les enseignants artistiques, on leur apprend la question du consentement du corps. Quand on dit aux professeurs, aux futurs professeurs de chant, on demande avant de toucher. Voilà, donc la question du consentement, elle est partout et elle est évidemment dans les relations de l'éducation artistique et culturelle.

0: par contre. Mmh. Et donc là, on a cette question de offert aux élèves pour leur plus grand bien, pour le bien commun quasiment. Enfin, on en vient à ce type de discours aujourd'hui, hein, qui est aussi une question autour de la transmission d'une culture dominante, subventionnée, légale, légitime, etc. Et donc là où je veux en venir, c'est que cette dette symbolique, elle crée déjà à cet endroit-là une dissymétrie dans la relation.
1: Quand vous concevez alors des dispositifs dans le cadre du pôle action culturelle du Centre de musique baroque de Versailles, ça veut dire que vous réfléchissez précisément à des dispositifs qui n'appuient pas trop sur la dette symbolique, qui ne supposent pas l'adhésion implicite des enfants à ce qui va se dérouler ?
0: Absolument, c'est un exercice fin, difficile et permanent de s'interroger sur qui impose quoi à qui participe à quoi. On l'a dit là, vous l'avez rappelé sur la question des projets participatifs. Et donc, notamment autour d'un projet dans la ville de Maurepas, au collège Louis Pergaud, qui est un collège de quartier politique de ville dans lequel on intervient depuis plusieurs années, on a mené une expérimentation pédagogique avec ce qu'on appelle nous la section baroque, qui est une classe artistique inclusive qui a pour particularité d'accueillir des élèves qui sont dans des parcours scolaires classiques ou non classiques, à entendre ici des élèves en enseignement adapté ou en dispositif Ulysse, qui sont des élèves en situation de handicap, et avec lesquels on a construit un guide d'accueil dans cette section. Alors ils sont là pour le coup parce qu'ils le souhaitent, hein. C'est un dispositif qu'on intègre sur le volontariat, donc ça biaise peut-être un petit peu les questions qu'on va aborder, mais eux l'ont appelé l'esprit baroque. Et dans l'esprit baroque, il y a cette question de les élèves, le groupe élève, le groupe classe décide de l'heure de la récréation, par exemple. Mmh. C'est eux qui décident du moment de la pause. Ils ont le choix de tutoyer leurs enseignants. C'est un espace qui a été autorisé par l'établissement d'essayer justement de gommer ces questions de domination et de relations descendantes. Et puis, ils ont une liberté totale ou quasiment totale sur la programmation de leurs activités, sous forme d'ateliers, de théâtre, de danse, de chant, d'art plastique, de cinéma, de tout ce qu'ils pourraient avoir envie de découvrir pour aller vers un moment de création collective en fin d'année. Ils font eux-mêmes les repérages dans le théâtre, décident des espaces qui vont être exploités, de la forme que va prendre le spectacle, et c'est un endroit d'expérimentation qui apporte à toutes et tous. En fait, je crois qu'un dispositif d'éducation artistique et culturelle réussi déplace tout le monde. On a beaucoup d'attentes sur l'impact qu'on a, que l'éducation artistique et culturelle a sur les élèves. On nous interroge beaucoup sur ces questions d'impact, de trajectoire, etc. Alors qu'en fait, je crois que c'est tout le monde que ça déplace. Et au CMBV particulièrement, ça a profondément changé nos manières de faire comme opérateurs culturels et pas uniquement à l'endroit de l'action culturelle.
1: Oui, parce qu'il y a aussi la question de à quels idéaux sociétaux le médiateur ou la médiatrice consent précisément à participer. Simon Bernard, bonjour.
2: Bonjour.
1: La MMC, donc la Maison de la Musique Contemporaine, accompagne les ensembles musicaux dans la rédaction des projets. Il y a une attention spécifique portée aux mots là qu'on a véhiculés depuis tout à l'heure, bénéficiaires, volontariat.
3: Alors, oui, et progressivement et de plus en plus, même si c'est quelque chose qui n'est absolument pas intégré dans le logiciel artistique et des structures artistiques. C'est vraiment une mutation qui est en train de se faire, qui est difficile à intégrer. Ça fait partie de l'ensemble des sensibilisations qu'on porte vis-à-vis des enjeux de société, l'écologie, les questions de parité, de mixité, de diversité. Ça fait partie pour nous d'une vraie mission de service public de sensibiliser, d'accompagner les porteurs de projets, les structures artistiques sur ces questions-là. Après, en termes de vocabulaire, nous, on va pas parler de bénéficiaire. Enfin, c'est une vraie question, en fait, le terme qu'on voit employer pour désigner les personnes auxquelles on va s'adresser. Donc, dans une logique très droit culturaliste, nous, on va privilégier le terme de personne.
1: Que de public.
3: Que de public, puisque dans l'usage courant, c'est le terme de public singulier ou pluriel qui est employé. Et l'idée, c'est aussi de faire comprendre ce qu'il y a derrière cette notion de personne.
1: Alors peut-être qu'est-ce qu'il faut déplier ce que vous entendez par droit culturaliste, c'est-à-dire que vous avez tendance à penser que les droits culturels seraient donc une sorte d'alternative d'approche de ces questions-là à l'héritage du paradigme de la démocratisation culturelle.
3: Oui,

0: Je vais pas forcément rentrer dans un grand descriptif des droits culturels, mais pour nous, c'est vraiment un renversement de la pensée de la place des acteurs culturels vis-à-vis, on va dire, de la population de manière générale. On va plus être dans une forme descendante, ou d'ouverture à quelque forme artistique que ce soit. Et ce n'est pas uniquement une question, on va dire, de culture légitime, c'est-à-dire que n'importe quelle pratique de AC, qui inclut que ça soit de la musique baroque, de la musique contemporaine, même aux esthétiques de musiques actuelles, se pose déjà dans une démarche de démocratisation. Je prends un exemple qui a été donné au colloque qui a eu lieu sur la médiation culturelle au mois de janvier, d'action au sein d'une SMAC, d'ateliers de rap au sein d'une maison de retraite, par exemple. Donc là, c'est une forme de démocratisation, d'une forme de pratique vis-à-vis d'un public ou d'une population qui n'y est pas habituée, dans une volonté de légitimation de cette pratique vis-à-vis de ce public-là. J'utilise à dessein ces termes puisque ce sont ceux qui sont utilisés dans ce contexte. Donc effectivement, l'idée, c'est de renverser cette notion et de se dire que les acteurs culturels n'ont pas plus de poids ni de légitimité que les personnes auxquelles on va s'adresser. C'est-à-dire que tout le monde participe de la culture à son endroit à partir de ses propres pratiques culturelles. Et c'est vraiment difficile parce que ça demande pas seulement un changement de position, mais une vraie déconstruction de nos propres postures, en fait, de légitimité d'acteurs culturels, et encore plus quand on est dans les esthétiques classiques, subventionnées, musique contemporaine, baroque, etc.
1: Est-ce qu'on peut poser la question de consentir ou non à une musique? Parce que tout l'intérêt de faire de la médiation musicale, c'est précisément d'amener vers des musiques auxquelles potentiellement on ne consent pas tout de suite ou encore ou facilement.
0: Il y a la question, enfin, en préparant cette émission, je vous avais donné cette métaphore culinaire. Quand on aborde une culture gastronomique qui nous est inconnue, soit on le fait seul et donc on est dans une découverte complètement autodidacte, avec ce que ça peut avoir de heurts, de révélations, d'épiphanies ou de chocs, et on peut aussi avoir la forme initiée avec quelqu'un qui a plus ou moins d'expérience de cette culture culinaire et qui va ou pas vous orienter vis-à-vis de l'appréciation, donc soit en vous influençant sur voilà des préventions qu'elle peut avoir sur le côté épicé, doux, suave de cette nourriture, ou au contraire vous laisser faire cette propre expérience, mais essayer de vous accompagner dans l'expression et l'intégration des émotions, des sensations que vous allez avoir. Et donc nous, voilà, on est plutôt dans ce glissement entre la prévention, ce qui est quand même la démarche habituelle, surtout quand on parle de musique contemporaine. Attention, c'est bizarre. Attention, ça fait peur. Attention, c'est déstabilisant, parce qu'on sait aussi que ce sont les réactions qu'on a de manière usuelle encore vis-à-vis de ces esthétiques. Et à l'inverse, c'est laisser la personne faire sa propre expérience avec, bah, parfois la déstabilisation, pardon, que ça induit. Je veux dire, bon, bah, pourquoi cela te fait ça? Qu'est-ce que ça te fait exactement?
1: Voici l'extrait d'un tube de la démocratisation de la musique classique qui est censé faire peur.

0: Le moment de la confrontation du loup et des chasseurs dans Pierre et le loup de Prokofiev, est-ce qu'on peut attendre des enfants qu'ils consentent à avoir peur avant le spectacle? Parce que là, on a le cas d'un moment qui voudrait donner envie d'aimer se faire peur, enfin.
1: Je dirais qu'il... Pour moi, l'important, ce n'est pas d'influencer dans un sens ou un autre, mais de laisser aussi la personne ressentir les choses telles qu'elle va les ressentir et de la laisser les exprimer de la manière dont elle va ou pas les exprimer. Et où elle veut ou pas les exprimer. C'est là où on arrive peut-être à la question du consentement. Et donc notre endroit, mais encore une fois, c'est un vrai travail puisqu'on n'est pas habitué, puisqu'on n'est pas formé à faire ce travail-là de presque psychologique, hein, d'écoute simplement. C'est-à-dire qu'on est plus dans l'incitation à l'écoute, mais nous, en fait, quelle est notre posture d'écoute vis-à-vis des ressentis des autres?
0: En mai 68, il y avait l'atelier populaire ex-école des Beaux-Arts qui avait fait ce slogan « Je participe, tu participes, il participe, nous participons, vous participez, il profite ». Il y a toujours cette asymétrie, Margot Lallier, quand on parle participation entre qui participe et qui profite.
2: La première question qui me vient, c'est qui sont ils profitent, et je peux l'entendre de deux manières différentes, c'est-à-dire à la fois profiter de l'instant et de ce qui est en train de se passer dans la découverte d'une œuvre ou d'un objet culturel quel qu'il soit d'ailleurs, hein, parce qu'ici on parle médiation de la musique, mais en réalité tous les champs de la culture sont concernés par cette question de la médiation et bien sûr de la question du consentement. Donc il y a profiter de ce qui est en train de se passer ou pas d'ailleurs. Puisque sur la question du consentement, et notamment dans les publics scolaires qu'on aborde ce matin, le fait d'être présent suffit-il à dire qu'on a consenti? Le groupe classe est un groupe captif, comme on dit, hein, dans le jargon du métier, les groupes captifs et non captifs, c'est-à-dire est-ce qu'on a pris un billet pour venir ou est-ce qu'on nous a inscrit parce qu'on est un groupe?
0: On ne consent pas la même chose.
2: Et on ne consent pas la même chose. Et puis il y a la question de du consentement dans la durée, c'est-à-dire qu'on peut être d'accord au départ et puis ne plus être d'accord ni pour être là ni pour profiter de ce qui est en train de se passer. Il y a profiter de quoi et à quel moment et sur ce que disait à l'instant Simon Bernard sur la question des émotions dans le champ lyrique. C'est toujours très étonnant parce que souvent la première réaction c'est le rire, mais pas le rire qui moque, c'est le rire de voir le corps se déformer comme les corps des sportifs. Madame, comment ça se fait que vous chantez si fort sans micro? La gêne aussi, quelque chose qui parle de la pudeur et qui peut remettre en question ce consentement qui est accordé a priori et qui pourrait se réinterroger a posteriori. Et donc ça pose aussi toutes les questions techniques de comment est-ce que le médiateur, la médiatrice organise ce moment de médiation pour que ce refus, s'il arrive, puisse être entendu, accepté, organisé techniquement aussi. On peut pas sortir un élève d'une classe si facilement que ça.
0: Oui, qu'il y a aussi une logistique du refus, quoi. Enfin,
2: voilà, c'est ça. C'est-à-dire que pour profiter, voilà, c'est là où je veux en venir. Merci. Pour profiter, il faut une certaine logistique du refus et du moment qui n'est pas toujours possible et qui doit se réfléchir. Et puis, il profite dans ce slogan. Je l'entends aussi qui profite du crime.
0: Oui, c'est ça.
2: Vous voyez un peu ce que je veux dire, c'est-à-dire à l'endroit politique aussi.
0: À qui ça profite vraiment,
2: Voilà, à qui profite le crime, exactement. Ouais. Et donc, tout de suite, ça m'emmène sur la question de la récupération du message. C'est-à-dire la médiation comme outil institutionnel de légitimation d'un projet culturel ou d'une institution. Et donc, à quel point les politiques culturelles et les directions culturelles profitent de ces dispositifs pour en faire un message institutionnel qui parfois manque à mon avis de sincérité et qui se voit le plus quand les seuls indices de démocratie, de droit culturel se situent à l'endroit de la médiation et nulle part ailleurs dans l'établissement par exemple.
0: Et sur des critères souvent quantitatifs.
2: Et absolument sur des critères quantitatifs d'impact, etc.
0: Bonjour Thomas Corlin.
3: Bonjour.
0: Vous écrivez dans la revue Mouvement et vous avez écrit dans la revue Mouvement en 2020 un article qui s'intitule « À la merci de l'artiste » qui est un article très fouillé qui portait un regard critique sur les situations où la participation du public dans certaines propositions théâtrales précisément joue avec la ligne rouge.
3: Alors effectivement, d'abord j'aimerais bien rebondir sur, avant qu'on rentre dans les dispositifs artistiques eux-mêmes, parce qu'il y a beaucoup de choses qui sont dites là. Je vois qu'on s'interroge tous ici sur des questions de posture depuis l'endroit de l'institution culturelle et qui se rattache à plusieurs choses. Et alors là, je décalerai sur un autre article que j'avais écrit qui était sur la question de justement des médiations culturelles, notamment après les résultats des élections, enfin après chaque résultat d'élection en général, quand les votes penchent trop vers le RN, en général, on se tourne vers les milieux culturels et puis on leur dit, qu'est-ce que vous foutez en fait dans les zones rurales, par exemple, où ça a beaucoup voté RN. Et j'ai régulièrement discuté avec des programmateurs dans ces lieux-là qui s'interrogent beaucoup aussi sur cette posture. Donc là, bon, j'élargis à la question musicale, mais aussi à la question théâtrale, à tous les lieux culturels. Et il y en a beaucoup qui se demandent, déjà, il y a le concept bourdieusien de la culture légitime, en fait. Qu'est-ce que ça veut dire d'amener vers à des publics qui soi-disant n'auraient pas quelque chose. Donc déjà, ça part avec des roues carrées quand comme ça on se présente auprès d'un public et pas seulement adolescent, pas seulement scolaire, on rentre aussi sur les adultes, enfin ce qu'on appelle on a beaucoup de termes des publics éloignés comme on dit. Donc déjà là il y a un souci, il faut aussi se rappeler que dans l'historique des médiations culturelles qui part d'une très bonne intention, et on le sait très bien, c'est depuis les années de Jack Lang, etc. Il y a eu un certain nombre de dérives, par exemple. On sait qu'il y a des associations culturelles qui en avaient ras-le-bol de voir débarquer des théâtres, etc., en train de leur dire, grosso modo, remplissez nos salles, en fait. C'était aussi ça le problème. Mais la question de arriver vers des gens et présupposer, en fait, qu'ils n'ont pas quelque chose, tout le monde a des pratiques culturelles, quelles qu'elles soient, surtout aujourd'hui, je veux dire, avec réseaux sociaux, etc., tout le monde écoute de la musique. Et on y reviendra peut-être, d'ailleurs, parfois, ces publics soi-disant éloignés ont accès à des choses extrêmement qualitatives par leurs propres canaux, etc. Bon, on y reviendra peut-être, mais aussi je veux bien aussi signaler un très bon ouvrage de Marjorie Glas qui a parlé justement de comment est-ce que l'art se sépare du peuple. Et elle remonte un petit peu, bon alors évidemment c'est sujet à débat, mais elle remonte en fait à l'histoire des maisons de la culture des années 60, en fait au début de l'époque Malraux. Et après il y a eu une séparation quand il y a eu une professionnalisation de l'ingénierie culturelle dans les années 70, et puis après avec les années Jack Lang, où en fait il y a eu c'était plus finalement le politique en soi qui emportait dans les programmations, mais l'artistique. Et là il y a commencé à avoir une sorte de séparation qui nécessitait d'avoir une médiation culturelle. Comment est-ce qu'on a créé la médiation culturelle? Comment ce besoin-là s'est créé? Et pour elle, pour Marjorie Glas qui est sociologue, elle pense qu'il y a aussi un petit peu un indice de ce côté-là. Alors après, sur la question des dispositifs participatifs, en fait, l'article que j'avais fait en 2020 était là-dessus. Alors il y a beaucoup de choses à dire, puisque là, on rentre à l'intérieur d'une proposition artistique. Et il y a beaucoup de choses... Alors, je ne sais pas si on va donner des exemples.
0: On peut,
3: David,
0: bien sûr.
3: Je sais pas par lesquels commencer, en fait. Déjà, faudrait peut-être un petit peu que tout le monde se dise, est-ce que tout le monde se représente à peu près ce que c'est? Parce que là, on bascule dans les arts vivants, donc dans des formes performatives. Est-ce que tout le monde a à peu près une idée de ce que c'est que, en fait, des formes performatives?
0: Qui questionnent un peu la norme sociale à l'œuvre.
3: Alors, il y a ça, mais surtout dans ce que ça implique. C'est-à-dire, véritablement, la participation du public, c'est un certain sous-genre si je puis m'exprimer ainsi, des arts vivants. Ça existe depuis les années 60 quand on a commencé à décider de faire participer le public comme ça. Ça peut être dans la rue, ou bien ça peut être au sein d'un dispositif théâtral dans une salle, ce genre de choses. Donc après, on a des choses qui sont ça peut être tout à fait inoffensif, comme par exemple, demander aux gens de faire des trucs tout à fait inoffensifs, enfin au public de faire des choses tout à fait inoffensives, jusqu'à des dispositifs, on va dire, plus confrontational, comme on dirait en anglais.
0: Prenez des exemples, je sens que vous avez besoin.
3: Je pense que si vraiment on va dans les exemples les plus brutaux, bien sûr, on peut penser à Orlan ou bien à d'autres artistes, à Valérie Export, qui était cette autrichienne, qui en fait faisait toucher sa poitrine à des mecs dans la rue, ce genre de choses. Bon, là, on est vraiment dans le violent. Voilà. On va plutôt basculer donc aujourd'hui à des tonnes de pratiques. Donc il va y avoir des choses qui sont très évidemment, j'ai pas d'exemple inoffensif pour le moment, mais on est plus dans l'esthétique du soin, par exemple. Ça va être des repas collectifs ou bien des choses très très délicates. Voilà, par exemple, là récemment j'éditais une critique, il y a une artiste israélienne qui fait participer le public pour tenir des fils. Et justement faire dépendre en fait sa danse elle-même de la façon dont le public va tenir les films. Après, il y a des choses qui sont beaucoup plus critiques. Je vais parler d'un exemple que je mentionnais d'ailleurs dans cet article. D'ailleurs, c'est un musicien de musique expérimentale qui s'appelle Matine, qui fait des très bonnes choses en noise. Et il est parti, c'était pendant la Documenta, c'était en 2016. Je pense que c'est vraiment un des exemples les plus hardcore que je puisse amener. En fait, ça s'appelle social dissonance sociale. Donc déjà, on comprend un petit peu où est-ce qu'il veut en venir. On met les gens dans une salle. En fait, ils sont filmés en direct, c'est retransmis en ligne. On n'explique pas vraiment aux gens ce qu'ils vont faire. Alors on voit qu'il y a des pupitres et on leur dit juste bon ben si vous voulez sortir, vous pouvez sortir. Des performeurs arrivent qui sont plus ou moins des animateurs, mais ils sont pas vraiment des animateurs non plus. Ils se mettent à faire des choses sans donner aucune directive. Et ils font des choses très banales. Hein. Par exemple, ils enlèvent leurs chaussures ou bien ils vont faire un geste ou un truc comme ça. Et en fait, ils se rendent compte que par un réflexe pavlovien, le public va se mettre à faire les mêmes choses en fait. Et donc, bon, il y a nécessairement un élément d'un piège, hein, j'ai réussi à lui faire dire. Donc là, c'était la Documenta qui était à Athènes cette année, mais il y avait eu aussi un volet en Allemagne, à Kassel. Et en fait, les gens, au bout d'un moment, se sont mis à faire des trucs de plus en plus hardcore, c'est-à-dire que quand les performeurs se mettaient, par exemple, à cracher par terre, des gens allaient le refaire, et il y a eu une séance, et d'ailleurs, j'y étais, en fait, pourtant, il y en a eu des centaines, où il y a un des performeurs qui a fait un salut nazi, ben, il y a des gens qui ont fait des saluts nazis. Et à la fin, donc les 10
0: dernières... C'est un peu un effet Milgram, en fait.
3: C'est totalement un test de Milgram, qui était le fameux test à l'époque, où en fait, on voulait voir un petit peu la docilité du public quand tu avais une sorte de, on va dire, de corps d'autorité qui proposait de se livrer à une expérience. Et puis voilà, parce qu'il y a toujours ce cadre de l'expérience aussi. Et en fait, à la fin, enfin, moi, je me souviens que, donc, sur les 10 dernières minutes, les performeurs disaient tout simplement s'adresser au public en disant, pourquoi vous avez fait ça? Ce qui est hyper violent. Voilà.
0: Là, on est dans l'expérimentation sociale.
3: On est complètement dans l'expérimentation psychosociale.
0: Prétend donner une leçon au public en testant son propre comportement. Il y a quelque chose comme ça.
3: Alors, la manière dont Matine, donc cet artiste basque, espagnol basque, enfin en tout cas la façon dont il justifiait le projet, et d'ailleurs lui-même disait qu'il savait pas jusqu'où ça pouvait l'amener. C'était qu'il voulait savoir comment est-ce que, évidemment, hein, tu vois, il expliquait que c'était pas un feel good show. Enfin. C'est un petit peu comme l'ouvrage de Joël Chapoutot, Joachim Chapoutot, je sais plus comment il s'appelle. C'est
1: Johan Chapoutot.
3: Ouais, Johan Chapoutot qui disait c'est libre d'obéir en fait. Voilà, c'était un petit peu c'est une démonstration par une forme de violence de la soumission. Mais pour lui en fait, il considérait que c'est comment est-ce qu'on peut jouer, donc social dissonance pour lui, c'est comment est-ce qu'on peut jouer d'un public comme d'un instrument. Il le justifiait comme ça, c'est-à-dire vraiment je disais un performeur. Alors bien évidemment, il y a ce côté de comment est-ce qu'on joue, c'est-à-dire se jouer. Donc il y a une situation d'autorité, il y a une situation de tout. Mais après, est-ce que des gens partaient? Il y a des gens qui sont partis, mais peu. Et en Allemagne, il y a des gens qui ont pété le matériel. Il y a très peu de matériel, là, ça les vide.
0: Ouais. Voilà. Mais ça interroge aussi ce que vous appelez une espèce de montée de la tendance expérientielle. Alors il y a quelque chose de très cocasse, c'est que dans le numéro de Mouvement, vous avez publié ce texte. En face de la deuxième page de votre article, il y a une pub pour L'expression du tigre face au moucheron, qui est une création de la compagnie Risette, mise en scène par Daria Lippi au Nest Théâtre, donc en mars 2020, avec pour punchline, les acteurs et spectateurs sont invités à s'observer eux-mêmes dans ce théâtre devenu laboratoire scientifique.
3: Oui, j'avais trouvé ça très très drôle à l'époque. C'était pas moi qui avait la main sur la pub, mais j'ai trouvé. Enfin, je pense que c'était un hasard, ou alors peut-être qu'ils se sont fait une petite blague au service.
0: Non, mais c'est la preuve que la tendance est là.
3: La tendance est tout à fait là, et elle est. En fait, on peut la lire à plusieurs endroits. C'est aussi. Alors là, bon, c'est peut-être un sujet plus vaste. C'est peut-être qu'on s'éloigne, mais effectivement, aujourd'hui, il y a une tendance à l'expérientiel dans la culture populaire. C'est-à-dire déjà, par exemple, on sait qu'Airbnb propose des expériences. À leurs utilisateurs, c'est pas seulement on loue un truc, c'est par exemple on peut faire
0: L'Opéra
3: quelque chose.
0: L'Opéra Paris propose des escape games.
3: Voilà, il y a cette tendance. On a un besoin, on est accoutumé à l'interaction déjà. C'est-à-dire les gens s'ennuient s'il y a pas déjà, on peut pas faire quelque chose, on peut pas avoir une sorte d'un retour en fait direct avec ce qu'on peut faire. Et une certaine catégorie d'expériences, de dispositifs dans les arts vivants peuvent utiliser ça. Alors bien sûr, il y a une manière créative de le faire et une manière aussi très, on va dire, putassière de le faire. Certains aussi l'utilisent à des fins critiques aussi, parfois de façon un peu brutale, il est vrai. Mais il y a aussi des façons de détourner on y reviendra peut-être, mais il y a des façons de détourner cet outil-là. Il y en a beaucoup qui se méfient justement, et ça c'est intéressant. Il y a un collectif flamand qui a fait des expériences extrêmement brutal à une époque et qui aujourd'hui d'ailleurs essaie de faire des choses très douces et qui se plaignait au bout d'un moment de voir, bon, ils sont devenus un peu connus et en fait ils se sont rendus compte qu'il y avait une partie du public qui en fait, bon voilà, qui les connaissait mais qui s'attendait justement à ce qu'il se passe quelque chose, enfin qui venait là un petit peu comme une sorte d'atelier, pas de défoulement on va dire, mais en tout cas qui s'attendait à ce qu'il y ait beaucoup d'interactions et en fait ils se prenaient à leur propre jeu, ces artistes-là, ils disaient non mais attendez, stop, on n'est pas là pour, c'est pas un atelier de défoulement quoi, voilà.
0: On a l'impression que là, qu'on explore le bout du cadrage émotionnel du public avec ces expériences que vous nous racontez, Thomas Corlin. On va écouter une pièce qui s'appelle N34 d'Elisabeth Angot, enfin du moins un extrait qui se trouve être Superphonique 2025. Vous allez nous expliquer ce qu'il en est, Simon Bernard, et comment est-ce qu'on prépare des élèves à l'écoute d'une telle œuvre.

0: N34 s'intitule N34 pour une raison pas du tout mystérieuse quand on sait que c'est la 34e œuvre composée par Elisabeth Angot et qui a donc été choisie notamment par le comité de sélection des Superphoniques 2025. Est-ce que ce comité de sélection, donc il s'agit de choisir des œuvres qu'on va proposer à tout plein de lycéens, est-ce qu'il fait attention ce comité à des œuvres qui ne heurtent pas trop potentiellement la sensibilité du jeune public?
1: Alors, je vais parler sous le contrôle de Margot Lallier, qui fait partie du comité de sélection.
0: Ah, oui.
1: Superphonique, donc elle pourra donner son point de vue de l'intérieur du...
0: Qui sera fait différent.
1: Voilà, du processus. Nous, effectivement, on a une vision qui est un petit peu plus large, puisque bon, pour recontextualiser, les Superphoniques, donc, qui s'appelait jusqu'en 2023 le Grand Prix Lycéen des Compositeurs, et un dispositif calqué, on va dire, sur le prix Goncourt des lycéens pour la musique contemporaine. Et donc, son but, c'est de faire découvrir, sensibiliser, initier, slash, la musique de création aux élèves de lycée et de collège depuis voilà, quelques années. Le dispositif a 27 ans maintenant, hein, donc ça a un certain âge. Et le principe, par contre, c'est que des compositeurs et des compositrices d'aujourd'hui candidatent avec une œuvre. Un comité de sélection définit la sélection qui sera proposée aux élèves, qui ensuite, dans le cadre de leur cours de musique essentiellement, parce que ce sont des professeurs d'éducation musicale qui participent, la tâche de découvrir les œuvres, de travailler dessus et de rencontrer un ou une des compositeurs, compositrices qui participent. Donc sur la question du choix des œuvres, est-ce que on a côté Maison de la Musique Contemporaine, on n'oriente pas du tout. C'est vraiment la liberté du comité de sélection. Ce qu'on constate, c'est que, en tout cas ces dernières années, il y a une volonté de proposer aux élèves des sélections qui présentent des œuvres différentes de celles auxquelles ils peuvent être habitués. Il y a vraiment une volonté de les confronter. Alors peut-être que le terme est un peu fort, mais en tout cas de les mettre en présence d'œuvres de musique, de création, qui vont un petit peu gratter l'oreille, qui ne vont pas forcément les séduire et qui ne vont pas forcément les emmener vers des territoires, pour dire simple, séduisants, accessibles. Voilà. Même ces termes-là sont discutables parce que ça dépend de plein de paramètres.
0: Oui, parce que tout l'intérêt de la médiation musicale, c'est précisément quand même d'aller vers des répertoires qui sont de fait nécessiteux de pédagogie, qui sortent du mainstream et qui donc peuvent en effet heurter la sensibilité. Et donc là, les questions de consentement peuvent être mises en balance avec ce que l'esthétique implique de contact avec l'altérité.
2: Peut-être pour aller non pas en faux de ce que vient de dire Simon, mais ajouter un point de vue. Ce que je constate, moi, à l'intérieur de ce comité de sélection, auquel je participe depuis plusieurs années maintenant, c'est le soin apporté à donner à entendre aux élèves des œuvres d'une excellente qualité. C'est-à-dire que les personnes qui sont en charge de cette sélection ont bien compris, je crois, que la rencontre ne se fait des fois pas deux fois. C'est un sujet que nous, on porte beaucoup aussi au CMBV, de se dire, il faut être très exigeant sur la qualité artistique quand on emmène ses œuvres auprès d'un public qui n'est pas immédiatement acquis au répertoire, parce que on n'aura peut-être pas de chance de les avoir. Ça nous est arrivé d'ailleurs au CMBV d'emmener des élèves sur un concert commenté. Ils n'ont pas aimé. On les a retrouvés plusieurs années plus tard dans d'autres endroits locaux de la ville et ils étaient complètement en opposition avec l'idée d'aller dans le théâtre de la ville parce que la seule chose qu'ils avaient entendue c'était ce concert auquel on les avait amenés et que ça leur avait pas plu du tout. J'adore raconter les échecs de médiation parce que c'est aussi de cette façon-là qu'on est dans une sincérité et dans une réalité et donc je pense que sur cet endroit-là du concert commenté on l'a pas bien préparé, ils n'ont pas consenti, on s'en est pas assuré, il y avait pas de dispositif pour en sortir, il y a pas eu de moment après pour discuter et ça les a impactés fortement sur plusieurs années et ça c'est important.
0: Mais si le j'aime pas devient un blocage, est-ce que c'est pas parce que la promesse implicite de la médiation a été vous allez voir, il va y avoir choc esthétique et peut-être est-ce que au lieu d'enfermer les enfants à qui on fait écouter la musique contemporaine dans est-ce que vous aimez ou pas, faudrait peut-être aller vers des dispositifs pluralistes où on leur fait écouter précisément des répertoires, des musiques d'esthétique qui se frottent entre elles.
1: Oui, après, le dispositif tel qu'il est, il est dédié à la musique de création qui est déjà assez variée.
0: Mais à l'intérieur même de la musique de création, il peut y avoir friction, ouais.
1: Effectivement, je prends un exemple. Cette année, on a une professeure qui participe depuis bien 10-15 ans et qui engage ses élèves sur les 3 années de lycée, donc seconde, première, terminale. Et elle nous faisait en retour que ses élèves de terminale, donc ont déjà 2 années de sélection derrière, donc c'est la 3e, lui faisait la remontée que, moi, wow, en fait, bon, cette année, c'est pas très intéressant, quoi. Tout se ressemble un peu. Ça ressemble à ce qu'ils ont déjà entendu les années précédentes. Et c'est aussi une difficulté du comité de sélection de se dire, bon, on s'adresse à des élèves qui ont parfois, c'est leur première approche, ce que disait à l'instant Margot, la première et la seule approche de la musique de création. Et d'autres, bon, bah, voilà, ils baignent dedans parce que ça fait 2 ans, 3 ans ou plus qu'ils sont dans la découverte de dispositifs. C'est difficile pour nous parce que comme le dispositif est national, nous on ne peut que transmettre ces sélections-là et après c'est aux professeurs d'accompagner avec les outils qu'on leur donne cette découverte, ce choc, et on n'a pas vraiment de prise dessus. On ne sait pas si ils font des écoutes à l'aveugle, comme c'est le cas d'ailleurs pour le comité de sélection.
0: Faudrait pas en arriver à ce que les lycéens croient que Superphonique est un style musical.
1: C'est une bonne question. On n'a jamais eu cette remontée-là. Le fait est que, pour peut-être boucler sur la question de la démocratisation qu'on abordait en début d'émission, quand on parle de renouvellement des publics, voilà, faut prendre acte que ces milliers d'élèves ou dizaines, centaines de milliers d'élèves qui participent depuis 27 ans ne remplissent pas aujourd'hui les salles de concert de musique contemporaine. Voilà. Donc, ça montre aussi les limites d'un dispositif comme celui-là.
0: Auquel on fait peser précisément aussi le devoir de renouveler les publics et le fait qu'on colle comme ça dans certaines institutions, dont la vôtre d'ailleurs, médiation et développement du public, est peut-être un peu curieux.
1: Oui, alors d'ailleurs, ça fait partie des discussions en cours pour réduire l'intitulé du pôle à médiation en tant que tel, puisque effectivement, la mission de développement des publics n'a jamais vraiment été une vraie problématique, tout simplement par le constat et la lucidité que le secteur de la musique contemporaine ne connaît pas de renouvellement des publics en dehors de, c'est une certaine classe d'âge, c'est une certaine catégorie socio-professionnelle qui se renouvelle à peu près tout le temps, mais il n'y a pas de vraie ouverture vers une diversification des publics comme on peut l'avoir dans d'autres esthétiques.
0: Margot Lallier, l'ouverture, elle suppose aussi de savoir qui on est et où on est. Vous posez l'enjeu de sortir de la vision de 4 femmes blanches de 20-35 ans qui pensent des contenus pour derrière le RER. C'est comme ça que vous vous représentez de fait le pôle médiation, enfin action culturelle du CNBV.
2: Je vous remercie David de reprendre cette expression que j'ai utilisée lors de notre préparation.
0: Oui.
2: Cette question de qui nous sommes, d'où nous sommes situés, elle est fondamentale pour déjouer autant que possible les biais qui nous amènent à reproduire ces schémas de domination, de culture légitime et tous les sujets qu'on aborde depuis le début de cette émission. Récemment, on accueillait une jeune personne au CMBV qui disait « mais en fait... ici, les personnes racisées, elles sont que sur les murs des bureaux de l'action culturelle, puisque nous avons dans nos bureaux une exposition photo avec des jeunes gens issus des territoires sur lesquels on travaille autour de la ville de Trappes, et effectivement avec des jeunes gens racisés. Et donc c'est une alerte que l'on se donne à nous-mêmes dans l'équipe du pôle action culturelle, médiation et public, puisque c'est le terme complet, de se dire attention, pourquoi on le fait, pour qui on le fait, d'où on le fait, qu'est-ce qu'on a envie de dire, qui en bénéficie, qu'est-ce qu'on apporte, qui profite de quoi, etc., etc. Et de se dire qu'on est dans une position située et qu'on doit en avoir conscience au moment de programmer nos actions pour ne pas être effectivement 4 personnes blanches dans un bureau qui sont en train de penser ce qu'il y a de mieux pour les autres. Je rebondis à cet endroit-là sur ce que disait Thomas tout à l'heure sur la question politique. Vous comprenez bien que travailler la médiation de la musique baroque à Versailles, à l'horizon des présidentielles qui vont arriver, nous avons un devoir citoyen, civique, de nous poser ces questions-là à l'heure où la récupération sera très facile. Et là, j'appelle les auditeurs, auditrices à lire le texte, l'excellent texte de Jean-Michel Lucas sur l'insincérité de l'éducation artistique et culturelle. D'aucuns sachent que c'est un de mes dadas en ce moment, mais de dire que si les dispositifs d'éducation artistique et culturelle mettent tout le monde d'accord, le fameux 100% EAC d'un bout à l'autre de l'échiquier politique, c'est bien qu'il y a un problème dans le dispositif lui-même.
0: C'est un consensus suspect, donc.
2: Absolument.
0: Parce que consensuel. Pendant ce temps-là, la 42e minute de l'émission est passée, au cours de laquelle je vous avais promis une surprise. Il s'agit de l'intervention de Justin Valli dans le cadre du séminaire de HESS Modélisation des savoirs musicaux relevant de l'oralité. C'est enregistré le 8 janvier 2025 à la salle Stravinsky à l'invitation de Marc Chemillier. Justin Valli est un sitariste de Madagascar, il joue de la sitar en bambou et il décrit un processus de demande de consentement auprès du bambou pour devenir un instrument.
3: C'est toujours le principe, hein. C'est vraiment, c'est toujours, ils ont utilisé le marwan ou la valli dans une sorte de trombe, par exemple. Les trombes, c'est pour appeler les esprits, pour essayer de oui, avec les ancêtres, avec tout ça. Et donc, c'est pour cela que le bambou sont creux. Et c'est à l'intérieur, et c'est là qui est très important, comment pour capter la sonorité. Capter la sonorité. Moi, quand j'ai cessé de mes bambous dans l'est de Madagascar, dans la forêt, c'est vraiment, je le sens tout de suite par rapport à son sonorité. En fait, le bambou, il est, quelquefois, moi, j'ai l'impression qu'il y a des bambous qui ne veulent pas tout de suite être coupés. Il dit non, non, il faut attendre un petit peu, voilà, etc. Et tout ça. Il y en a qui sont prêts, voilà, parce que ils vont commencer leur deuxième vie pour donner des mélodies, de l'harmonie pour le monde entier, voilà. Et c'est très important, ça, c'est le au respect de la nature, parce que et chaque fois quand on fait les bambous, il fallait toujours faire les cérémonies, il faut faire ramener de rhum, ramener du miel, ramener de tout, faut demander les bénédictions de la terre chaque fois quand je coupe des bambous à Madagascar, et les bénédictions de la forêt, et je trouve ça c'est génial, et aussi c'est très écologique parce que les bambous ça pousse partout en 6 mois. Et donc, c'est pour éviter de couper tous ces bois de roses, bois de palissandre, pour déforester Madagascar. C'est très important aussi d'utiliser les bambous. Voilà, parce que nous avons quand même vraiment un danger hein, par rapport à tout ce qu'on a avant avec Madagascar, avec toute la biodiversité.

0: Thomas Corlin, est-ce que la question du consentement pourrait devenir une thématique dans la médiation musicale? Parce que écouter un instrument du point de vue du consentement que son instrumentiste a pu demander à prendre le bambou dans la forêt, c'est aussi un axe d'écoute.
1: Alors dans la médiation musicale comme dans la médiation pour les arts vivants, là je vais rebondir également sur des exemples qui ont été cités tout à l'heure, parce que les échecs aussi en médiation ils sont très très intéressants. Moi ça me rappelle l'artiste allemand Thomas Hirschhorn, qui habite en France, oui. Je crois qu'il y a une vingtaine d'années, ou même maintenant il y a 25 ans, avait lancé le Deleuze Monument à Avignon, qui était donc dans une cité, et d'ailleurs il y avait une première cité qui avait refusé le projet, puis après ils l'ont fait dans une seconde cité, et puis en fait il a laissé, c'était une sorte de, je l'ai pas vu hein, l'œuvre, mais c'était, il y avait une médiathèque à l'intérieur, etc. Il avait laissé le truc soi-disant vivre de lui-même, mais en fait 2-3 mois après, en fait ils ont arrêté l'expérience parce qu'il était plus là en fait pour l'animer. Et malgré tout, ils considèrent que cet échec fait partie de l'œuvre. Et voilà, mais ça aussi, ça raconte quelque chose des positions qu'on peut avoir en disant, bah, tenez, je vous ai amené ce truc-là, maintenant, vous avez plus qu'à vous en emparer. Je reviendrai sur la question de la musique parce que c'est très intéressant de poser certains publics devant des œuvres. Parfois il y a des échecs, parfois il n'y a pas d'échecs. Je pense en septembre dernier, dernière édition du Festival Musica à Strasbourg. Stéphane Roth, qui est très très attentif à ces questions d'ailleurs de médiation, avait amené toute une classe. J'ai vu qu'il y avait pas mal de lycéens qui écoutaient pendant une heure l'Étoile Noire, je crois, de Gérard Griset, qui est une pièce assez hardcore, qui est totalement amélodique, qui dure une heure. C'était les percussions de Strasbourg. C'était blindé, ils ont adoré. Donc ça a lieu aussi. Enfin, il peut y avoir des situations dans ce genre. Il y a la question aussi des trigger warnings aussi, qui est sous-jacente. Les trigger warnings, c'est quand on dit aux gens, attention, il va y avoir des stroboscopes, attention, vous allez être choqué par tel contenu qui est explicite ou ce genre de choses.
0: Qui amplifie le désir.
1: Qui peut amplifier parfois le désir ou alors la crainte ou ce genre de choses. Et en fait, j'espère quand même que tout le monde ira au-delà de ça, c'est-à-dire, ça me fait penser à un truc quand on amène, justement, là on parle surtout de scolaire, il y a une dizaine d'années, je pense, au moins, oui, j'avais vu, j'étais au théâtre pour une pièce de Rodrigo Garcia, je sais pas si vous voyez qui c'est un metteur en scène argentin qui a vraiment fait des pièces au contenu plus qu'explicite, et je voyais une prof de première, français, qui avait amené toute sa classe à avoir une pièce où clairement on a des Espagnols qui font l'hélicoptère avec leur bite en racontant n'importe quoi, etc. Enfin, c'est hyper violent comme pièce. Et puis aussi, ils font semblant de noyer des chats et des poussins. Les gamins étaient à la fois traumatisés mais hyper excités, et ils ont vu un truc qu'ils auraient jamais vu ailleurs. Et clairement, j'aurais trop voulu voir comment est-ce qu'elle gérait ça après en classe. Donc je pense que c'est encore possible de faire ça. Si on vraiment s'en tient uniquement à la musique, parfois en fait, vraiment des publics qu'on considère comme très éloignés sont bombardés de musique, y compris expérimentale. Musique expérimentale, musique contemporaine, déjà, il y a le cinéma d'horreur qui en balance pas mal depuis Kubrick, etc. et Shining. Je pense qu'aujourd'hui, c'est toujours le cas. Et ça, moi, ça m'évoque quelque chose, c'est que, et encore, je m'appuie sur Bourdieu, qui, dans L'amour de l'art, dit qu'en fait, toutes les pratiques, on va dire expérimentales ou modernes, etc., présupposent de totalement se dénuder de nos présupposés, c'est-à-dire tout ce qu'on nous a enseigné à l'école, c'est-à-dire qu'est-ce que c'est que l'art, qu'est-ce qu'il est censé faire, etc. Beaucoup de pratiques expérimentales reposent sur l'idée d'un œil neuf, d'un regard zéro, qui finalement, aujourd'hui, on dirait qu'il faut l'instruire pour que les gens arrivent à s'emparer de certaines pratiques soi-disant expérimentales et hermétiques.
0: Vous m'avez signalé le livre de Claire Bishop qui s'intitule Artificial Health, qui réfléchit beaucoup aux questions de participativité dans l'art. Elle dénonce un peu le spectateur comme complice dès lors qu'il est là, même s'il est passif et même si de fait il n'adhère pas à ce qu'il peut voir ou subir. Mais elle a cette phrase, elle dit « Juger ses performances sur une échelle où l'exploitation serait en bas et la pleine agentivité en haut, c'est complètement manquer la question. »
1: Bah, ça, c'est exactement tout ce dont, enfin, je pense que vous, en tant que professionnel de la culture, responsable de lieux de programmation, pourrez répondre mieux que moi, mais enfin, moi aussi, en tant que journaliste, de quel endroit on parle, qu'est-ce qu'on imagine que, qu'est-ce qu'on sait, en fait, des connaissances, etc., du background culturel, de la fréquentation. Moi, je suis convaincu qu'on peut amener voir des gens, on peut amener vraiment un public très, très large, voir des trucs, complètement perché. Enfin, j'en suis convaincu. Voilà. Sans rien leur dire. Hein,
0: donc l'idéal, c'est quand les curseurs sont redébattus avec les participants, donc.
2: Oui. En fait, il y a deux choses. Il y a la question de l'intervention vis-à-vis de public scolaire, parce qu'on n'est pas du tout dans le même cadre que si on monte des projets justement ex nihilo avec un public entre guillemets qui va être consentant volontaire. Thomas donnait l'exemple de ses performances. Déjà bon voilà, quel est j'utilise à dessein le terme de public. Quel est le public qui va fréquenter ces lieux? Quelles sont leurs propres pratiques culturelles? Quels sont leurs milieux sociaux, etc., etc. Quand on intervient nous en milieu scolaire, on est dans un milieu qu'on appelle dit de public captif et globalement tous les publics, même ceux dits du champ social slash éloigné, ce sont globalement des publics captifs. C'est-à-dire que nous, on va travailler avec des structures partenaires et donc le consentement, il va se faire à travers les personnes référentes de ces structures partenaires. Évidemment, les professeurs, les directions de structures sociales, les chefs de service dans les structures de santé, etc., etc. Mais l'échelle du dessous, en fait, on pose jamais la question du consentement. Donc à ce stade, en tout cas, c'est assez rare. Mais pour aller, ce qu'on va dire, toucher le grand public ou le reste, la médiation en fait est assez impuissante à ce stade, à part faire des interventions sauvages dans l'espace public ou dans des situations qui ne sont pas pensées forcément comme des lieux de médiation, c'est-à-dire s'intégrer à des événements festifs, par exemple des fêtes de quartier. Mais à cet endroit, en fait, ce qui est intéressant, c'est qu'on va sortir d'une posture de médiation pour rentrer plus du côté de l'animation, voire renouer en fait avec les racines éducation populaire qui se sont un petit peu perdues depuis l'institutionnalisation de la médiation.
0: En fait, ce que j'entends, puisqu'on va devoir amorcer la conclusion, c'est quel récit on construit quand on fait médiation et surtout qui va porter le récit à l'arrivée. Margot Lallier, vous pointiez tout à l'heure qu'en effet, il y avait des institutions qui notamment financent les actions de médiation qui ensuite vont produire un discours d'ouverture sans pour autant de transformation structurelle dans ce qui sera passé ou dans ce qui se passera ensuite. Au CMBV, vous faites attention à n'avoir par exemple que des petits mécènes multiples pour pas qu'il y ait le grand financeur qui finalement récupère le discours qui est porté sur ses actions.
3: Absolument. La question du financement de la culture est un sujet extrêmement politique. Pour rappel, 80% du financement de la culture vient des collectivités territoriales. Et aujourd'hui, le mécénat, si on trace à gros traits, vient financer des actions autour de la question sociale. Oui. Et donc, tous les plus grands festivals, toutes les plus grandes institutions vont trouver des fonds via des mécènes plus ou moins importants pour financer ces actions socioculturelles. Au CMBV, on a fait ce choix de tenter de trouver une solution peut-être un peu tiède. Est-ce qu'une forme de radicalité militante ou de pureté militante nous dirait d'arrêter complètement les financements privés? Peut-être. En l'occurrence, l'économie systémique aujourd'hui ne nous le permet pas, ou en tout cas, on ne se le permet pas. Donc, effectivement, la décision qu'on a prise, c'est de trouver des endroits de financement privés, que ce soit des banques, des assurances, des fondations familiales, des personnes morales aussi, tout simplement, des personnes physiques, pardon, qui viennent financer peu, mais sur le long terme, et avec des outils de suivi qui sont assez sérieux. Nous, on fait ce qu'on appelle des carnets de bord, c'est-à-dire qu'on documente les projets, on prend des photos, on écrit des textes qui racontent les séances avec les échecs, avec les difficultés, avec les « j'ai pas aimé du tout » ou « la musique baroque c'est nul », pour essayer d'amener ces personnes qui financent à avoir un regard un peu différent et non pas sur du quantitatif de l'impact et un espèce de social washing détestable, mais plutôt d'avoir un regard sincère sur ce qui est en train de se passer comme une situation à lire et à comprendre et à suivre pour de vrai. Et donc on travaille pour être très technique en pluriannuel sur des conventions à 3 ans, ce qui permet aussi effectivement d'un strict point de vue objectif de sécuriser les financements, puisque sur 4 ou 5 ou 6 petits mécénats, s'il y en a un qui tombe, ça ne remet pas en question le cœur du projet. Donc c'est aussi une stratégie de sécurité financière.
0: C'est Simon Bernard avec Margot et quelques autres responsables médiation d'institutions musicales. Vous avez monté un collectif qui s'appelle Le Fil, qui a un manifeste qui se présente comme un credo. Nous croyons que le spectacle vivant ne vit pleinement que dans la rencontre. Nous croyons que la relation entre artistes, œuvres et personnes n'est pas un supplément, mais le cœur battant de toute politique culturelle. Je m'arrête juste sur un des items. Nous croyons que chaque rencontre est un nœud fragile et précieux qui donne force à l'ensemble. C'est-à-dire que c'est faire art que de faire médiation.
2: Absolument. On ne pourra pas mieux dire. Nous, ce qu'on souhaite défendre, je parle à mon endroit de la Maison de la Musique Contemporaine, mais je pense que c'est largement partagé par toutes les actrices et les acteurs de ces métiers-là, c'est que médiation et création sont à penser de manière étroite et vraiment osmotique. Enfin, on ne pense pas à la médiation sans que penser que ça soit un acte de création. Et à l'inverse, la création doit être pensée comme un acte de médiation.
0: Et Thomas Corlin, pour terminer, quand Margot nous disait qu'il était peut-être un peu suspect que 360 degrés de l'échiquier politique soit pour la médiation, vous méfiez de la rhétorique émancipatrice?
1: Oui, quand il y a un plébiscite, c'est qu'il y a un loup quelque part. Bah, je proposerais de terminer sur un exemple. Je rebondis tout à l'heure. Je crois que c'est Simon qui parlait d'une expérience où en fait on est allé. Alors c'est très amusant parce qu'il y avait un sociologue qui s'appelle Olivier Donat qui avant travaillait justement sur les recensements. Il faisait en fait les statistiques des pratiques culturelles en fait des Français. Et en fait il disait exactement ça. C'est-à-dire que ça part du présupposé que on va amener, ça va toujours dans le même sens. C'est-à-dire, on amène un type de culture à un public dont on croit, en fait, qu'il ne l'a pas. Et il me disait, mais en fait, personne ne va proposer de faire écouter du rap à des seniors, par exemple. Et ça, c'est assez drôle parce qu'on pourrait vraiment aussi, quand on l'observe, on peut aussi s'étonner de la pauvreté des habitudes culturelles des CSP+. Il y a vraiment, enfin, quand on voit leur Spotify ou des choses comme ça, c'est consternant.
0: Ils écoutent vraiment la même chose. Ils sont pourtant réputés omnivores, mais.
1: Voilà, non, mais c'est assez amusant.
0: Margot.
3: Je me permets de réagir sur la question du Spotify parce que je me sens directement concernée. Je pense que tu trouverais mon Spotify assez pauvre.
1: Mais il faut pas. Et
3: j'en profite pour introduire presque comme une provocation cette question du mépris de classe, un sujet qu'on discute beaucoup au sein du Fil, le collectif auquel vous faisiez référence récemment, qui est le réseau national des métiers de la relation du spectacle vivant. Et à l'intérieur de ça, on se partage pas mal de ressources. On a une grosse veille sur tout ce qu'on peut entendre et nourrir nos pratiques, et notamment ce podcast d'Arte Radio qui s'appelle Chacun son beauf, qui parle et qui parle justement de cette question du mépris de classe et pourquoi il faut avoir un coup dans le nez pour écouter Joe Dassin à 2h du matin alors qu'en fait tout le monde connaît les chansons par cœur, mais parce qu'on est entre nous CSP+. En fait, je reviens sur la question de la programmation de tout à l'heure et de d'où on parle et de situer sa parole. Et donc moi, il y a sans doute des endroits de la culture populaire pour lesquels j'aurais grand besoin de médiation, parce que j'y ai pas eu accès. On n'avait qu'une cassette de Renaud dans la voiture quand on était gamin, et c'était la seule musique non classique qui était écoutée à la maison. Et aujourd'hui, moi, j'ai besoin de médiation à plein d'endroits. Et voilà, moi, je crois qu'à l'aune des échéances électorales qui nous attendent, on a intérêt à se regarder un petit peu et à avancer avec humilité et... Je crois que le message est clair.
0: C'est très clair. Il y a une question assez souvent pratiquée au nom de ce mythe civilisateur que je pose jamais aux invités de Métaclassique parce qu'elle a tendance à laisser penser que la réponse serait universalisable, qui est la question de l'île déserte ou de l'attachement irréductible, de l'œuvre qui a changé votre vie. Et là, vous avez quand même une réponse, Margot, à cette question.
3: Absolument. D'abord, en préambule de ça, je crois profondément au choc de la rencontre avec l'objet artistique. Par contre, je crois qu'elle peut intervenir à plein de moments de la vie.
0: Et qu'elle n'est pas automatique. C'est surtout ça.
3: Absolument. Mais ça m'est arrivé, et donc j'ai grande joie de vous le raconter. Un été, à la basilique Sainte-Madeleine de Vézelay, où j'avais la chance de profiter d'un side-by-side avec un chœur professionnel, à l'époque, Arcis Bourgogne, et l'orchestre La Fenice, qui était dirigé à ce moment-là par Mihal Izeke sur invitation de Jean Tuberi. Et on chantait ces Vêpres de Monteverdi, donc je chantais dans le chœur. Et est arrivé ce Nisi Dominus et une espèce de choc terrible pour moi de comprendre pourquoi j'aimais tant la musique. Parce que pourquoi on fait de la médiation de la musique, c'est autant par passion de la médiation que par passion de la musique. En fait, nous, on a bien eu une rencontre avec la musique. Et c'est ça qu'on vient pas évangéliser les banlieues avec Louis XIV ou avec la musique expérimentale. C'est pas ça le sujet, c'est aussi parce que nous, on la défend et parce qu'on l'aime. Et donc cette rencontre avec la musique pour moi... Ce choc, en tout cas, puisque la rencontre était faite depuis longtemps, c'est de me rendre compte au moment de chanter et de jouer que ce qui est en train de se passer là, est supérieur à la somme des gens qui le font. C'est-à-dire qu'il y avait un truc qui n'existait pas. Alors après, bon, c'est Vézelay, c'est Sainte-Madeleine, c'est la colline de Vézelay, il y a un cadre, évidemment. Mais c'est vraiment cette sensation d'immensité qui m'a dépassée, qui m'a fait me sentir toute petite et en même temps participante d'un tout. Et c'est un souvenir pour toute la vie.
0: On va donc se quitter en écoutant un extrait de Ces Vêpres sans Vézelay autour, mais avec le monde entier, puisqu'on est à la radio. Merci beaucoup, Margot Lallier du Centre de musique baroque de Versailles. Merci, Simon Bernard, de la Maison de la musique contemporaine. Et merci, Thomas Corlin, de la revue Mouvement et à la Bibliothèque publique d'information d'avoir accueilli l'enregistrement de cette

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2: Merci de rester à l'écoute de RFI, les midi à Paris et 10h en temps universel. Le journal tout de suite avec vous, Grégoire Morelli, bonjour.
3: Bonjour Caroline, bonjour à toutes et à tous. Et à la une, la réponse de Téhéran à Washington après des frappes américaines hier contre des navires iraniens. Les gardiens de la Révolution annoncent avoir visé cette nuit des bases américaines en Jordanie, mais aussi des navires dans le Golfe Persique. Un rendez-vous inédit ouvre ses portes à Paris. Le sommet international de l'espace doit réunir dirigeants du monde entier et industriels du secteur spatial. Les géants américains SpaceX et Blue Origin, en revanche, ne seront pas présents. Mais au cœur de cette rencontre, il y aura les constellations de satellites devenue indispensable aux opérations militaires. Puis une dizaine de diplomates russes expulsés de Hongrie. Ils sont soupçonnés d'espionnage au profit de Moscou, même si Budapest ne l'évoque pas comme tel. Une réponse à l'agression de l'armée terroriste américaine. Déclaration de Téhéran ce matin qui dit avoir frappé une base militaire des États-Unis en Jordanie à 100 km d'Amman, la capitale, endommageant notamment des lieux de déploiement des avions de chasse F-35, F-16 et F-15. La République islamique affirme également avoir ciblé une vingtaine de navires dans le Golfe, en réponse donc à des frappes américaines contre des pétroliers iranien la veille à Téhéran, la correspondance de Siavosh Ghazi.
4: Téhéran a affirmé avoir visé deux bâtiments de guerre américains dans le Golfe Persique, mais également 8 pétroliers ainsi que 10 navires commerciaux dans la région. Donc une escalade très importante entre l'Iran et les États-Unis. Téhéran a également affirmé avoir visé deux bases américaines en Jordanie, la base du prince Hassan, mais aussi la base Al-Zahrer, où sont stationnés des avions de guerre américains, notamment des F-15, mais aussi des F-35. Donc c'est l'escalade entre les deux pays. L'Iran a également affirmé hier avoir saisi un drone sous-marin américain dans le Golfe Persique. Donc, pour Téhéran, la tactique a changé puisque désormais, l'Iran réagit avec force aux attaques américaines. On peut s'attendre à une escalade encore plus importante au cours des prochaines semaines entre les deux pays.
3: Les rebelles houthis du Yémen affirment qu'une trentaine de frappes ont été menées par l'Arabie Saoudite cette nuit. La veille, les houthis soutenus par l'Iran avaient mené une importante attaque sur l'Arabie Saoudite, faisant plus de 70 blessés. Les rebelles ont notamment visé des installations pétrolières qui ont dû suspendre leurs activités temporairement, selon les autorités saoudiennes. Et l'une des conséquences de ces frappes au Moyen-Orient, c'est la hausse des cours du pétrole. Le baril repasse au-dessus de la barre des 100 dollars. On n'en est pas encore à marcher sur la Lune ou à coloniser Mars, mais peut-être que la question sera évoqué aujourd'hui au premier sommet international consacré à l'espace. Il démarre aujourd'hui à Paris, un rendez-vous inédit auquel sont conviés 120 pays et de nombreuses entreprises. À noter toutefois l'absence des géants américains SpaceX et Blue Origin. Les industriels du secteur, eux, espèrent signer de nombreux contrats lors de ce sommet de deux jours, initié par le président français Emmanuel Macron. Et je vous le disais, au cœur de cette rencontre, il y aura les constellations de satellites devenus indispensables aux opérations militaires. Franck Alexandre.
5: Multiplication des capteurs et essor de la robotisation du champ de bataille pour garantir les flux de communication. La guerre moderne passe désormais nécessairement par l'espace. En Ukraine, le réseau américain Starlink s'est déjà imposé comme la Rolls des systèmes de communication pour les états-majors. Et lorsqu'en 2025, l'armée russe en a été privée, ses forces ont alors rencontré d'immenses difficultés. En France, pour avoir de l'internet à haut débit, les armées utilisent aussi...
6: Merci. Ah bon ? Ouais, c'est une chanson que je vais chanter maintenant, c'est une chanson de Fréhel, la grande Fréhel. Et c'est une chanson qu'elle aurait pu, à la limite, chanter pour moi si elle m'avait connu, mais elle ne m'a pas connu. C'est une chanson qui s'appelle « Tel qu'il est ».

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1: Bonjour à tous et à toutes et bienvenue dans l'agenda de Radio Alto, le bon plan des Bauges. C'est parti. Jeudi 10 septembre à 11h et à 18h, c'est le rendez-vous des passerelles scientifiques du jeudi qui se passe à la maison Faune-Flore d'École. Des rencontres thématiques animées par des scientifiques avec deux créneaux qui vous sont proposés. Le premier à 11h, le deuxième à 18h pour une durée d'1h30. Et ce jeudi, on se demande comment la génétique s'invite dans notre quotidien. On en parle en présence de Françoise Monéger qui est ancienne directrice de recherche du CNRS et habitante de Sainte-Reine, avec en prime un atelier pratique pour observer l'ADN. Ce vendredi 11 septembre à 19h, participez à la restitution des explorations spéléologiques dans le massif des Bauges. Les spéléologues et les scientifiques vous racontent leur exploration des réseaux souterrains afin de comprendre l'histoire géologique du massif. Ils partagent avec vous leurs stratégies et les outils d'exploration. C'est un événement organisé dans le cadre de la Journée internationale des grottes et du karst. Rendez-vous au Centre nordique éducatif et sportif de la FECLA au désert. Cet événement est gratuit, sans réservation. À 19h, à la Toirzannerie de Thoiry, participez au karaoké de la rentrée pour chanter vos chansons préférées. Du côté d'Alby-sur-Chéran, l'exposition « L'été indien » vous est proposée à la chapelle Saint-Maurice et sera visible de ce vendredi à ce dimanche 13 septembre, de 10h à 18h. Elle réunit les œuvres de trois artistes locaux, Mathieu Coste, qui est photographe, Christelle Facile, photographe également, et Souhir Saadawi, artiste peintre. Et ce vendredi à 19h, eh bien, c'est le vernissage en présence des artistes et en musique avec un concert de la guitariste Manon Dumas. Ce vendredi toujours à 20h30, projection au Cinébus de Cusy avec le film Sorda en version originale. Ce dimanche 13 septembre, c'est la 52e édition de la foire d'Aillon le Jeune de 9h à 18h avec au programme dégustation du pot-au-feu traditionnel, un marché, des jeux en bois et des jeux de kermesse ainsi qu'une tombola. Vous pouvez réserver votre repas en ligne sur la page Eloasso d'Aillon Margeria événement, un événement gratuit. Ce dimanche à 13h, enquête grandeur nature et immersive au château de Miolan. En équipe, vous pouvez parcourir le donjon, les galeries et les jardins pour interroger les nombreux suspects incarnés par des comédiens et ainsi résoudre cette enquête qui vous plonge en avril 1869. La réservation est à faire sur le site de l'Office du tourisme de Savoie. L'entrée est à partir de 29 euros. On passe maintenant à une info dans les villes portes du massif. Ce mercredi, au Brin de Zinc de Chambéry, retrouvez le concert de Denuit et Riuden du Dark Wave, Night Wave et Rock Industriel. Une petite info de la radio maintenant. Saviez-vous que vous pouvez retrouver tous les titres et artistes diffusés sur notre playlist sur notre site internet radioalto.info à l'onglet « C'était quoi ce titre ?». Et puis si vous avez entendu un couac sur notre antenne, si vous avez des retours à nous faire, des propositions pour améliorer notre grille, ça tombe bien, on a besoin de vos retours. Alors aidez-nous en nous envoyant un mail à l'adresse contact@radioalto.info. Allez, c'est la fin de cet agenda. On vous souhaite à tous une excellente journée sur Radio Alto 94.8. 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
1: Anne, bonjour.
2: Bonjour Charlotte et bonjour à tous.
1: Une chronique sur les calories pour commencer l'année, parce qu'on n'a pas peur des sujets qui fâchent.
2: Au contraire.
1: Et avec cette question qu'on se pose, Anne, et à laquelle j'espère tu pourras nous donner des réponses, quand on va faire nos courses et qu'on regarde nos emballages, parce qu'en fait on a pas mal d'infos sur ces emballages.
2: Mon Dieu, oui.
1: Oui, il y a notamment la mention de calories en disant voilà, tel aliment, eh ben, ça équivaut à telle calorie.
2: Tout à fait. Donc, cette mention qu'on voit dans le tableau nutritionnel des apports, voilà, des aliments, elle va signifier que telle portion de l'aliment va fournir tant d'énergie au corps. Ce qui me chiffonne, c'est quand je vais entendre mes patientes dire « j'ai consommé tant de calories », comme s'il s'agissait d'une substance qui va venir se stocker sous forme de gras, là où elles ne veulent pas en général. Voilà. Donc attention, parce que considérer les calories comme une matière, ça va déclencher une forme de guerre aux calories. Et ça, c'est le début de la faim. La faim, F-A-I-M. Donc moi, ce que je vous propose dans cette chronique, c'est que on explique vraiment ce que sont les calories et comment on va gérer ce bazar.
1: Eh bien, ça, c'est parfait, parce que c'est bien une question que je me pose. Qu'est-ce que c'est qu'une calorie?
2: Alors, il y a une définition que j'adore, elle est affichée dans mon cabinet. Les calories, ce sont des petites bêtes qui réduisent les vêtements pendant la nuit.
1: C'est très imagé, c'est parfait.
2: Donc évidemment, c'est une énorme boutade. Déjà, une calorie, c'est pas une chose, c'est pas une substance. Une calorie, c'est une unité de mesure. C'est une mesure de la chaleur qui va être produite quand les nutriments qui sont apportés par les aliments, donc les molécules nutritionnelles, vont entrer en réaction dans nos petites chaudières cellulaires. Donc en fait, une calorie, c'est la quantité d'énergie nécessaire pour élever de 1 degré la température de 1 gramme d'eau. Et donc, il y a des facteurs qui ont été déterminés, on va voir un petit peu plus loin comment, qui nous expliquent que 1 gramme de glucides ou 1 gramme de protides vont fournir 4 kilocalories, donc 4000 calories, et 1 gramme de lipides vont fournir 9000 calories ou 9 kilocalories. Ça signifie concrètement que 1 gramme de glucides, donc la molécule de glucides, on ne parle pas là de 1 gramme de pomme de terre, on parle de 1 gramme de la molécule de glucides qu'il y a à l'intérieur. Si on récupère toute l'énergie qui peut être libérée lors de la réaction qu'il va y avoir de ce gramme de glucides à l'intérieur de notre corps, elle va être équivalente à celle qui est nécessaire pour chauffer 4 kg d'eau de 1 degré, donc on va faire augmenter la température de 4 kg d'eau de 1 degré, ou pour faire augmenter de 4 degrés 1 kg d'eau.
1: Donc c'est finalement grâce à ces calories qu'on arrive à maintenir notre température corporelle.
2: Oui, tout à fait. Alors ce sont toutes les réactions chimiques à l'intérieur de notre corps qui vont libérer de l'énergie sous forme de chaleur, parce qu'il y a d'autres manières de libérer l'énergie, qui vont faire qu'on chauffe. Notre métabolisme, il va permettre de maintenir notre température corporelle, et pour alimenter les réactions du métabolisme, eh bien, nous avons besoin de carburant.
1: Et oui, les aliments, c'est notre carburant, justement.
2: Oui, tout à fait, et en partie, parce que c'est réducteur, et c'est ce côté réducteur qui va poser problème. Alors, d'où vient cette idée que les aliments sont un carburant? Ça vient de la révolution industrielle au XVIIIe siècle, avec les physiciens, les ingénieurs qui travaillaient autour des différents combustibles pour en tirer le plus d'énergie. Et on a un chimiste français, très connu, au demeurant, Antoine Lavoisier, qui a eu l'idée que les aliments sont le combustible de notre corps. Avec son collègue Pierre-Simon Delaplace, il a construit un calorimètre qui permettait de mesurer la chaleur produite par un cobaye. Ils ont découvert qu'un animal consomme de l'oxygène, rejette du gaz carbonique et produit de la chaleur. Et ils ont fait cette conclusion que la respiration, c'est la combustion du carbone et de l'hydrogène contenus dans les aliments. À la suite de ces travaux, on a un autre chimiste et nutritionniste américain, cette fois Wilbur Olin Atwater, qui a construit une immense chambre calorimétrique, cette fois où des volontaires humains vivaient pendant plusieurs jours. L'équipe de chercheurs de Atwater ont mesuré tous les aliments ingérés, toutes les selles produites, toutes les urines produites, les gaz respiratoires consommés et produits, et la chaleur dégagée par le corps. Et ils ont établi des bilans énergétiques complet, entre guillemets. C'est là qu'on a déterminé les facteurs qui sont dits les facteurs d'Atwater, à savoir 4 kilocalories sont fournies par 1 gramme de glucides ou de protéines, 9 kilocalories sont fournies par 1 gramme de lipides. Attention, les facteurs d'Atwater sont des moyennes.
1: C'est assez dingue quand même de se dire que tout ça c'est un héritage du 19e.
2: C'est intéressant de voir ça. C'est surtout voir comment est-ce qu'on est arrivé à parler de chaleur, etc. On était bien dans cette révolution industrielle, on va chercher la vitesse, la productivité, etc. Et finalement, on commence à regarder le corps comme une machine. Et peut-être que cette idée,
5: a un petit peu trop perduré.
6: Est-ce que c'est ça qui te chiffonne? Est-ce que ce que tu nous disais au début de cette chronique, il y a quelque chose qui te chiffonne? Qu'est-ce que c'est?
5: Voilà, en partie, effectivement. C'est-à-dire que considérer le corps comme une machine, ça a permis de faire des découvertes. Le réduire à une machine, c'est ultra limitant. Donc, autre chose qui chiffonne par rapport aux calories à strictement parler. La première chose, c'est que considérer les valeurs, les facteurs d'attoiteur qui ont été déterminés comme des valeurs absolues, c'est pas cool parce que il y a des facteurs de variabilité d'une personne à l'autre. C'est subtil, beaucoup plus subtil que ça. Donc, on a par exemple une équipe de chercheurs autour de Judith Sanchez Peña, qui est une chercheuse mexicaine en nutrition et biochimie, qui ont fait une revue produite en 2017 où les expériences d'attouateurs ont été critiquées. Par exemple, voilà, ils ont souligné le faible nombre de sujets, les protocoles, le fait que les protocoles étaient courts et que les mesures étaient parfois imprécises. La conclusion de cette revue, c'est que il serait souhaitable de redéterminer expérimentalement les facteurs d'énergie métabolisables avec des méthodes plus modernes. La problématique, ça va être aussi la variabilité entre les individus. Elle va dépendre notamment de l'âge. Elle va dépendre aussi de l'état du système digestif. Ça, c'est très important, notamment par rapport au microbiote intestinal. Entre deux individus, il y a des différences d'absorption. Imaginons les personnes, en fonction de leur transit, qui ont plutôt un transit rapide, avec des diarrhées, etc., qui vont avoir des problèmes de malabsorption. L'absorption n'est pas la même, on ne tire pas la même quantité de nutriments des aliments qu'on consomme que quand on a un transit qui est plus régulier. En fonction de la flore qui va dégrader les aliments, il y a certaines flores intestinales qui dégradent davantage certains nutriments, d'autres qui en dégradent d'autres. Donc finalement, on va extraire plus ou moins de nutriments en fonction de la qualité de notre flore intestinale. Toutes ces différences font des variabilités individuelles. On a aussi entre les individus des différences métaboliques. Et ça, c'est probablement le plus grand facteur d'écart qu'il peut y avoir entre deux personnes. Même si ces deux personnes vont absorber exactement les mêmes nutriments, elles ne vont pas les transformer de la même manière. Pourquoi? Parce que le métabolisme de base est différent. Le métabolisme de base, c'est la quantité d'énergie dont on a besoin juste pour les fonctions de notre organisme. Il y a des personnes qui ont des moteurs très gloutons, hein, c'est comme les moteurs des grosses voitures, etc. Ça glougloute plus, même à l'arrêt, que les moteurs des petites voitures plus cool, moins consommatrices. Donc voilà, on a déjà des différences de métabolisme de base. Ça va dépendre aussi de la quantité de tissu musculaire de la personne, puisque c'est une des parts de notre corps qui consomme le plus d'énergie. L'activité physique, le niveau d'activité physique, effectivement, que la personne va faire, enfin que deux personnes vont faire, mais aussi que la personne va faire d'un jour à l'autre, bref. La thermogénèse adaptative, c'est-à-dire comment est-ce qu'on va réguler notre température, et ça dépend d'une personne à l'autre, ça va dépendre aussi pour l'individu lui-même du temps qu'il fait. Et puis les réponses hormonales, voilà, comment est-ce que fonctionne notre système hormonal, et qu'est-ce que, par exemple, au niveau de la thyroïde, on sait que ça va jouer notamment sur le thermostat du corps, voilà, quelles sont les différences d'une personne à l'autre.
6: Et toutes ces différences, est-ce que ça va finalement faire une grosse différence d'une personne à l'autre?
5: Alors, à l'heure actuelle, c'est pas facile à dire parce que les études sont peu nombreuses, souvent elles sont de petite taille, et en plus elles sont réalisées avec des régimes très différents, surtout conçus pour comparer les aliments ou les régimes entre eux, donc pas pour quantifier précisément la variabilité biologique entre les personnes. Donc l'équipe de Sanchez, dont on parlait tout à l'heure, disait précisément que ça vaudrait le coup d'avoir des études qui soient spécifiques par rapport à ça. Et effectivement, c'est le cas. Deuxième problème majeur qui me chiffonne, c'est que on ne mange pas des calories, on mange des nutriments. Moi, je vois des patientes qui ont la croyance qu'en absorbant des calories, elles absorbent de la matière qui va venir se loger dans leurs cuisses, dans leurs fesses, etc. Or, on mange des nutriments, et les nutriments, ça sert à produire des réactions chimiques qui vont être source d'énergie pour animer la vie qui est en nous. Ces nutriments vont permettre d'être stockés aussi, d'une part, sous forme d'énergie potentielle, c'est-à-dire qu'ils pourront être transformés en énergie pour des besoins intérieurs. Ces nutriments vont aussi permettre de fabriquer des tissus, nos muscles, de régénérer nos cellules, notre peau, notre cerveau, vont pouvoir fabriquer des molécules biochimiques comme les hormones, les neuromédiateurs, les enzymes. Donc croire qu'on absorbe des choses quand on absorbe prétendument des calories qui vont se stocker sous forme de graisse, le risque, c'est de nous pousser à chercher à diminuer trop nos apports en nutriments, en croyant qu'on diminue nos calories, et en nutriments indispensables. Donc il y a des risques de carence, et les carences, ça donne faim, et ça entraîne des compulsions alimentaires.
6: Donc c'est important de bien comprendre à quoi ça fait référence ce terme calorie et ne pas se fier uniquement à cette indication-là. Mais malgré tout, est-ce que c'est un renseignement qui est intéressant? Et comment est-ce qu'on peut savoir combien de calories on a besoin?
5: Alors, de voir que tel aliment apporte telle quantité de calories, personnellement, c'est pas une donnée que j'utilise avec mes patients, sauf dans des cas très particulier. Par exemple, là, j'ai le cas d'enfants qui ont un petit poids, une petite corpulence. Et à ce moment-là, je vais calculer l'apport énergétique. Par exemple, sur une journée, je vais regarder tout ce qu'ils consomment. Je vais regarder en moyenne combien ça leur apporte de calories. Et on va comparer combien, en moyenne, un enfant de cet âge, de cette corpulence, est censé consommer de calories pour, voilà. Et à ce moment-là, on voit si effectivement il y a un déficit énergétique. Mais ce sont dans des cas extrêmement particuliers. Le reste du temps, je n'utilise absolument pas la notion de calories. Si on veut avoir une méthode simple et immédiate, on va revenir à nos fondamentaux, on va écouter sa faim, parce que la faim, ça veut dire que j'ai besoin de carburant. On va respecter son rassasiement, ça veut dire que c'est bon, j'ai apporté le carburant dont j'ai besoin. On va observer ses envies également, parce que les envies vont me permettre de me diriger vers plutôt tel type d'aliment ou tel type d'aliment qui va m'apporter la qualité de carburant dont j'ai besoin à ce moment-là. Il n'y a pas de méthode de calcul plus fiable que nos ressentis corporels, surtout dans la mesure où il y a des variations pour une même personne en fonction de l'activité physique et intellectuelle de la personne, parce que le cerveau s'agglutine beaucoup, en fonction de la météo, etc. S'il y a des facteurs qui perturbent l'auto-observation et l'auto-régulation, il y a la possibilité d'être accompagné par un professionnel, de préférence sensibilisé aux variabilités individuelles, comme les référents en profilage alimentaire.
6: Donc si je comprends bien, Anne, on commence cette année toujours sous le signe de la singularité, de l'écoute de son corps, écoute de ses sensations, et ça devrait bien se passer.
5: Je nous le souhaite.
6: Quant à nous, on se retrouve dans 2 semaines pour parler cette fois de la moutarde,
5: tout autre
6: sujet.
5: Absolument, la moutarde qui est un condiment que j'affectionne tout particulièrement, on va voir pourquoi elle nous monte au nez, la coquine.
6: Merci Anne, à la semaine prochaine. 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

0: Bon, allez, on démarre. C'est parti.
1: On n'était pas parti.
0: J'avais déjà mis le play. Parce que vu que tu disais des choses super intelligentes.
1: Oh. Attends, alors j'ai.
2: Non, mais t'as posé le débat. C'est, ouais. C'est vachement important. Oui. Poser la question. Les bonnes questions.
0: Mais on en avait un petit peu parlé de. Je sais pas si tu te souviens, Jérôme, pourquoi on part. Tu sais, c'est ce que je disais, dans la temporalité du voyage, qu'est-ce qui va t'amener au départ. Mais là, nous, on parle de.
1: Ah, c'est autre chose.
0: La destination.
1: Pourquoi on part.
0: Voilà.
1: Et là, quelle destination on choisit. Pourquoi on part. Ça, c'est plus introspectif encore.
0: Ouais. Hein? Alors, du coup, est-ce qu'on part pour une destination ou est-ce qu'on part pour un cheminement?
1: Enfin, en fait, on part bel et bien à un endroit.
2: Ben, on va d'un point A à un point B. Hein, qu'on marche, qu'on fasse du vélo, qu'on fasse du kayak, c'est clair.
1: Ouais. Oui, mais par exemple, si tu prends un billet d'avion, un billet de bateau ou un billet de train, il y a une destination.
2: Oui, oui.
1: Tu prends pas un billet sans savoir où tu vas, ça n'existe pas. Tu peux pas monter dans l'avion pour
0: ça
1: lequel t'as pas le billet.
0: Il y a des agences de voyage qui font ça. On a hésité à le faire avec mes copines, c'est-à-dire tu prends un billet, tu sais que ça va être une capitale en Europe, mais tu sais pas où.
1: Ouais, bah, enfin t'as déjà un indice. L'Europe. Non, mais je veux dire, tu peux pas monter dans un avion pour lequel tu n'as pas le billet ou le train. Voilà. Donc.
2: Par contre, tu peux monter sur ton vélo pour aller
1: partir et puis finalement pas y aller. Ouais, on est d'accord. Ça, oui. Ça, c'est possible. Mais généralement, si tu montes sur ton vélo, tes amis autour de toi ils te disent où est-ce que tu vas.
0: Oui.
1: Et t'as au moins l'idée de la direction, à peu près
2: le chemin.
1: Ce que tu vises. Alors, peut-être qu'en route, ça changera. Mais tu vises quelque chose, quoi. Et quand tu prends un billet d'avion, bah, c'est tout visé. Hein. Je veux dire, l'avion, il atterrit dans cette ville et il atterrit pas ailleurs.
0: Ouais, c'est vrai.
1: Donc, là t'as bien fait un choix au départ.
0: Ouais.
1: Et comment? C'est ça la question. Jérôme, t'as une idée?
3: Non, là, j'atterris, justement.
0: Ah, t'étais parti.
3: Ouais, voilà.
0: T'étais parti où alors?
3: Non, comment tu choisis la destination? Ouais, je sais pas, je pense qu'il y a autant de processus de choix que de destination.
2: Possible.
3: Je sais pas, je pense sur les voyages que j'ai faits. Ouais. Je pense qu'il n'y a pas une méthodologie qui s'est répétée. Le dernier que j'ai fait, c'est plus quelque chose qui s'est imposé à moi. Un copain qui m'a proposé tel endroit. Enfin, c'était le Népal en l'occurrence. Pas eu le temps d'y réfléchir, pas eu le temps de potasser. J'ai débarqué comme ça et pour le coup, c'était plus cette histoire de cheminement que de destination. Enfin, la destination, je l'avais, mais je crois que le fait aussi de pas avoir trop préparé, ça évite d'avoir trop de projections aussi. Et il y avait vraiment ce côté. J'arrive et puis je verrai bien ce qui se passe.
0: Et
3: quoi.
0: Ça, toi, ça t'a plu?
3: Oui et non, c'est-à-dire j'aimais bien cette idée d'être prêt à ne pas être prêt, voilà, d'être un peu surpris. Et peut-être que après réflexion, je me dis, je suis peut-être passé à côté de certains trucs parce que j'avais pas assez. Parce que, ouais, c'est ça, parce que j'avais pas du tout préparé le.

0: en compte de modifier peut-être son parcours, quoi. Mais je pense que ça, c'est déjà le surplace. Mais avant, là, tu dis que bon, c'est un pote qui t'a proposé de partir là-bas, et puis pourquoi pas. Mais si on reprend nos derniers voyages, qu'est-ce qui a fait qu'on a choisi ces destinations? Il suffit qu'on réfléchisse un peu parfois, et puis on trouvera. À quoi tient ce choix?
1: Bah moi, je suis assez d'accord avec Jérôme. Il y a plein de raisons différentes, et je pense qu'il y a autant d'individus de voyage que de raisons de choix de destination.
0: Ouais.
1: Après, ça, c'est souvent des opportunités, en tous les cas, dans mon cas. Et parfois, alors là, je parle pas vraiment d'itinérance, mais plutôt quand j'ai habité, par exemple, au Japon ou au Mexique, c'était un peu de l'opportunité, mais c'était aussi ah tiens, je peux aller bosser au Japon. J'aurais jamais foutu les pieds dans ce pays, je vais y aller, il y a sans doute quelque chose à prendre. Donc tu peux aussi y aller, choisir une destination parce que tu dis j'irai partout sauf là, quoi. Voilà.
0: Ouais.
1: Non, mais en disant, tiens, essayons de jouer l'ouverture au maximum, mais allons par là, quoi.
0: Oui, mais...
1: Après, là, je viens de faire un petit voyage à vélo une dizaine de jours, je suis allée en Sardaigne, mais parce que j'étais déjà allée l'année dernière. Et que je m'étais dit, non mais un jour, je ferai du vélo dans cette si belle île. Et là, cette année, j'ai eu l'occasion, je l'ai fait. Mais quand je dis, ma destination, c'est Sardaigne, je dis tout et rien.
0: Non mais si je reprends ton exemple du Japon, ça aurait pu être soit tu te dis, je veux absolument aller au Japon et j'essaye de voir si je peux y vivre,
1: ouais.
0: Ou bien... Je veux voir dans quel pays je peux travailler parce que j'ai envie de travailler à l'étranger et surgissent des destinations auxquelles tu n'avais peut-être pas pensé. Ou des trucs que tu te disais, c'est impossible d'aller dans ce pays-là. Et finalement, là, le fil, c'était le travail, quelque part.
1: Oui. Alors, ouais. pour le job, ça, c'est un peu différent. C'est que moi, j'étais prof de français langue étrangère. Donc, en fait, on avait une plateforme où on avait plein d'offres d'emploi. Et après, tu choisissais là où tu voulais aller, en fait, parce qu'il y avait énormément de choix. Je ne sais pas si c'est encore le cas aujourd'hui. Sans doute moins. Et du coup, dans les opportunités, il y avait, par exemple, le Japon. Et je m'étais dit, tiens, c'est marrant, je n'ai pas du tout envie d'aller dans ce pays. Et c'est comme ça que j'y suis allée.
2: Et tu as pu y partir seule?
1: Ah, mais j'y suis partie seule.
2: T'es partie seule?
1: Oui.
2: Ok. Donc t'étais quand même libre?
1: Ah oui, total.
2: Ouais. Ok. Mais moi, j'aime bien ta façon de dire qu'en gros, tu t'es dit, oh bah pourquoi pas le Japon? J'y aurais peut-être jamais foutu les pieds. Moi, je suis un peu comme toi. C'est-à-dire que des fois, quand j'ai jamais entendu parler de quelque chose ou que je pensais jamais y aller, et ben je me dis encore plus qu'il y a une raison que d'un seul coup tout s'aligne et que le chemin soit vers cette destination.
1: Des fois, il y a ça. D'un seul coup, tout s'aligne. J'aime bien cette phrase. Oui. Bah, souvent, ça marche comme ça.
2: On ne s'est pas trop présenté, mais du coup, alors, moi, je me présente, je m'appelle Chloé. On a notre cher François qui est là.
0: Oui.
2: Je vous en prie, présentez-vous.
0: Si on dit bonjour.
2: On ne sait pas quand ça va être passé.
0: Ouais.
2: Ensuite.
1: Moi, c'est Isabelle.
3: Et moi, c'est Jérôme.
2: Et on a un cinquième qui vient d'arriver, justement, comme ça, je l'inclus dans l'émission.
1: Bien joué, Chloé.
4: Bonjour, moi, c'est Nicolas.
0: Alors, Nicolas, comment t'as choisi ta dernière destination de voyage, puisque c'est ça le thème de notre causerie du jour?
4: Alors, la dernière destination de voyage, c'était en famille et...
0: C'est un pays, ça, la famille?
4: Non. En fait, le départ, c'était... on est 6, on part à vélo. Et on s'est dit, on cherche un coin plat, on va faire les bords de Loire, un truc comme ça. Et puis, en fait, la veille ou l'avant-veille du départ, on s'est dit, en fait, on a un peu tous envie de voir la mer. Alors, au lieu de s'arrêter sur les bords de Loire, on a tiré jusqu'en Bretagne. Mais voilà, du jour au lendemain, on s'est dit... Finalement, on a remis en question vraiment en toute dernière minute la destination. Et du coup, ça a remis en question un peu tout l'itinéraire. Et on a accueilli cette volonté de dernière minute un peu collective. Alors du coup, en termes de préparation, à part qu'on avait les vélos, les sacoches, les tentes et tout le bazar, on a juste mis la punaise sur la carte à un autre endroit, quoi.
0: Ce qui est bien là, c'est qu'il y avait, rien de réservé. Donc ça offre une liberté, y compris de changer 2 jours avant le départ, quoi.
4: Voilà, exactement.

0: Il y a juste la petite logistique de où est-ce qu'on va laisser une bagnole avec une remorque pendant une dizaine de jours. Merde, bah voilà. Réagir là-dessus, le petit détail de dernière minute de tout voyage, en fait.
1: Et donc, le choix de la destination, c'est venu d'une discussion en famille.
0: Ouais, tout à fait. Remise en question de dernière minute.
1: Vas-y, reprends le micro, Chloé.
2: Je partage avec Nicolas mon micro. Je me dis, en fait, ça, ce qui est super, c'est de pouvoir tout changer en un instant. Et vu que moi, je voyage souvent en van, c'est ce que mon copain déteste, c'est que du jour au lendemain, justement, d'un seul coup, je vais dire, ah non, mais en fait, il y a une super cascade dans le Verdon, on va plutôt aller là-bas. Et là, lui, ça s'effondre dans sa tête parce qu'il y avait tout un planning. Et du coup, on n'a rien de temps. En fait, tout change parce que c'est toujours moi qui gagne. Mais, mais du coup, j'aime bien cette liberté du voyage de pouvoir tout changer. Et ce que tu peux pas faire avec le billet d'avion quand tu as une grosse destination. Pour moi, quand tu as marqué une destination très importante, moi, la dernière que j'ai faite, c'était l'Islande. Et ben, je veux dire, du jour au lendemain, j'aurais aimé peut-être changer. Mais je ne me le suis pas permis parce qu'il y avait un billet. Et que...
1: Après, tu as un début et une fin avec le billet d'avion. Mais au milieu, tu avais prévu de passer deux jours là et puis pas aller là-bas. Et finalement, si le vent te porte là-bas, pourquoi pas? Il y a aussi une forme de souplesse. C'est juste que tu arrives à un moment et tu dois repartir à un autre. Quoi. Non, c'est ça. Si on est... Enfin... Si on est seul ou à deux et qu'on est d'accord sur le fait de modifier le programme, pourquoi pas? C'est plus compliqué quand tu vends un trajet et qu'il y a des étapes et que là, les gens attendent ces étapes-là. Alors là, c'est plus compliqué de dire.
2: Et du coup, toi, par rapport à ton travail, les gens, comment ils choisissent la destination? Tu le sens?
1: Parmi ce que je leur propose. plutôt avant que après d'ailleurs. Il y a tout un tas de discussions. J'essaye de flairer ce qui pourrait plaire aux gens. Ouais. Et à partir de là, je propose des destinations qui suscitent l'engouement ou pas. Ouais, c'est juste comme ça.
2: Et dans celle, par exemple, que tu pourrais nous dire qui fait un peu flop et qui marche pas spécialement alors qu'il y aurait. Il y aurait matière à voyager dans cette partie-là du monde.
1: Ça tient aussi à pas mal d'autres choses, notamment la géopolitique et l'angoisse des gens des fois. Je sais pas, moi je suis allé en Ouzbékistan en début d'année et il y a des gens qui avaient peur parce qu'il y avait un conflit au Proche-Orient. On survolait pas du tout le Proche-Orient, mais alors il y a ceux qui m'en parlent, mais je pense qu'il y a tous ceux qui chez eux disent oh là là non je vais pas y aller parce que ça craint. Enfin voilà, il y a un tas de paramètres que je peux pas maîtriser, mais bon ça serait l'objet d'une autre causerie, je crois. Là, c'est plutôt en voyage perso comment on choisit nos destinations, quoi. Ouais. Jérôme, tes derniers voyages, à part ton pote qui t'a proposé un Népal,
2: ton aventure,
1: les coups d'avant, c'était quoi?
3: Eh ben, Oui, alors le coup d'avance, si, ça y est, ça m'en revient, je crois. Que, oui, c'était le Cap Vert. Là, c'était plus une destination familiale, parce qu'il y avait des attaches familiales là-bas. Et, pour le coup, c'était vraiment un processus différent, mais je crois que s'il y a peut-être un point commun entre les deux, moi, j'aime bien quand c'est la destination qui s'impose à toi et où c'est pas quelque chose de, finalement, de trop planifier ou de trop décider. J'aime bien quand c'est ça, quand c'est la destination qui vient te chercher, qui vient entrer en résonance avec quelque chose, plutôt que quelque chose qui mûrit de longues années durant. Ou...
1: Donc tu fais pas une liste des 5 prochaines destinations que tu vas aller visiter.
3: Non, j'ai jamais eu ce genre de liste et ouais. Non, puis je crois qu'il y a des fois, il y a aussi des peut-être t'entends parler de certains endroits, de certaines destinations, et puis quelques années plus tard, il y a quelque chose qui va venir un peu faire ressusciter ce ce souvenir.
2: Quelque chose qui va venir faire s'aligner la destination, non?
3: Ouais, je crois que c'est un petit peu ça. Ouais. C'est un petit peu ça. Et puis là, c'est le bon moment, quoi. Ouais, c'est ça, le bon timing.
1: Bon, et toi, Isabelle, à part la motivation d'aller travailler dans un pays étranger, une destination...
4: Non, mais il n'y a pas que ça. Moi, je te donnais un exemple.
1: Oui, non, mais justement, est-ce que tu en as un autre?
4: C'était
1: d'exemple.
4: Une anti-destination. Mm-hmm. Après, moi, il y a ce qui peut me motiver dans le choix de la destination, c'est la curiosité sur la culture. Et ce que je vais chercher dans ces cas-là, c'est le truc le plus opposé à notre culture occidentale et européenne. Donc moi, je suis passionnée par tout ce qui est Asie. Donc quand j'ai envie de voyager, je vais penser à « Tiens, est-ce que j'irai pas en Thaïlande ou est-ce que j'irai pas au Cambodge ou machin truc ?» Il se trouve que quand j'habitais au Japon, c'était assez pratique de rayonner un petit peu en Asie. D'ici, je trouve que c'est plus un non-sens. Enfin, pas un non-sens, mais en tous les cas, il faut avoir du temps et de l'argent, en fait. Et ce qui m'a beaucoup fasciné, c'était l'Amérique centrale et l'Amérique du Sud. Donc, comme j'ai habité au Mexique, j'ai pu un peu rayonner aussi autour, tu vois. Mais finalement, c'est des opportunités et c'est de la curiosité pour l'autre dans tout ce qu'il est d'étranger, d'inconnu, de mystérieux, voilà quoi. Et puis après, c'est un peu open bar, c'est ce qui arrive. Moi, ça fait beaucoup écho à ce, ça résonne beaucoup en moi ce que tu dis, Jérôme, dans ta façon d'appréhender les destinations. Finalement, on choisit pas tant que ça. Hein.
0: Mm-hmm. Ce que je trouve intéressant quand on part en expatriation, travailler dans n'importe quel pays du monde, c'est qu'on s'offre la possibilité de, une fois qu'on est dans un temps long d'installation dans un pays, de rayonner autour de façon hyper spontanée. Et ça crée une dynamique comme nous d'ici en France, c'est extrêmement simple d'aller voyager en Italie, en Espagne, en Allemagne. Si t'es basé dans un autre pays, bah tu peux rayonner sur les pays alentours. Quand j'ai habité au Tchad, j'ai pu voyager au Cameroun, au Nigeria, au Niger, de façon assez spontanée parce que j'étais sur un temps long dans un pays dans lequel j'ai pu voyager dans un temps. Et puis une fois qu'on a un peu fait le tour d'un pays, on peut rayonner sur les pays autour. Dans ce temps long, et par rapport au voyage un peu 3 semaines, billet d'avion, aller-retour,
1: voire
0: c'est vachement
1: même
0: plus limitant, quoi.
4: Non, mais j'aime bien cette notion de temps long parce que effectivement, ta destination, elle est moins importante finalement quand tu as du temps devant toi pour décider de que le cheminement, c'est le voyage, et puis où est-ce que tu arrives, c'est pas si grave.
0: Ouais, puis y a toutes les rencontres.
4: Alors que
0: qui
4: dans des temps
0: portes.
4: Courts, des temps quand dans des temps concentrés courts, la destination reprend plus de force parce qu'il faut être organisé pour être sûr de rien louper, de revenir au point de départ si, par exemple, dans le cas de la Sardaigne, il faut revenir pour prendre le ferry. Enfin, voilà. L'aéroport.
2: Tu veux moins improviser. Alors que quand tu as ton temps long, t'acceptes les opportunités qui s'offrent à toi. Et juste, je voulais rebondir, Nico, sur ce que tu disais. Moi, ça n'a pas été le fait d'aller vivre ailleurs. Ça a été le fait d'avoir ma sœur qui vivait ailleurs pendant très longtemps. Et du coup, ça m'a ouvert la porte d'une destination où je ne serais jamais allée. Et en fait, ça a tout ouvert de mon spectre du voyage. C'était la Nouvelle-Calédonie. Et pareil, en saut de puce autour, tu vois, de faire un petit peu l'Australie, de faire un petit peu les îles Loyauté, l'île du Sud, l'île des Pins. Et ben en fait, je me rends compte que vu que c'était elle qui était ancrée dans le territoire, bah du coup toutes les opportunités qui s'ouvraient à nous sur un temps court, pour le coup, parce que moi j'y restais que un mois et demi à chaque fois que j'y allais, et ben en fait elle m'ouvrait cette chance d'avoir le spectre de l'enracinement, quoi, on va dire. Donc c'était trop intéressant.
4: Ça me fait penser à un truc, c'est sur la destination. Moi, je pense que ce que je cherche aussi, c'est si je connais quelqu'un sur place. Ça fait ma destination. Parce que si tu connais quelqu'un sur place, tu rentres dans l'ailleurs, hein, d'une autre manière que quand tu sillonnes juste et que tu connais personne, quoi, et qu'en fait du coup tu rentres dans la dans la culture un peu différemment et selon moi plus de façon plus superficielle, même si c'est pas enfin je dis pas ça de façon péjorative, mais voilà, j'ai le point d'entrée dans la destination et il est important pour moi.

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1: Ce qui est bien là, c'est qu'on aborde un tas de thèmes. Finalement, on devrait prendre des notes pour avoir des thèmes futurs.
2: On pourra se réécouter.
1: Par exemple, et on parle de voyage court ou voyage long. Tu as dit, Isabelle, les choses à ne pas rater. Alors ça, c'est moi, c'est le truc quand je vois dans les guides là, les 10 trucs à faire absolument là, les incontournables. Ça, moi, ça me hérisse d'entrée, quoi, comme si c'était imposé quand tu vas dans un pays de faire absolument ces trucs-là et pourquoi pas se laisser guider vers autre chose. Ouais, c'est enfin, il y a un tas de thèmes, quoi.
3: Et je trouve que dans la préparation du voyage, ces notions des 10 trucs incontournables, c'est compliqué de mettre du sens à simplement aller prendre la même photo que les 3 millions d'autres qui sont passés avant toi, prendre la même photo que celle que tu as vue dans le guide. Et à mon avis, le voyage, il n'est pas là, il est plutôt dans le passeur de culture que tu vas rencontrer et qui va te transmettre aussi bien la culture alimentaire liée à l'élevage local, à l'agriculture locale, pourquoi on mange tel produit à tel endroit et pas tel produit. Et en fait, tout, moi, c'est vrai, quand je voyage, je m'attache vraiment à aller rencontrer quelqu'un qui sera en capacité de me transmettre une culture de rythme de vie, de rythme de déplacement, de rythme alimentaire. Et c'est assez déstabilisant quand on arrive dans un pays, de voilà, prendre le temps d'aller à cette rencontre-là, quoi.
1: Oui, enfin, on peut aussi trouver des contre-exemples, c'est-à-dire je connais pas beaucoup de gens qui sont allés en Jordanie sans être passés à Petra, quoi, tu vois. Oui. C'est tellement le site qui paraît incontournable, même si j'aime pas qu'on m'impose les lieux où je dois aller. Quelque part, je connais personne qui soit allé en Jordanie sans être allé à Petra, en tout cas, sauf s'il y revient plusieurs fois dans le pays, quoi. Voilà. Mais
2: et on observe souvent dans les grands lieux de vacances, justement, qu'il y a une sphère, une petite coupole qui vient se mettre pour que les gens ne soient pas déracinés. Alors que c'est ça, finalement, que nous, on va chercher dans le voyage, c'est-à-dire l'opportunité de rencontrer un mode d'habiter, un mode alimentaire ou une culture du village, par exemple.
1: Encore un autre thème, là.
2: Oui, hein. Mais c'est juste... et par rapport à ça, je trouve que c'est dommage dans tous ces instituts touristiques où il y a beaucoup de personnes qui y vont, où c'est buffet à volonté, c'est qu'en fait, finalement, ils sont remis dans leur quotidien et ils peuvent nous dire « Ah, je suis allée en Tunisie, ah, je suis allée au Maroc », mais finalement, ils étaient dans des all inclusive et ils n'ont pas spécialement interféré avec la population autour. Et j'avais juste un deuxième truc à dire par rapport à ce que disait Isa, c'est que quand tu dis que toi, c'est les personnes qui font ton voyage, moi, j'ai vraiment l'impression que je suis obligée de devoir relier mon voyage à toutes les gens qui sont loin de moi, en fait. Là, je vois, on va partir, et ben, j'essaie de mener une stratégie pour essayer d'aller voir le plus de monde que je connais sur mon voyage, parce que c'est le moment ou jamais de pouvoir enfin les voir et surtout de rentrer dans l'intimité, rentrer plus rapidement dans la culture. Mais c'est en France pourtant, hein. Mais dans un village, et d'un seul coup, il y a des fêtes de village où on peut voir des représentations, où on sait les petits spots un peu secrets pour aller se baigner ou des visites un peu culturelles, quoi.
1: Alors après, pour rebondir sur ce que tu disais là, sur les je sais pas, les clubs all inclusive ou des trucs comme ça, moi, enfin, j'aurais tendance à distinguer, dire ça c'est un séjour, t'as envie de te reposer, d'avoir la mer, du confort, des repères en termes alimentaires ou des choses comme ça. Je mettrais pas ça forcément dans un voyage. Peut-être tu fais une ou deux excursions à l'extérieur du club, souvent dans des coins quand même très très touristiques, si c'est pas dans une série de magasins. Voilà. Comme dirait Nicolas Bouvier, on part pour faire un voyage et finalement c'est le voyage qui vous fait ou qui vous défait. Quand t'es dans un club où tout est prévu, je vois pas trop où est la part d'aventure, de découverte et de nouveauté, quoi. Ouais, c'est pour aller se reposer, pour moi. C'est, enfin, ouais. Peut-être que je me trompe, hein. D'ailleurs, j'y suis jamais allé. Donc, Je parle d'un truc que je connais pas, mais je sais pas si vous avez des expériences comme ça, mais je crois pas. Non.
4: Personnellement, non.
1: Nico, t'es jamais allé dans un hôtel avec...
3: Moi, j'y suis jamais allé, mais j'ai eu des témoignages de copains qui étaient allés une semaine à Tcherba ou je sais pas où et qui ont eu l'excursion chameau, nuit dans le désert, tout ça. Et ils sont sortis de leur zone de confort, ils sont sortis de leurs habitudes, de leurs repères. Et ils l'ont vécu comme quelque chose d'extraordinaire, une aventure mémorable. Et je pense que bah voilà, ça a quand même nourri quelque chose chez eux d'aventure. Ils sont vraiment sortis de leur zone de confort et ont vécu quelque chose.
1: C'est un premier pas vers un voyage plus dans l'aventure, peut-être, ou
3: pour certains, peut-être.
1: Peut-être, ouais. Pourquoi pas.
5: Ouais, l'aventure, c'est quand même un curseur assez personnel, effectivement, par rapport à sa zone de confort.
1: Oui, parce que des fois, on dit il y a des gens. Les gens qui te racontent ah ils sont partis sac au dos, alors tu es d'un air dire oh là là dans l'inconnu complet. Bon, des fois finalement faisant un cheminement relativement classique d'une ville à l'autre avec des hébergements etc, mais sans avoir forcément tout réservé et tout retenu à l'avance, ce qui devient de plus en plus compliqué d'ailleurs, parce qu'avec Internet maintenant faut vachement réserver en avance, alors que avant tu te pointais dans une ville et puis tu faisais le tour des 2-3 hébergements possibles et puis tu regardais où il y avait de la place. Voilà. Enfin bon, bref, là on part encore dans un autre débat. Est-ce qu'il faut tout prévoir, tout réserver ou pas?
2: Mais la destination, c'est vrai que ça peut aussi être finalement géographique, c'est-à-dire ça peut être un fleuve. Par exemple, en voyage, moi souvent, on a visité des villes en Asie parce que d'un point A à un point B, on pouvait faire du slow boat. Tu vois, on pouvait prendre un bateau et faire pendant 8 heures, 10 heures que du fleuve pour arriver à un autre point. Et c'est vrai que des fois, je trouve que la géographie, elle t'amène à te dire « Ah bah, c'est simple, c'est plat, donc on peut faire du vélo, ou il y a un bateau qui peut nous y emmener. » Et du coup, je trouve que c'est ça, des fois, qui t'amène à suivre ce cheminement pour arriver finalement à ce point B qui est plaisant d'accès, on va dire.
1: Et à contrario, le Népal, c'est pas du tout plat, tu y vas pour voir des montagnes. Ça peut être ça aussi. Ouais. Enfin, il y a d'autres pays où il y a des montagnes, hein, mais c'est vrai que le Népal est parmi les destinations les plus prisées en termes de trek.
5: Oui, en vélo, ça doit peut-être se faire, mais il va falloir s'accrocher quand même.
1: Il y a un autre problème là-bas, c'est la circulation. Ça fait vraiment peur, quoi. Vélo, moi, j'ai rarement vu des cyclos au Népal. Mais faut pas avoir peur, hein, parce que
3: ça me fait rebondir sur la préparation du voyage. C'est vrai que la problématique vélo, si tu t'es pas renseigné en amont, tu vas vite te retrouver d'aller d'un point A à un point B par l'itinéraire routier classique. Et là, c'est invivable. C'est que du camion, que de la grosse circulation.
1: Ça dépend des pays.
3: Alors que si tu t'es préparé en amont, que tu t'es renseigné, que t'as été sur des sites d'échange de voyageurs, etc., tu peux avoir les infos sur le bon itinéraire pour aller de telle ville à telle ville. Peut-être ça va te rajouter 20, 30, 100 kilomètres, mais ça aura du sens parce que c'est des petites routes, parce que c'est des petits villages. Et préparer un voyage, en tout cas pour ce qui concerne le vélo, je trouve ça assez important. Ouais.
1: Alors pour les voyages à vélo, comment dire, je pense que ça dépend pas mal des pays aussi. Je vais vous prendre 2-3 exemples, hein. Je vous disais le Népal, à mon avis, la circulation, le moindre virage, il y a deux bus en face de toi dans le virage, t'es à vélo, faut sauter dans le fossé. Par contre, tu prends la traversée du Tadjikistan au Pamir. Il y a assez peu de circulation, la route elle est tellement défoncée que les véhicules ils roulent à 30-40 à l'heure. C'est super agréable à vélo, hein. Même si c'est à moitié piste, moitié route défoncée. Tu prends un autre exemple, c'est la Namibie. Ce sont des grandes pistes, mais avec des grillages de chaque côté parce que ce sont des propriétés. Et franchement, je vois pas. Enfin, moi, ça me tenterait pas du tout d'aller faire du vélo en Namibie, quoi.
3: Ouais, sauf que d'ici, en France, quand tu te dis je vais aller visiter un pays à vélo, ouais, ça s'anticipe. temps,
1: bien sûr, bien sûr,
3: il faut être en capacité de se dire, bah, ce pays-là, il a du sens à vélo, ce pays-là, il a pas de sens à vélo. Et il faut être en capacité d'aller chercher les infos. Où est-ce qu'on peut les trouver, ces infos? Comment on arrive à s'organiser pour?
1: Avec Internet, en creusant un peu, on trouve quand même pas mal de... Alors, à boire et à manger, hein, parce que t'as des gars, ils passent n'importe où, et ils disent, ouais, c'est bien. Mais bon, je pense qu'en recoupant, puis en discutant avec des gens qui ont eu la chance d'aller dans ces pays-là, peut-être, non?
5: Moi, je trouve dans la préparation, il y a quelque chose qui joue pas mal, c'est au-delà des sites internet où effectivement tu peux glaner pas mal d'infos. Moi, je crois beaucoup sur l'échange, l'interaction personnelle, en fait. Selon la personne qui va t'en parler, si tu le fais physiquement, quoi. En fait, tu ressens des choses, tu sens si t'as un peu les mêmes affinités aussi, ce que t'as pas forcément sur des forums ou sur... Et je trouve que là, la quantité d'infos, elle est vachement... Enfin, elle a une plus-value quand même, plus...
1: Bah, tu peux poser des questions au gars qui est en face de toi. Alors que l'autre, c'est juste un récit, quoi. Enfin, oui, des fois, il y a des commentaires.
5: Sur un forum, tu pourrais poser des questions, vrai. Mais je crois que des fois, c'est une histoire de sensibilité aussi. Si tu connais la personne, voilà, tu sais que tu peux rechercher un peu la même chose. Enfin, moi, je trouve que ça permet de valider aussi une destination. Je sais qu'il y a certaines personnes qui peuvent me parler d'un endroit. Si tu sais que tu partages quand même certaines choses, voilà, ça va. Moi, ça peut vraiment m'encourager, quoi. Puis d'autres qui vont me dire, ah, j'adore tel endroit. Ah ouais, voilà, je sens que ça va pas plus.
1: Il y a aussi encore un autre débat, les clichés par rapport à certains pays. Certains pays qui pourraient paraître très dangereux et qui ne le sont pas finalement. Prenons l'exemple de l'Iran, j'ai eu la chance d'y aller plusieurs fois. Le régime est très particulier, mais alors les Iraniens de la rue sont vraiment super sympas. Donc ça craint rien, on peut se balader la nuit dans les villes, on craint absolument rien, quoi. Et pourtant, ça a une réputation de pays peut-être un peu dangereux quand même, quoi. Enfin bon, ça c'est encore un autre débat.
4: Dangereux pour les Iraniens, peut-être.
1: Il est surtout dangereux pour les Iraniens, oui, mais moi, le nombre de fois quand j'ai organisé des voyages là-bas, où les gens, ils m'appellent la semaine avant le départ, ma famille me dit que je suis fou, qu'on va se faire égorger, machin, enfin, des trucs complètement... Non, qui sont complètement à côté du vélo, hein, pour revenir sur le vélo. Donc voilà, il y a moins, à mon avis, de danger dans les villes en Iran que dans les villes françaises. Hein, donc,
2: Et pour reparler de la destination, est-ce que moi j'ai un copain qui fait beaucoup de vélo et en fait sa destination c'est toujours en fonction de du cheminement à vélo. Et ça me fait penser à un truc qu'il avait fait qui m'avait vraiment fait, qui m'avait passionné, c'est que il avait tracé un parallèle, une des parallèles en France, je sais plus c'était quel parallèle c'était, et il avait décidé avec son marqueur de ne pas dépasser de l'épaisseur du marqueur. Donc il avait pris un bout d'autoroute, un bout de cheminement, il avait traversé des champs pour arriver de l'est à l'ouest de la France. Il a fait ça il y a 4 ans, je crois. Et en fait, finalement, je sais même pas où il est arrivé. C'est ce que je me disais. Non, mais finalement, lui, son voyage, c'était vraiment une itinérance, pour le coup, de vivre cette aventure de vélo, de ne pas sortir de la trace du marqueur. Et je trouvais ça super intéressant. Et il a écrit son article, justement, dans le magazine 200 sur le vélo. Et il a écrit, justement, toute son épopée là-dessus. Et je trouvais ça intéressant parce que, finalement, il n'avait pas la destination. C'était plutôt
1: C'est la façon de voyager qui l'intéressait. Ouais. Oui, après, ça peut être des gens qui enchaînent les différents trains. Ou voilà, tu peux aller jusqu'en Asie comme ça. Enfin.
4: J'aime bien l'idée du marqueur là, qui t'impose un peu des choses, je trouve. Moi, je pense que j'ai vraiment changé ma façon de réfléchir au voyage et aux destinations. Je pense qu'avant, j'étais prête à prendre l'avion à gogo et aller dans les destinations qui me plaisaient et peut-être un peu stéréotypé sur, je sais pas, la Thaïlande, les pays comme ça en Asie ou en Amérique. Bon, bref. Et le vélo, justement, m'a fait plus intérioriser le truc et de me dire qu'en fait, même si tu pars à 10 km puis tu vas camper avec ton vélo, en fait, c'est déjà un gros voyage.
1: Ah oui, oui, oui, bien sûr.
4: Voilà. Et je sais plus ce que je voulais dire après. Ben, j'ai oublié. Alors, j'avais un truc bien construit dans la tête et c'est pas du tout comme
1: peut-être
4: les voyages.
1: Que ça va revenir. Mais moi, ça me fait penser. Alors, par contre, aussi, c'est les de se mettre trop de contraintes. On parlait des contraintes. Alors, le gars là qui l'épaisseur du surligneur là. Bon, en Patagonie, par exemple, on était allé à vélo et puis on se retrouvait avec d'autres cyclos. Et puis on arrive à El Chalten, là, au pied du Fitzroy, et le lendemain ils annoncent grand beau, quoi. Donc nous on se pose, puis on dit le lendemain on va aller se balader. C'est une rando de 2-3 heures pour aller au pied du Fitzroy, donc quand même à la portée des gens qui traversent un continent à vélo, quoi. Et ben les trois quarts des cyclos qui étaient avec nous, non, ils ont continué. Ils voulaient absolument arriver à Ushuaia. Ils étaient obsédés par le but du voyage. Et nous, on s'est dit, bon, Ushuaia, non. Enfin, en plus, la fin du parcours nous paraissait pas si intéressante parce que t'es dans la pampa face au vent avec pas spécialement des paysages extraordinaires. Alors qu'avant, on est passé à des endroits près du Fitzroy ou à Torres del Paine, enfin des choses comme ça où on avait envie d'y passer du temps. Mais tous les cyclos avec lesquels on était, non. Fallait absolument aller du point A au point B et peut-être pas passer à cet endroit. Bon, chacun son truc, hein, mais du coup, là, si tu veux, la contrainte d'arriver à Ushuaia me paraissait un
4: superflu,
1: peu... Ouais, puis vraiment passer à côté d'un truc. En plus, le Fitzroy, c'est pas tous les jours qu'il fait beau par là-bas, donc quand tu peux le voir, c'est quand même sympa. Oui, hein.
3: Peut-être que ces gens-là avaient des hébergements réservés, billet d'avion retour, ou un billet de bus retour d'Ushuaia à l'aéroport, ou des contraintes, en fait... Ils n'étaient pas dans un temps long de voyage et ils avaient cette contrainte de temporalité qui faisait que ils avaient cette obligation d'être à telle date, à tel endroit pour organiser leur retour, par exemple.
1: Oui, oui, mais si. Enfin bon, donc, bien sûr, on peut. Ils avaient effectivement un avion, etc. Mais enfin, nous, notre principe, c'était de se dire bon, quitte à faire un bout en bus pour rattraper le temps. Mais on veut profiter des trucs qui nous plaisent, quoi. Et eux, leur contrainte, qui s'étaient mis eux-mêmes, hein, pourquoi pas, hein, mais c'était de dire, je vais du point A au point B, tout à vélo. Voilà, chacun.
4: Allez, vas-y.
1: T'as retrouvé,
4: toi. Je crois.
2: Retiens-le. C'est vrai que peut-être, des fois, le voyage à vélo, le détour peut être coûteux. Je pense plutôt en famille, mais moi j'ai envie de m'y mettre, tu vois, là j'ai vraiment envie que les enfants fassent avec moi, et je me dis bon, le van c'est toujours cool, aller un clic à droite et puis c'est bon, en 20 minutes c'est emballé, alors que là je me dis bon, mes petites improvisations, je pense que il y a tout, tu peux plus improviser parce que si t'as plus le temps, mais sinon ça peut vite être coûteux sur une côte ou voilà. Mais
4: et juste quand on parlait de pour la destination, choisir des endroits bien beaux ou qu'il faut voir, etc. Moi, le voyage à vélo, ben, justement, parce qu'on peut pas faire autant de détours, hein. C'est comme de marcher. Des fois, tu dis, non, ben, je vais pas refaire 20 bornes, là, j'en ai déjà fait 20, j'en peux plus. En vélo, c'est un peu ça, en tous les cas, en ce qui me concerne. Et du coup, ça m'a donné. Enfin, ce que j'ai aimé dans le voyage à vélo, c'est que là, tu voyages dans le paysage, tu rentres dans la géographie. Et dans le paysage, dans la géographie, tu montes dans une vallée, t'arrives sur un truc, c'est magnifique. Puis après, tu redescends, ça rentre dans une, tu vas rentrer dans une ville, et puis t'as d'autres choses, quoi. Et moi, j'aime bien. Enfin, pour moi, c'est pas obligé que ce soit beau tout le temps. C'est nous, quoi. C'est nos traces. C'est là où il n'y a pas de traces. Et j'aime bien le mélange, en fait. Mm-hmm. J'aime bien le mélange. Voilà.
2: Et ça me fait penser à un... Je voulais retrouver son nom, mais je vais plus retrouver son nom. C'est un collègue à mon oncle qui était pilote de ligne et qui, justement, faisait toujours Paris-Hong Kong.
4: François Seuchel. Et c'est là en bas.
2: Ouais.
1: Le livre, il a écrit un livre.
4: Ouais, il en a écrit deux. Et c'est génial ce qu'il a fait.
2: Ah ouais. Et du jour au lendemain, mon oncle m'en a vraiment parlé en direct et il me disait, il a rupté parce qu'il se rendait plus compte de la distance. En fait, il a décidé d'arriver à Hong Kong, de faire son vol, d'arriver et de rentrer en vélo. Et j'ai trouvé ça fort parce qu'en fait, il en pouvait plus de faire tous ces sauts de puce qui était son métier finalement qu'il avait choisi. Et mon oncle est un peu comme ça. Si je l'appelle aujourd'hui, il va me dire qu'il est au Togo ou qu'il est à Tahiti. Et c'est vrai qu'ils ont plus une notion de la distance et de coller justement au relief par la trajectoire en vélo. Il en parle un petit peu dans son bouquin. Et c'est vrai que d'un seul coup, il était son voyage, il était dedans. Il était dans ce voyage qu'il faisait d'habitude dans les airs. Il passait le relief et il était dans la carte postale, quoi. Qui des fois n'est peut-être pas intéressante.

0: qui part où, oui, du coup?
1: Prochainement. Alors moi, je vais partir en Namibie, là, dans une semaine.
2: Ah ouais?
1: Mais c'est en voiture. Hein. Jérôme, tu pars où?
3: Pour l'instant, c'est une page vierge. Il n'y a pas de destination.
0: Il attend qu'on l'appelle.
3: Voilà, exactement. Je peux peut-être redonner mon numéro.
0: Moi, je vais faire le voyage en van où je vais essayer de croiser le plus de gens que j'aime sur mon voyage.
1: En France?
0: Ouais, en France.
1: D'accord.
0: C'est Isabelle? Avec les enfants.
4: Moi, je rentre de Sardaigne, donc on va se calmer.
1: Ouais.
4: Ouais, enfin, j'ai pas fait longtemps, hein, mais.
1: Et Nico, toi, c'est quoi ton prochain voyage? Pas décidé encore.
5: Non, pour l'instant, non. Petite vacances en famille au bord d'un plan d'eau, mais c'est pas un voyage quoi.
1: Juste... On sait pas, hein, l'aventure est au coin du plan d'eau, peut-être. Bon, bah, alors on dit à bientôt à tous nos auditeurs. Hein, à une prochaine pour un nouveau thème.
4: Carrément.
1: Au revoir.
3: Au revoir.
4: Au revoir. Au revoir.
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0: Ah là, c'est bon, si.
1: Vous êtes prêtes ?
2: Oui.
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1: Et bonjour tout le monde, c'est parti pour un nouvel épisode de Fabulon. C'est l'avant-dernier de cette saison complètement folle qui nous a amenés sur Mars au pays des rêves et dernièrement à l'enterrement de Yumi. Mais, nous avions commencé à partir sur le chemin d'une histoire que nous n'avons pas encore développée et c'est Miaou Miat et l'aventure des sept mers. Alors qu'est-ce que c'est que cette histoire ?
0: Oui, mais il y a aussi Noisette et Surprise qui viennent d'arriver quand même dans l'émission.
1: Et oui, oui. Alors ça, c'est Wendy qui apparemment nous a laissé avec un cliffhanger. Vous savez ce que c'est un cliffhanger ? C'est tout d'un coup, c'est le sommet d'une histoire et on a envie de connaître la suite. Et là, l'épisode se termine. Et donc, elle nous a promis de nous raconter quelque chose avec Surprise et Noisette, les deux petits chats. Donc, les sept mères. Noisette, Surprise. Alors, moi, ce que je voulais dire, c'est quoi les sept mères ? Déjà, cette aventure des sept mères. Tu sais, c'est parce qu'en fait, il paraît que c'était Miaou Miat. Elle allait raconter ça à Miaou Miat. Et en fait, c'est quoi cette histoire des sept mères ? C'est qu'un jour, ils ont trouvé une bouteille qui est arrivée sur la plage de l'île du Levant. Et Miaou Miat était en train de s'amuser sur la plage, de poursuivre des papillons, puisque c'était le printemps. Et que Miaou Miat n'était pas là, lui il était parti sur Mars en tournée. Et elle s'amusait, elle courait après des papillons. Et là, tout d'un coup, elle voit une bouteille qui est arrivée sur la plage avec un petit papier dans la bouteille. Ta-la-la-la, qu'est-ce que c'est ? C'est peut-être une carte au trésor ou un appel à l'aide, se dit Miaou Miat. Alors vite, elle va voir cette bouteille, elle la sort de l'eau avec ses pattes et avec sa patte, comme ça, elle faufile par le goulot et elle essaye d'attraper le message. Et là, avec le bout de sa petite griffe, elle y arrive parce qu'elle a des petites pattes, c'est des jeunes chats. Et elle sort la lettre ou la carte ou la chose qui est...
0: Et dedans, c'est une carte des sept mers. Et donc, c'est pour ça qu'elle va voyager dans le monde.
1: D'accord. Et alors, c'est quoi les sept mers ?
0: Bah, en fait, c'est sept mers différentes.
1: C'est sept mers différentes. Et pourquoi, en fait ? Bah, moi, j'ai une idée.
0: Parce qu'il y a des continents qui les ont séparés.
1: Il y a des continents qui les ont séparés. Et
0: qui les ont séparés sept fois.
1: Ils ont été séparés en sept choses. Et c'était, et du coup, c'est qui qui a fait cette carte au trésor ? La carte de...
0: Barbe Noire.
1: Barbe Noire, le fameux pirate.
0: Et bah lui aussi, il vient d'apparaître dans les soirs.
1: Ah bon, mais lui, c'est un vieux pirate, on connaît. Oui, c'est le pirate de la saison 3 et 4.
0: Non, c'est Barbe Blanche.
1: Ah, c'est pas le même ?
0: Non.
1: Mais alors c'est qui Barbe Noire ?
0: C'est le cousin. Puisque
4: mais
0: y a
4: non,
0: le cousin. Ah mais non, c'est le frère. Alors sinon il y a Barbe Douce et Barbe Blanche qui sont frères. Et Barbe Noire, c'est leur triplé.
1: Non, c'est leur cousin. C'est bien leur cousin.
4: Non, triplé.
1: Non, mais c'est pas des triplés, c'est pas des jumeaux, Barbe Douce et Barbe Blanche. Pour Barbe Douce et Barbe Blanche, il faut écouter la saison 5, non, 4, je sais plus. La saison
0: 3, 4, 5,
1: où il y a tous les pirates. Et le royaume des sirènes des mers. De la reine sorcière des mers. Mais ça, c'est une autre histoire. C'est les autres saisons.
0: Moi, j'ai déjà plein de barbes en tête.

0: des Caraïbes. Il y a un tourbillon. Et ben, on est en bateau où on nage. Tu te fais aspirer. Et ben, tu arrives dans un autre tourbillon qui te projette dans une autre mer.
1: Vas-y.
0: Et il a rencontré plein de créatures comme Molly et.
1: Molly.
0: C'est la.
2: Molly et les deux pieuvres.
1: Molly.
0: Les deux poulpes là, tu sais. Molly.
1: Quel poulpe.
0: Tu Molly sais, avec les gouffres.
1: Ah, Rally et Molly.
0: Voilà, oui, Rally et Molly.
1: Ah oui.
0: Oh, là, là. C'est deux poulpes amoureux.
2: R plus M.
1: Deux poulpes géants. Alors, ben oui, alors il y en a. Mais ça, et oui. Parce que. Et là. Et donc, vas-y, mais continue à raconter. Parce
0: Et il a rencontré les poumons.
1: Les ponts.
0: Non, les poumons.
1: Les poumons. Ah, il a vu les poumons de Rally, de Molly.
0: Oui.
1: Alors, mais c'est qui Rally et Molly? Il faut raconter un peu cette histoire. Alors, attends.
0: Rally et Molly, c'est deux poulpes amoureux qui se sont rencontrés.
2: Géants
0: amoureux. Qui se sont rencontrés un jour. Et qu'ils ont gravé sur un arbre M plus R égale cœur.
1: Mmh. Et après, ils ont grandi. Ils sont devenus vraiment géants, non?
0: Oui.
1: Ils ont la même taille ou pas?
0: Non, non. Il y a Molly qui est beaucoup plus grosse.
1: Ah. Et alors, qu'est-ce qui s'est passé après? Donc là,
0: Après, ils se regardent tranquillement. Des fois, ils sont en face.
1: Ouais. Ils se regardent, ils sont en face et ils se caressent les tentacules alors.
0: Ouais, et il y a des pierres râpeuses sur Molly, sur ses tentacules. Donc faut faire gaffe quand vous allez vous balader sur ces pierres rocheuses.
1: Ah, ils sont devenus.
0: Pour pas tomber.
1: Ils sont devenus des îles.
0: Ne pas tomber. Faudrait mettre un panneau, ne pas tomber.
1: Ils sont devenus des îles, c'est
0: oui,
1: ça?
0: Oui, ils sont devenus des îles.
1: Ah ouais.
0: Et ils ont. Leur peau, c'est des pierres rocheuses.
1: Ok.
0: Très, très, très râpeuses.
2: Donc en fait, il ne faut pas tomber, quoi.
0: Ouais. Oui, il faudrait mettre un panneau, pas tomber.
1: Il y a un panneau, attention, falaise, maintenant là-bas, je crois.
0: Ouais.
1: Et après, vas-y, continue alors.
0: Mais
1: du coup, ils sont vivants quand même ou ils sont morts maintenant et figés en forme d'île en pierre de râpeuse?
0: Ils sont figés, mais ils ont quand même leurs poumons qui respirent des fois.
1: Ah, ils dorment.
0: En fait,
1: ils dorment pour très longtemps.
0: Oui, ils maigrent pas.
1: Ils font de l'hibernation.
0: Oui.
1: Ah, c'est des poulpes géants qui hibernent. Et donc, ils sont en forme d'île. Et alors, ça, ils sont sur une des sept mers de Barbe Noire.
0: Oui.
1: Donc là, sur la carte, il y a écrit... et c'est la mer... Comment elle s'appelle, cette mer?
0: On va l'appeler... Bon, elle n'existe pas, mais on va l'appeler la mer des poulpes géants.
1: Tout ce qu'on invente existe.
0: Oui.
1: Dans l'imaginaire des gens.
0: La mer des poulpes géants.
1: La mer des poulpes géants. Et donc, où il y a l'île, et là, alors il y a mis des trésors, Barbe Noire. En fait, Barbe Noire, c'est un pirate explorateur, c'est ça? L'explorateur des sept mers.
0: Oui, c'est ça.
1: Ok. Et alors, donc là, c'est... Et pourquoi il a envoyé... Peut-être qu'il a trébuché, qu'il s'est cassé une jambe, qu'il est bloqué, ou qu'il a envoyé une carte sur la mer, comme ça, dans une bouteille, pour demander du secours.
0: Bah oui, parce que il est méchant, mais au fond, il a un peu d'amour.
1: Ah, il est méchant ou il est gentil? Il est méchant, mais...
0: Un peu des deux.
1: Ah, il est méchant, mais au fond de lui, il a un peu d'amour.
0: Oui, et parfois, bah, il est gentil. Par exemple, quand il se fait mal, il veut bien qu'on l'aide, quoi.
1: Ah, bah ça, c'est pas être gentil, ça, c'est avoir besoin des autres, parce qu'on en a...
0: Parce qu'il veut pas mourir.
1: Est-ce qu'il aide les autres quand il voit des autres qui ont des problèmes?
0: Oui. Des fois.
1: Ah, des fois.
0: Oui, si c'est Barbe Blanche, il sait qu'il va se débrouiller, donc il le laisse.
1: Ah, ils sont pas très copains avec les... Il est pas très pirate avec les autres, parce que Barbe Blanche, c'est un méchant pirate. Hein.
0: Les autres barbes couleurs, non.
1: Ah, parce qu'il y en a plein d'autres.
0: Oui, parce qu'en fait, c'est une grande famille de barbes couleurs.
1: Ah, les barbes couleurs, donc c'est une grande famille de pirates, c'est ça?
0: Oui, parce qu'il y a plein de couleurs sur leur barbe.
1: Il y a quoi? Il y a par exemple, il y a barbe...
0: Noir, rouge,
1: blanc,
0: vert, bleu.
1: Ah, il y a barbe verte, barbe bleue et tout ça?
0: Oui,
2: barbe blanche.
1: Barbe bleue. Barbe jaune.
0: Jaune. Orange. Rose.
1: Barbe grenadine.
0: Barbe rose. Barbe violette.
1: Barbe rose. Barbe violette.
0: Barbe bleue. Barbe rose, on peut l'appeler barbe à papa.
1: Non, ah oui, il y a barbe
0: foncé.
1: Bah oui, barbe à papa.
0: Il y a bleu foncé. Non, non. Il y a rose foncé.
1: Enfin, ah oui, il y a différents degrés. Donc il y a fuchsia, il y a purple, il y a tous les roses différents.
0: Mauve.
1: Bon, mais ça c'est une autre histoire, non?
0: Il y a gris, mais c'est carrément une autre histoire.
1: Bah du coup, mais il faut qu'elle se mette une fausse barbe alors pour aller explorer les sept mers ou pas? Non.
0: Non,
1: est-ce qu'il y a des femmes dans ces pirates à barbe?
0: Oui,

0: sinon Bombine, elle n'existe pas.
1: Ben oui, mais non, mais je veux dire dans les barbes multicolores.
0: Bah rose, mauve, violet, on peut dire que c'est des filles. Hein.
1: Ah, c'est des filles qui ont des barbes mauves ou des
0: barbes.
1: Bah
0: oui, c'est des pirates qui ont des barbes. C'est,
1: ah ouais, parce que tous les pirates, hommes ou femmes, ont des barbes.
0: Oui. Okay. Enfin, dans leur famille.
1: D'accord.
0: Les cheveux longs,
1: c'est de là que viennent
0: cheveux
1: les
0: longs et barbes. Comme ça, bah c'est voilà.
1: D'accord, donc là, les femmes pirates, mais elles n'ont pas que des roses ou des mauves quand même, peuvent avoir
0: non,
1: d'autres
0: oui,
1: couleurs.
0: Oui, il y a d'autres.
1: Genre, par exemple, dis-moi une qui a une autre barbe.
0: Bah, sinon, ils ont tous des barbes de n'importe quelle couleur, sauf qu'on les distingue avec les cheveux courts et les cheveux longs.
1: Ah, en plus, waouh. Donc, tu veux dire que par exemple, il y a barbe jaune qui a des cheveux longs ou courts.
0: Il y a barbe jaune. Il y a barbe jaune qui peut être une fille ou un garçon. La fille, elle a les cheveux jaunes mais longs. Okay. Et le garçon, il a les cheveux jaunes aussi mais courts.
1: Ah bon, mais pourquoi? Il y a des fois, il y a des garçons qui ont les cheveux longs et des filles qui ont les cheveux courts. Alors
0: Bah oui, sinon papa, il serait...
1: Ben regarde-moi, sinon je serais une fille. Ah, parce que j'ai les cheveux longs, vous ne me voyez pas.
0: Mais non, mais ça, c'est dans l'histoire, grosse patate.
1: Ah, dans cette histoire.
0: Non, mais sinon, on peut faire comme ça dans l'histoire, parce que sinon, comment ils se distinguent dans la famille?
1: Ben, c'est pas grave. Sinon, on imagine qu'ils sont tous genre super différents. Ils se voient, quand ils se voient, ils savent plus trop bien s'ils sont des garçons ou des filles. C'est pas grave. Ils sont des pirates à barbe.
0: Bon, ok.
1: Par exemple, t'as barbe
0: caramel.
1: Jaune.
0: Caramel.
1: C'est une fille, elle a les cheveux courts. Et la barbe, une grosse barbe jaune.
0: Ouais. Caramel et paillettes.
1: Et elle s'appelle... Et on l'appelle la pirate citrus. Citron. Citron, oiseau. Citron, oiseau.
0: Oiseau, non, citrus. Attends, j'ai une idée. Non, j'ai une idée.
1: Oh my god.
0: Alors, il y a toutes les couleurs normales. Normales, hein. Bleu, vert tout seul. Okay. Ensuite, il y a les foncés et les clairs.
1: Ouais, ok. Donc, il y a vert foncé, vert clair. Okay.
0: Non, bleu clair, enfin... Oui, voilà, pareil pour rose et tout.
1: Attends,
0: et il y a jaune et tout, orange, rouge. Et
2: il y a les paillettes.
0: Il y a à paillettes, donc rose. Il y a les
1: barba,
0: normales.
1: Barba paillettes.
0: Attends, il y a les normales. Non, attends. Il y a les normales à paillettes, donc rose paillette, bleu paillette, vert paillette, etc. Et ensuite, il y a les foncés et clairs à paillettes. Donc rose clair à paillettes, vert foncé à paillettes.
1: Wow. Mais attends, ils sont combien dans cette famille? Ils sont...
0: Alors,
1: Attendez,
0: j'ai quelque chose à dire.
3: Oui. Minimum.
0: Donc, par exemple, je vais prendre l'exemple sur caramel. Donc, par exemple, barbe caramel clair et barbe paillettes.
1: Barbe caramel clair à paillettes.
0: Sans paillettes.
1: C'est caramel clair sans paillettes.
0: Bah, en fait toutes les barbes claires, ce sont les plus petits. Les moyens, ce sont
3: les normales.
0: Les moyens, ce sont les normales.
1: Le normal, c'est
0: les
1: normes,
0: foncés,
1: c'est
0: ce sont les grands. Les paillettes, ce sont les giga grands.
1: Donc plus ils sont grands, plus ces barbes sont foncées. Plus ils sont petites, plus les barbes sont claires. Plus ils sont très grands, ils ont des paillettes dans les barbes parce qu'ils ont dû avoir la tête qui a traîné dans les étoiles, c'est ça?
0: Oui.
1: Ah ouais, c'est ça. C'est vraiment n'importe quoi.
0: Bon, revenons à barbe noire et miaou miaou.
1: Oui, parce que...
0: Attends, barbe noire à paillettes ou sans paillettes?
1: Non, c'est noir. Noir. Ah, c'est barbe noire sans paillettes. C'est barbe noire à paillettes.
0: Oui, mais en fait, si il est vieux, il y a paillettes. Bah non, il est moyennement... Il est normal, on va dire.
1: Non, alors c'est barbe noire. Il faudra faire un truc avec toutes ces barbes, mais là c'est une autre histoire.
0: C'est une autre saison.
1: On fera une saison entière là, sur le pays des pirates à barbe.
0: C'est une autre saison.
1: Des fiches même.
0: Mesdames et messieurs, c'est une autre saison.
1: Ce sera la saison 7, la saison des barbes.
0: Attendez, j'ai une idée. Donc en fait, les pirates filles, quand elles font des bébés, les bébés, ils ont une petite barbe qui pousse.
1: Ah, ils naissent avec une barbe en fait,
0: Elle est super claire.
1: Trop mignonne.
0: Les noirs, elles sont sortes gris giga clair. Et les gris, ils sont
3: blancs.
0: Les blancs, elles sont transparentes. Ah. Donc tu sais, quand t'as un bébé qui naît sans barbe chez les pirates, ça veut dire ok, il va avoir une barbe blanche.
3: Mais en fait,
0: il a pas de barbe, il est pas une feuille. Non, il va avoir une barbe.
3: Mais par exemple, la famille.
0: Donc par exemple, la famille blanc clair, blanc foncé, blanc paillette. Et ben en fait, leur bébé, il va avoir blanc transparent. Il va grandir avec une barbe blanche.
3: Parce que sa, sa maman, elle a fait un bébé et sa barbe, elle était blanche.
1: Oui, oui. Bon, bah, j'imagine qu'il y a des croisements. Parce que si une barbe. Si un pirate homme, barbe rose, fait un enfant avec une pirate fille, barbe jaune, le bébé, on ne sait pas. Ça peut être un barbe orange, par exemple, une barbe jaune, une barbe rose.
3: Oui, oui, il y a différents styles de barbe. Sa barbe, elle est rose, mais ses cheveux, ils sont jaunes.
1: Une tribu d'enfants. Ah! Des bicolores.
0: Attends,
1: non,
0: j'ai
1: non,
0: une
1: ça,
0: idée.
1: C'est encore...
0: Oh, alors, non, attendez, j'ai une idée.
3: C'est notre
0: alors,
3: histoire.
0: J'ai deux choses à dire. La première, c'est que bah, déjà, les parents, ils sont fous d'avoir fait des enfants à barbe et à cheveux colorés.
1: Ils n'ont pas fait exprès. C'est l'évolution. C'est une espèce d'humain très particulier.
0: Dès que, par exemple, s'il y a une maman à barbe orange qui se marie avec un papa à barbe rose.
1: Ouais.
0: Et bah du coup, leur bébé, il va avoir la barbe soit orange, soit rose. Et les cheveux soit orange, soit rose. Mais il doit en avoir, par exemple, on va faire la barbe orange et les cheveux roses. Mais il est obligé d'avoir les deux couleurs de ses parents.
1: Mmh.
0: Donc, dès que les parents se marient avec quelqu'un qui n'est pas de leur couleur, ils savent qu'ils vont avoir un enfant bicolore.
1: Oui, mais non, parce qu'à la génération d'ensuite, imagine, cheveux orange, barbe rouge. Et l'autre qui est bleu et rose. Et eux, ils ont déjà deux couleurs, ils font un bébé. Et alors ce bébé, il a quelle couleur? Il a quatre couleurs.
0: Il en a quatre.
1: Non, c'est pas
0: possible. Non. Il garde les couleurs des parents de ses parents.
1: Non, ça dépend. Alors il faut qu'il ait différentes couleurs.
3: Parce que par exemple, il y a un adulte,
0: comment on va faire?
3: Si par exemple, il y a un adulte qui est bicolore, qui est orange et rouge, jaune et vert, et qu'il y en a un autre qui est rouge et noir. Et ben le bébé, il a les yeux.
1: Il y a des scientifiques qui ont fait des études sur la tribu des pirates à barbe parce que c'est vraiment n'importe quoi.
3: Alors, les yeux, par exemple.
1: Ah, leurs yeux. Ah oui,
3: attends,
1: il a un œil rose, un œil jaune.
3: Oh my god. Écoutez, attendez, ça va être drôle. Si par exemple, il y a Barbe Noire, qui est un garçon, bien sûr.
1: Ouais.
3: Qui est pailleté quand il sera vieux et qui a jamais fait d'enfant et qui se marie avec une dame qui est rose pailletée.
0: Il
3: faut un bébé.
1: Ouais.
3: Ok, et ben le bébé quand il va naître il est pailleté.
1: Et bah oui, d'accord. Mais quoi, rose ou noir?
3: Mais bah, deux. Rose et noir.
0: Et attendez.
1: Mais quoi, la barbe?
0: On va.
1: Rose et noir, bicolore.
0: Les bébés.
1: Ah ouais, ok.
0: Les bébés. Donc, comme vous l'avez dit, quand deux parents sont. Les deux de deux couleurs différentes. Ils font un bébé avec, on va dire, alors rose et bleu, et l'autre jaune et orange.
1: Ouais.
0: Donc, le bébé va avoir les cheveux bleus et la barbe rose. Puis, il va avoir les ongles des pieds et des mains jaunes et les yeux orange.
1: Ouais,
0: et bah, quand il grandira, il aura quatre couleurs.
1: Wow.
0: Et quand il se mariera avec une autre fille qui sera de quatre couleurs aussi, le bébé qui va faire va avoir 8 couleurs. Donc là, on va devoir partir sur un... Alors, on va faire les cheveux bleus.
1: Mais non, ça sélectionne entre les enfants. C'est comme vraiment nous, les humains.
0: Et donc après, il va avoir les yeux différents, des mains pas pareilles que les pieds. Enfin,
1: ils deviennent multicolores, ils deviennent de plus en plus arc-en-ciel.
0: Oui.
1: Et au bout d'un moment, quand ils sont trop arc-en-ciel, c'est-à-dire qu'imagine un pirate, on va dire les barbares qu'en ciel. Donc quand ils sont trop multicolores, ils deviennent des barbares qu'en ciel. Et là, si un barbare qu'en ciel se marie avec
0: un autre
1: barbare qu'en ciel, ou même un autre qui rajoute des couleurs différentes, et ben, pioup, ça revient à zéro. Et il redevient
0: genre
1: tout noir, ou tout rose, ou tout blanc.
0: Ah oui, après ça recommence, puis hop. Ça recommence.
1: Ah, et ça évolue.
0: Ah ouais.
1: Et choum, tout d'un coup, pouf.
3: Mais je sais, au pire, ceux qui sont barbacanciel et que en fait, ils ont plus de place partout.
1: Ah, ils redeviennent tout noirs d'abord.
3: Non. Et ben en fait, dès par exemple que leur barbe elle touche l'eau, bah les couleurs elles commencent à disparaître et ils redeviennent la couleur d'avant.
1: Non.
0: Oh non, nul.
3: Alors. Mais ils vivent sur les sept mers.
1: Ils sont tout le temps dans l'eau. Alors.
3: Les couleurs.
1: T'imagines, et du coup, il y a un bain quelque part sur l'île des pirates à barbe où là, quand ils se baignent, en fait, ils perdent leurs couleurs, les couleurs se mélangent et ils ressortent, ils ont changé de couleur. Non, ça, ça pourrait être une histoire, ça. Non, non, non.
0: Non,
1: ok.
0: C'est pas bien.
1: Bon, on en était où? Parce que là, on a fait. Là, on n'a pas commencé l'histoire. Hein. On est juste en train de délirer sur les barbes. Et donc nous avons découvert qu'il y avait une tribu de pirates à barbe. Et c'est cette mer magique. Et donc, Barbe Noire, il y a un problème. Il a envoyé une bouteille avec la carte de
0: bien
1: cette
0: sûr,
1: mer.
0: Ne vous perdez pas. Barbe Noire, tout simple. Hein.
1: Ouais, voilà. Et sur la première. Et donc, Miaou Miaou t'a trouvé. Et la première des mers, c'est la mer des poulpes granitiques, donc qui ont été transformées en île de granit, en pierre râpeuse. Donc l'île des pierres râpeuses, hein, c'est l'île de Raleigh et Molly, où il y a les poumons qui respirent. Et là-bas, il a laissé des indices pour aller trouver une prochaine. Voilà, il a laissé. Myrtille est en train de montrer un œil.
0: Un œil. Une bouche et un cœur.
1: Un cœur. Et qui veulent dire quelque chose. Papa. Pour trouver le prochain passage pour aller dans la mer suivante. Et qu'est-ce que c'est la mer, la
0: deuxième
1: mer?
0: Donc ça veut dire qu'ils doivent résoudre l'enquête de l'œil, de la bouche et du cœur.
1: Et alors c'est quoi?
0: Pour trouver.
1: C'est quoi la résolution de l'énigme? Elle est toute seule, Miaou Miaou, toi, elle est allée avec quelqu'un?
0: Elle est seule.
1: Elle est toute seule, oh là là là.
3: Je sais.
1: Vas-y alors. Donc Miaou Miaou, elle a pris le premier vortex.
0: Alors
1: la première mer, c'est la mer des poulpes géants. Donc Miaou Miaou, elle a pris la carte et non, c'est la mer, elle est dans la mer Méditerranée. Elle,
3: mais plutôt, elle est à la mer où il y a l'œil, cœur.
1: Non, mais là, elle est passée, c'est la mer des poulpes géants. Donc elle est passée dans le premier vortex, elle a été inspirée. Elle est allée nager à l'endroit où il y avait écrit, il y avait une croix. Et là, il y avait un tourbillon. Non, il y avait, tu sais, comme le poumon de Raleigh. Ça s'appelle le poumon de Raleigh. C'est un endroit où l'eau, elle rentre et elle aspire comme ça dans un tourbillon.
0: Ah oui, et à un moment, elle va voir un truc qui aspire et qui enlève l'eau, comme un poumon. Et là, ça fait du bruit, comme si quelqu'un respirait. Ça fait...
1: Ah ouais. Et là, c'est entre des rochers et elle a un peu peur, elle tremble un peu. Mais il y avait écrit, sur la carte, c'est ce qu'il y avait écrit, « Au secours, venez me sauver », signé Barbe Noire.
3: Barbe Noire.
1: Et donc, Miaou Miaou, elle va voir. Et tu sais quoi? En fait, elle n'avait pas prévu d'y aller toute seule. Mais en fait,
0: elle
1: s'approche. Non, non. Elle s'est passée. C'est juste qu'elle était allée voir pour voir à quoi ça ressemblait. Et elle s'est un peu approchée du bord. Et tu sais ce qui s'est passé? Mais en fait, il y a eu une grosse vague. Et tout d'un coup, elle était trop près du bord. Et la vague lui a sauté dessus sur la figure. Elle a perdu l'équilibre et elle a été emportée par la respiration de la mer dans le tourbillon qui l'a emmenée sous l'eau.
0: Ah non, mais... Ah ouais, c'est là.
1: Et je te rappelle quand même que Miaou Miaou, elle a mangé une algue dans le royaume des sirènes qui lui permet de respirer
0: parce
1: sous l'eau.
0: Parce que le premier qui est donc dedans...
1: Et là, elle est aspirée. Elle passe dans un tunnel d'eau. Un tourbillon. Elle voit sa vie qui défile. Elle voit tourbillonner plein de choses autour d'elle. Du corail, des poissons, des requins, des trésors, des étoiles, des galaxies, comme si elle était passée dans un tunnel magique.
0: Ouais.
1: Elle voit passer des hippocampes géants, des poulpes microscopiques. Et puis des étoiles, des comètes. Elle voit passer Miaou Miaou.
0: Des planètes.
1: Des planètes. Elle voit passer un crapaud. Quoi, quoi, quoi.
0: Mais qu'est-ce qu'il fait?
1: Elle voit passer un koala.
0: Koala.
1: Et puis elle tourne sur elle. Elle voit Alice au pays des merveilles. Alice, je suis là, miaou.
0: Elle voit les pirates.
1: Elle voit Peter Pan qui passe au loin.
0: Elle voit la fée Clochette.
1: Et tout d'un coup, elle est recrachée. Elle voit tout le monde. Elle voit les enfants perdus. Elle est passée dans le tunnel de la fantaisie.
0: Quoi?
1: Et là. Tout d'un coup, elle est recrachée. Et elle est aspirée par un... Il y a un coude à un moment donné, là. Ce qu'elle ne sait pas, c'est qu'on peut apprendre à se diriger dans le tunnel de la fantaisie, mais elle ne le sait pas. Et pour le moment, elle est recrachée par un geyser d'eau. Et là, elle tombe sur une île râpeuse.
0: Boum.
1: Elle est sur les flancs de Molly, qui a été transformée en île.
0: Sur
1: les côtés. Tu sais, sur les... en fait, les poulpes. Donc, imaginez maintenant un énorme poulpe géant qui serait sorti de l'eau et qui n'aurait pas bougé et qui serait recouvert de rocailles râpeuse, et ça c'est une île, et on voit encore ses yeux, les creux de ses yeux, et à des endroits entre les rochers on sent la respiration. En fait, c'était le tunnel magique, mais ça s'appelle le poumon de Molly. Voilà.
0: Ouais.
1: Et là, Miaou Miaou, elle se retrouve là, et là elle se balade, et là sur un caillou, elle a vu des indices de barbe noire. Parce qu'elle a trouvé, déjà, elle a vu écrit M plus R égale cœur, voilà, sur un arbre. Et ensuite, elle a continué à cheminer, elle a exploré. Et là, elle a vu les indices. Et alors, elle réfléchit. Qu'est-ce que ça veut dire? Vas-y.
3: Elle a trouvé.
1: C'est quoi?
3: Eh bien, en fait, vu qu'il n'y a qu'un œil, il y a un cœur et il y a une bouche.
1: Ouais.
3: Bah déjà, c'est la bouche de Barbe Noire. C'est le cœur de Barbe Noire.
1: Ouais.
3: Et en fait, il avait un œil caché dans un truc noir et il avait qu'un œil.
1: Ouais. Et en fait, le pour retrouver Barbe Noire, il faut trouver l'œil manquant et lui dire un mot gentil qui vient du cœur.
3: Ah ouais.
1: Et donc le caillou de l'œil de Barbe Noire, c'est ça qu'il faut trouver sur l'île. Didi, s'il te plaît. Qu'est-ce qu'il y a? Tu veux dire quelque chose? Tu fais quoi? Je fais des petites farces en fait pendant que je parle à Myrtille au lieu d'être concentré sur l'histoire. Donc, qu'est-ce qu'il faut raconte-nous sinon, hein, fais une petite parenthèse. Et voici une pause de publicité. Wendy va nous dire qu'est-ce qu'elle fait comme coquinerie pendant qu'on essaie de raconter cette histoire. Alors, il est où l'œil de Barbe Noire dans une pipe?
3: Bah, il est caché dans un truc noir.
1: Ah oui, dans la grotte, tu te rappelles? On avait vu quoi dans un truc noir?
3: Bah, dans un bandeau.
0: Dans un cache-œil,
3: oui.
1: Mais où?
3: Bah, dans un cache-œil sur son œil.
1: Mais
3: sur
1: Barbe Noire,
3: visage,
1: mais non,
3: le Barbe Noire.
1: On a dit qu'on doit trouver là l'indice pour aller dans la prochaine mer. S'il est sur Barbe Noire, Barbe Noire, il est au fond des sept mers. Donc, c'est pour ça que moi, je pense que le cache-œil, c'est peut-être une sorte de grotte.
3: Ah bah oui.
1: Une grotte obscure. Puisqu'on ne voit plus, il fait noir. Et que là, il faut trouver peut-être un diamant qui brille, comme un œil.
3: Ouais.
1: Et que ce diamant, si on le prend et qu'on retourne dans le tunnel, il nous mène à la seconde mer.
3: Ah bah ouais, ça c'est bien.
1: Ouais. Alors, Myrmia, tu cherches. Et là, tu te rappelles, au bout d'une langue de pierre, c'est-à-dire d'un truc au bord de la mer, il y a une sorte de grotte, tu sais, de casemate qui a été construite en pierre. Tu te rappelles? Hein? Là, il y a une. Je dis, tu te rappelles, hein, parce qu'on a exploré plein de choses farfelues nous-mêmes au bord des mers. Et c'est comme ça que c'est de là que nous viennent nos idées. C'est de la vraie vie, hein, bien sûr.
3: Ouais.
1: Et ouais. Et donc, l'imaginaire n'est qu'une manière de recomposer le réel, hein, les instruments du réel. Voilà ce que c'est l'imaginaire.
3: Ouais.
1: Ouais. Et donc, Myrtille, bah, vas-y, raconte alors. Myrmiat, elle est là. Vas-y.
3: De quoi?
1: Elle voit la casemate là-bas. Là,
3: ah oui, c'est quoi déjà une casemate?
1: C'est une maison de pierre qui était faite pour des soldats.
3: Donc là, Miaoumia, elle avance. Miaoumiat, elle avance. Elle cherche un peu pour savoir ce que ça signifie. Et là, elle voit une petite maison en pierre.
0: Oh.
3: Et donc, bah, elle entre dedans parce qu'elle est curieuse. Et après, bah...
1: Et là, tout d'un coup, elle est là, elle regarde. Et tout d'un coup...
3: Aïe!
1: Elle se fait pincer la patte.
3: Elle
1: s'est pincée la patte, elle se fait pincer la patte. Et elle voit pas trop parce qu'il fait noir. Et tout d'un coup, il y a un truc qui lui pince encore l'autre patte. Ah, miaou! Alors elle ressort comme ça, tout hérissé.
0: Qu'est-ce qu'il y a? J'ai une bête ou quoi? Il y a un monstre, au secours! Ah,
1: parce que quand même, elle a un peu peur. Elle sait pas où elle est.
3: Bah,
1: elle est passée
3: ouais.
1: Dans le tunnel. Et là, c'est ce qu'ils sont. Elle entend une grosse voix dans la grotte. Qui es-tu, toi, qui viens voler le trésor de Barbe Noire?
3: Ouais.
1: Si tu es une voleuse, je vais te dévorer. Ah,
0: ah, au secours, dit Miaou Miaou, par le Saint-Esprit de la divinité des chats. Pitié, oh, sauvez-moi, déesse des chats, miaou, j'ai peur, je ne veux pas mourir dans d'atroces souffrances sur une île déserte abandonnée au bout d'un tunnel aquatique sans avoir prévenu ma maîtresse que je serai en retard pour le dîner ce soir et qu'elle va s'inquiéter. Oh, pitié, ne me tuez pas, ne me mangez pas, monstre des profondeurs qui que vous soyez, je vous en prie, soyez gentil, j'ai juste suivi le mot de Barbe Noire qui appelait au secours. Je ne veux pas mourir, oh mon amoureux, miaou.
1: Bon, ça suffit maintenant, dit le monstre. Qu'est-ce que tu as dit, petite Minette?
3: Mais aussi, c'est quoi?
1: Que Barbe Noire appelait au secours?
4: Oui, c'est ce qu'il y a écrit sur la carte que j'ai trouvée dans une bouteille.
5: Ah bon, alors, tu veux sauver Barbe Noire ?
4: Oui, c'est ce que je voulais faire, mais si vous me mangez toute crue, eh bien, comme un sushi, je ne pourrai pas le sauver, même si je ne le connais pas.
5: Tu voulais sauver quelqu'un que tu ne connais pas ?
4: Oui.
3: Ah mais bon, c'est qui qui lui parle ?
5: Ben, je ne sais pas, c'est la voix de Barbe Noire. Tu voulais sauver quelqu'un que tu ne connais pas ?
4: Oui.
5: C'est possible, tu ça ? Oui.
4: C'est possible. Ben moi, si je vois un message où il y a écrit au secours, eh ben je viens à l'aide alors.
5: Ah bon ? C'est vrai ?
4: Oui. Pourquoi vous ne voulez pas me manger finalement ?
5: Non. Je suis là pour protéger le trésor de Barbe Noire parce que Barbe Noire est mon ami.
4: Ah bon, Barbe Noire, il est un pirate et ça a des amis ?
5: Bien sûr qu'un pirate a des amis, surtout un pirate explorateur.
4: Bon, alors vous allez pas me manger ?
5: Non ! Je vais t'accompagner pour secourir Barbe Noire.
4: Oh, super ! Un gros monstre géant qui va m'accompagner ?
5: Oui.
4: Mais vous pouvez sortir, j'ai peur de mourir de peur en vous voyant parce que vous faites vraiment très peur avec votre voix.
5: N'aie crainte. Et là, tout d'un coup, de la grotte obscure, sort
4: un tout petit crabe.
1: Petit crabe, c'est ça. Et en fait, c'est juste que sa
3: pince.
1: Voix est résonnée dans la grotte.
3: Bah, ça pince en fait un crabe.
1: Ouais, ça pince. Et en fait, elle a juste marché devant le petit crabe qui lui a pincé la patte avec sa petite pince. Et en fait, lui, il savait bien parler dans la grotte. Il se mettait sur un caillou pour que sa voix, elle résonne et qu'elle fasse ouah, ouah, ouah, ouah, ouah, comme ça.
3: Non, alors, en fait, elle devait dire...
4: Ah, mais tu es un tout petit crabe.
3: Bah oui, en fait, je suis un tout petit crabe. Mais j'aime bien quand même Barbe Noire. Ça va pas m'empêcher de venir avec toi.
4: Mais en plus, tu as une toute petite voix.
3: Bah oui, bah ça résonne dans... Bah oui, ça résonne.
4: Mais tu fais pas d'où tu peur, alors comment on va faire pour... Comment tu vas faire pour me protéger ?
3: J'avais dit que j'allais te protéger. Quand est-ce que j'ai dit ça ?
1: Mais il est féroce avec ses petites pinces, peut-être.
3: Mais quand est-ce que j'ai dit ça ?
4: Clic, clic, clic, clic, clic, clic. Attention, parce que moi, avec mes petites pinces, tic, tic, tic, tic, tic, tic.
3: Mais tu avais dit que tu allais me manger. Comment un crabe peut me manger ?
4: Tu veux voir comment je vais te manger ?
1: Yeah ! Et là, tout d'un coup, il saute sur Miao Miao, super vite avec ses huit pattes, et il lui pince les oreilles, elle ouvre la bouche, il lui rentre dans la bouche, il lui écarte les mains, il prend ses moustaches entre ses pinces, et il dit «
4: Attention, si tu bouges, je te coupe les moustaches !»« Ah, j'y bouge plus !»« Rends-toi maintenant, je me rends !»
1: Et voilà comment je terrasse un gros animal, dit le crabe.
4: Ah,
1: et puis il descend de la bouche de Miao Miao.
4: Oh, d'accord, mais comment tu t'appelles, petit crabe ?
3: Je m'appelle
4: Krabik.
3: Oh.
1: Comme dans la saison 1, l'ami de Petit Sous-Marin. C'est lui, en fait. Il a grandi maintenant. C'est beaucoup plus tard.
3: Krabik.
1: Je suis Krabik. Krabik, ça veut dire petit crabe en breton.
4: Ah oui. Ah bon, tu viens de Bretagne ? J'ai beaucoup voyagé.
1: Oui, avant, dans la saison 1 de Fabulon, j'étais un ami de Petit Sous-Marin. Et ensuite, j'ai navigué dans les mers et même dans les sept mers qui sont les mers magiques reliées par le portail magique.
4: Ah bon, c'est ça les sept mers ? Regarde, j'ai ma carte.
1: Ah, moi, je n'ai jamais vu la carte des sept mers. Montre-la-moi. Et alors,
3: ouais,
1: Krabik et Miao Miat regardent la carte. Et là, on voyait la première mer des poulpes. Et puis, à un endroit, il y a une croix. Et cette croix, il y a écrit... Ça s'appelle toujours le poumon de Molly. Et là, c'est le portail pour aller à la seconde mer. Et tout d'un coup, il y a une flèche par là. Et du coup, il faut y aller. Et alors, Miao Miao t'a dit, ah mais il doit falloir quand même prendre le trésor de la première mer.
4: Je l'ai, le trésor de la première mer. C'est l'œil de Barbe Noire.
1: L'œil de Barbe Noire ? Mais comment c'est ?
3: Mais tu l'as arraché !
4: Viens, va l'attraper. Je veux te montrer où il est.
1: Regarde, il va au fond de la grotte. Et là... Au fond de la grotte, derrière un caillou.
3: Mais attends, tu l'as arraché ?
1: Il y a un œil de cristal brillant.
3: Bah non, je ne lui ai pas arraché. Il s'est fait attaquer un jour et donc il a perdu son œil et donc il a mis un cache-œil.
2: Et on l'a donné.
3: Et en fait, son œil est tombé et il est devenu du cristal et donc je l'ai pris. Il me l'a donné.
1: Il me l'a donné, eh oui.
3: En cadeau.
1: Ah !
3: Parce que c'était beau.
1: Et peut-être qu'il faut lui ramener ce morceau de lui, alors. Alors, on va ramener l'œil en cristal de Barbe Noire à Barbe Noire. Vas-y, prends-le, mets-le dans ta, dans ton petit sac en bandoulière. Ah oui, un petit sac en bandoulière, miaou-miaute.
3: Oui, quand même, pour les dégoûter
1: qui
3: et
1: dit,
3: tout.
1: Bon ben, moi, parce que moi, je marche pas très vite quand même, je suis un crabe, donc je vais te monter dessus. Ah bon ? Ah mais tu me piques avec tes petites pattes de crabe pointues. Mais mets-toi sur mon sac à dos, là, j'ai un petit sac que m'a fabriqué ma maîtresse pour que j'ai un petit sac pour mettre des affaires. Et donc, dedans, j'ai un petit goûter de croquettes. Et puis, j'ai toujours, quand je vais me balader à la
3: plage, ronron.
1: J'ai un peu de ronron et je peux mettre
3: j'ai
1: l'œil de Barbe Noire.
3: Et j'ai du lait.
1: Et j'ai une petite, petit peu de lait.
3: Et j'ai une trousse pour mettre des trésors.
1: Voilà, alors je mets le trésor, l'œil de cristal de Barbe Noire dans la trousse au trésor. Je lape un peu de lait. Voyons, je peux goûter, dit le crabe. Je ne connais pas le lait de vache. C'est quoi ce truc? C'est des gros animaux géants avec des cornes qui font et qui habitent dans les montagnes. Oh, ça a l'air terrifiant, dit Krabik.
3: C'est
1: horrible.
3: Très gentil.
1: C'est très gentil, les vaches. Un jour, je t'emmènerai si tu veux.
3: Non, pas question.
1: Non, pas question. J'ai trop peur. Mais si, mais on a trouvé une pince hier à la plage. Rappelle-toi.
3: Ah, mais oui.
1: Il y a eu des crabes dans ce pays il y a des millions d'années. Ah bon? Mais les vaches, ça vole. Oh non, t'imagines si les vaches volaient avec des grandes ailes?
3: N'importe.
1: Peut-être qu'il y a des pays où les vaches volent avec des grandes ailes, comme le cheval Pégase, mais pas là où on fabrique le fromage dans
3: mais
1: le monde des humains.
3: T'es bête.
1: Pourquoi je suis bête?
3: Pas parce que les vaches, ça vole pas.
1: Mais c'est une histoire, on peut inventer tout ce qu'on veut, non? Peut-être que dans un autre monde... Et là, ils vont rentrer dans le tunnel. Et vous savez où il va les amener, le tunnel numéro 2?
3: Non.
1: On ne sait pas, vous ne savez pas. Eh bien, moi, je vais vous le dire. Alors là, tout d'un coup, comme ils parlaient de tout ça, ils ont lapé un peu de lait. Ils vont vers le poumon de Molly. Et le poumon de Molly, c'est pareil. C'est un vortex d'eau qui est comme une respiration où l'eau monte et descend très fort. Et là, Miaou Miaou, elle se dit, mais comment on fait, dit Krabik? Eh bien, je sais, je vais te montrer, dit Miaou Miaou. Accroche-toi bien à mon sac et maintenant, on plonge. Et là, Miaou Miaou plonge. Bye Molly, bye Rally, en route pour la deuxième mer, les merveilles. Et là, ils partent dans le tunnel. C'est le tunnel
3: par contre,
1: des merveilles et de la fantaisie.
3: Son sac à dos, il est imperméable.
1: Il est imperméable, bah oui. Et le crabe, il s'accroche, Krabik, il s'accroche avec ses pinces.
3: Ou alors, il se met à l'intérieur.
1: Et là, il voit passer d'autres trucs. Il voit passer des méduses géantes. Il voit passer des vaisseaux spatiaux. Il voit passer Pepper et Supermia au loin. Piou! Il voit passer les dieux hindous, Shiva, Shakti et Ganesh. Bah oui, c'est complètement fou. Il voit passer
3: Suzette et son ami
1: Suzette
3: le
1: toucan Robert. Il voit passer des baleines géantes.
3: Il voit passer les bébés de la zinzinite.
1: Il voit passer des bébés sauvages de la zinzinite.
3: Et
1: là, il tourbillonne comme ça.
3: La sorcière rouge.
1: La sorcière rouge. Il voit le lapin blanc aussi d'Alice au Pays des Merveilles. Et même la reine de cœur qui est en train de demander qu'on coupe la tête à Descartes. Et puis tout d'un coup, tourbillonne. Et le capitaine Crochet dans un coin. Et là, ils sortent d'un jaillissement. Et là, ils sont sur une grande étendue d'eau. Et autour d'eux, il y a des montagnes géantes. Oh. Et là, ils sont arrivés au milieu d'une sorte d'étendue d'eau, au milieu de montagnes. Et là, tout d'un coup, ils entendent un bruit derrière eux. Oh, j'espère que c'est pas un requin, dit Krabik. Et tout d'un coup, ils entendent « Coin, coin, bienvenue au lac d'Annecy.
3: Ah. »
1: Quoi? La deuxième mer a mené.
3: Mais c'est un lac, c'est pas une mer.
1: Bah, c'est comme ça, c'est notre nom de mer magique. C'est comme le monstre du Loch Ness qui habitait dans un lac. La deuxième mer magique, c'est le lac d'Annecy. Et personne ne le savait. Mais suite au prochain épisode. Ta-na-na-na. À très bientôt, tout le monde.
3: Ta-na-na-na. Ta-ra-ra-ra.
1: Et voilà, c'est fini.
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2: Il est 17h à Paris, 15h en temps universel. Et c'est l'heure du journal présenté par Grégoire Morelli. Bonjour Grégoire.
3: Bonjour Anne-Cécile, bonjour à toutes et à tous. À la une, la guerre peut prendre fin, mais les États-Unis doivent cesser leurs menaces et répondre à nos demandes. Déclaration de l'Iran, alors que plusieurs frappes entre Téhéran et Washington ont été rapportées, notamment sur des navires circulant dans le détroit d'Ormuz. Le Parlement dissous en Serbie, décision du président sous pression après des manifestations anti-gouvernementales. Aleksandar Vučić a annoncé la tenue d'élections législatives anticipées pour le mois d'octobre. Et puis, quand l'intelligence artificielle résout un problème mathématique vieux d'un siècle en seulement 4 jours. Une prouesse signée OpenAI, mais qui doit encore être confirmée. Benjamin Netanyahou affirme qu'Israël est très proche de renverser la République islamique, alors que les hostilités entre les États-Unis, alliés de l'État hébreu et l'Iran, s'intensifient après de nouveaux échanges de frappes entre les deux pays. Téhéran menace et déclare la mise en place d'une nouvelle zone interdite au large du détroit d'Ormuz, qui couvrirait une partie du golfe d'Oman et au-delà, précisant que ses coordonnées exactes seraient annoncées ultérieurement. Si un navire entre dans cette zone sans coordination préalable, il fera l'objet de sanctions, c'est ce qu'a déclaré à la télévision d'État le porte-parole des gardiens de la Révolution, des propos qui interviennent donc au lendemain d'une nouvelle escalade entre l'Iran et les États-Unis autour du détroit d'Ormuz. Téhéran affirme avoir frappé plusieurs navires américains et des pétroliers dans le Golfe, mais aussi une base américaine en Jordanie. Des attaques présentées comme des représailles après la destruction de 5 pétroliers iraniens par l'armée américaine à Blajunaidi.
4: Washington affirme avoir frappé 5 pétroliers iraniens, dont 4 navires liés à un réseau clandestin finançant les gardiens de la révolution iranien. L'un d'eux a coulé dans le golfe d'Oman. L'île de Karg, d'où 90% du pétrole iranien est exporté, a aussi été frappée par les États-Unis. En représailles, les gardiens de la révolution affirment avoir attaqué 2 navires américains, 8 pétroliers et 10 autres bâtiments dans le golfe. Plusieurs navires sont en feu, indique ce mercredi l'agence maritime britannique UKMTO. Outre les dégâts environnementaux, les conséquences se font sentir immédiatement sur les marchés mondiaux du pétrole. Le baril de Brent a de nouveau franchi la barre des $100 pour la première fois depuis juillet. Toujours dans le détroit, l'Iran a annoncé aussi la capture d'un drone sous-marin américain. Washington affirme qu'un de ces drones est bien tombé en panne dans la région, mais qu'il s'agissait d'un ancien modèle. Téhéran affirme également avoir frappé la base américaine d'Al-Azraq en Jordanie. La plupart des missiles auraient été interceptés. L'escalade s'étend à l'Arabie Saoudite avec ses frappes de drones et de missiles revendiquées par les Houthis, soutenues par Téhéran. Elles ont touché des infrastructures énergétiques et fait au moins 73 blessés.
3: Israël n'a pas l'intention d'expulser ou de déporter qui que ce soit de la bande de Gaza. C'est ce qu'affirme l'État hébreu par la voix de son ministre des Affaires étrangères, ajoutant ne pas s'opposer à une immigration volontaire si les habitants de l'enclave palestinienne le souhaitent et si un pays est prêt à les accueillir. Des propos qui viennent contredire ceux tenus la semaine dernière par le ministre d'extrême droite Itamar Ben-Gvir, qui a dit vouloir vider la bande de Gaza de ses 2 millions d'habitants. Je vous le disais en titre, le président serbe Aleksandar Vučić annonce dissoudre le Parlement et annonce également l'organisation d'élections législatives anticipées en Serbie le 25 octobre prochain. Ce scrutin est le résultat d'une énorme pression populaire qui s'était manifestée depuis presque 2 ans contre la corruption, Laurent Rouy.
5: Le président serbe Aleksandar Vučić aura bien tenté de repousser au maximum les législatives anticipées que lui réclamait bruyamment la rue depuis fin 2024 et l'effondrement dû au vent de la gare de Novi Sad. L'accident et ses 16 morts avaient mis à nu le système de corruption généralisé mis en place par le parti au pouvoir. L'annonce repoussée depuis février a été accueillie avec enthousiasme par les étudiants en grève qui participeront à l'élection. Ils avaient formé une liste de candidats tenus secrètes pour éviter les pressions du pouvoir qui est sur le point d'être dévoilée. Par ailleurs, 3 partis d'opposition pro-européenne ont annoncé qu'ils soutiendraient sans condition la liste étudiante. Seule fausse note pour le moment, un 4e parti d'opposition pro-européenne annonce participer au scrutin, ce qui pourrait diluer les voix contre le système mis en place par Aleksandar Vučić. Une campagne électorale tendue et des fraudes le jour du scrutin sont à prévoir, tant ces éléments sont devenus un marqueur des élections en Serbie. Laurent Rouy, Belgrade, RFI.
3: Le trafic aérien toujours fortement perturbé au Royaume-Uni. Depuis hier, une importante panne touche l'organisme chargé du contrôle aérien. Conséquence, plus de 2000 vols annulés depuis hier et des dizaines de milliers de passagers en pleine galère. Le directeur exécutif du National Air Traffic Service, l'organe en charge de la gestion du trafic aérien, exclut la piste d'une cyberattaque. Mais ce nouvel incident, le troisième du genre en l'espace de 3 ans, amène les compagnies aériennes à réclamer sa démission. La moindre chose pour une intelligence artificielle, c'est d'être bonne en maths. Mais l'est-elle suffisamment pour venir à bout d'un problème sur lequel coince la communauté scientifique depuis plus d'un siècle? C'est en tout cas ce qu'affirme OpenAI. Le concepteur de ChatGPT affirme que l'un de ses modèles les plus pointus a résolu le problème de Navier-Stokes. Formulé en 1845 et sans solution depuis, sa résolution serait donc une prouesse qui, si elle est confirmée, marquerait un vrai jalon dans le développement de l'intelligence artificielle, Simon Rosé.
1: OpenAI affirme qu'un de ses nouveaux modèles a résolu en moins de 4 jours l'un des plus grands défis des mathématiques modernes, le problème de Navier-Stokes. C'est une équation formulée au 19e siècle pour décrire le comportement des fluides. On en utilise aujourd'hui une version approchée dans des domaines aussi variés que la météo, l'aéronautique ou encore la modélisation des océans. Et son importance est telle qu'elle figure depuis l'an 2000 parmi les 7 problèmes du millénaire, 7 grands problèmes de maths, dont la résolution est récompensée par 1 million de dollars. Pour y parvenir, OpenAI affirme avoir eu besoin de plus de 10 000 agents d'intelligence artificielle. Ils ont travaillé pendant 88 heures pour parvenir à démontrer cette équation. Mais l'annonce est déjà contestée. 2 mathématiciens, dont un chercheur employé par l'entreprise concurrente Anthropic, soupçonnent OpenAI d'avoir repris une piste de recherche qu'ils développaient eux-mêmes de leur côté. Évidemment, OpenAI nie, mais n'exclut pas que certaines données aient pu contribuer à l'entraînement de ces modèles. Et reste surtout la question essentielle, celle à 1 million de dollars. Cette solution proposée par l'intelligence artificielle, est-ce qu'elle est correcte? Il faudra du temps pour s'en assurer. Plusieurs mois de travail au minimum pour la communauté scientifique.
3: Après la crise migratoire de Ceuta survenue fin juillet, l'Union européenne accorde à l'Espagne une aide de 115 millions d'euros. Un soutien financier qui servira notamment à renforcer la surveillance des frontières en déployant du personnel supplémentaire, mais aussi à soutenir le renvoi des personnes se trouvant illégalement à Ceuta. Sur les 72 000 migrants qui avaient afflué sur cette enclave espagnole au nord du Maroc, il en resterait environ 5 000 selon le gouvernement espagnol. Astronautes, chefs d'État et grands acteurs économiques du secteur spatial réunis à Paris, la capitale française a vu s'ouvrir aujourd'hui le premier sommet international consacré à l'espace. L'événement initié par le président Emmanuel Macron se veut comme un rassemblement des Européens autour d'une ambition commune et de développer une vision partagée de la place de l'Europe sur la carte des

0: Du côté du LR Bruno Retailleau, il l'a formulé dès hier soir sur la chaîne de télévision CNews.
1: Non, je n'irai pas. C'est une réunion pour les macronistes, entre les macronistes.
0: Le macroniste Gabriel Attal, lui, botte en touche, invité ce matin de France Info, il juge l'échéance de la Toussaint, soit début novembre, un peu trop proche.
2: Il faut en 2026 qu'on ait une vraie campagne. Donc on parle de projet, de fond. Je suis persuadé, mais vraiment persuadé, que les gens qui nous écoutent là, ils préféreraient qu'on continue à parler d'école et de leurs enfants plutôt qu'on parle de tambouilles politiciennes comme on est en train de le faire.
0: Gabriel Attal n'a jamais fermé la porte à un ralliement en faveur du mieux placé dans les enquêtes d'opinion, mais donne rendez-vous en 2027. Lui qui a son initiative personnelle, un comité de liaison entre partis centristes, n'intégrant toutefois pas les Républicains. Parmi les autres invités, l'ex-LR David Lisnard parle lui d'une réunion comme d'un arrangement notable quand le patron du MoDem, François Bayrou, juge qu'aucun candidat n'a la légitimité suffisante pour convoquer les autres familles politiques. De son côté, Édouard Philippe assume de faire, je cite, « le premier pas qui ressemble davantage à un premier coup de pression à la concurrence ». Dans son entourage, on a surtablé sur une pression croissante des électeurs, inquiets de la perspective d'un second tour Le Pen-Mélenchon, pour décanter la situation.
3: Raphaël Delvolvé du service politique de RFI. On termine avec du sport, du football, la Ligue des Champions, ça continue. Barcelone reçoit la Feyenoord Rotterdam à 16h45, temps universel. Naples joue contre Arsenal. Le coup d'envoi, ce sera à 19h, temps universel. Et puis à la même heure, il y a surtout le premier match du double champion d'Europe en titre, le PSG, qui joue à domicile face au Slovan Bratislava. Un match qui sera à suivre en intégralité sur l'antenne de RFI. C'est la fin de cette édition. Tout de suite, vous avez rendez-vous sur le Pont des Arts avec Nathalie Amar. Bonjour Nathalie.
4: Bonjour Grégoire Morelli et à bientôt, il est 17h10 à Paris.
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2: Bonjour à tous et à toutes et bienvenue dans l'agenda de Radio Alto, le bon plan des Bauges. C'est parti. Jeudi 10 septembre à 11h et à 18h, c'est le rendez-vous des passerelles scientifiques du jeudi qui se passe à la maison Faune-Flore d'École. Des rencontres thématiques animées par des scientifiques avec deux créneaux qui vous sont proposés. Le premier à 11h, le deuxième à 18h pour une durée d'1h30. Et ce jeudi, on se demande comment la génétique s'invite dans notre quotidien. On en parle en présence de Françoise Monéger qui est ancienne directrice de recherche du CNRS et habitante de Sainte-Reine, avec en prime un atelier pratique pour observer l'ADN. Ce vendredi 11 septembre à 19h, participez à la restitution des explorations spéléologiques dans le massif des Bauges. Les spéléologues et les scientifiques vous racontent leur exploration des réseaux souterrains afin de comprendre l'histoire géologique du massif. Ils partagent avec vous leurs stratégies et les outils d'exploration. C'est un événement organisé dans le cadre de la Journée internationale des grottes et du karst. Rendez-vous au Centre nordique éducatif et sportif de la Fécla au désert. Cet événement est gratuit, sans réservation. À 19h, à la Toirzanerie de Thoiry, participez au karaoké de la rentrée pour chanter vos chansons préférées. Du côté d'Alby-sur-Chéran, l'exposition « L'été indien » vous est proposée à la chapelle Saint-Maurice et sera visible de ce vendredi à ce dimanche 13 septembre, de 10h à 18h. Elle réunit les œuvres de trois artistes locaux, Mathieu Coste, qui est photographe, Christelle Facile, photographe également, et Souhir Saadawi, artiste peintre. Et ce vendredi à 19h, eh bien, c'est le vernissage en présence des artistes et en musique avec un concert de la guitariste Manon Dumas. Ce vendredi toujours à 20h30, projection au Cinébus de Cusy avec le film Sorda en version originale. Ce dimanche 13 septembre, c'est la 52e édition de la foire d'Aillon le Jeune de 9h à 18h avec au programme dégustation du pot-au-feu traditionnel, un marché, des jeux en bois et des jeux de kermesse ainsi qu'une tombola. Vous pouvez réserver votre repas en ligne sur la page Eloasso d'Aillon Margeria événement, un événement gratuit. Ce dimanche à 13h, enquête grandeur nature et immersive au château de Miolan. En équipe, vous pouvez parcourir le donjon, les galeries et les jardins pour interroger les nombreux suspects incarnés par des comédiens et ainsi résoudre cette enquête qui vous plonge en avril 1869. La réservation est à faire sur le site de l'Office du tourisme de Savoie. L'entrée est à partir de 29 euros. On passe maintenant à une info dans les villes portes du massif. Ce mercredi, au Brin de Zinc de Chambéry, retrouvez le concert de Denuit et Riuden, du Dark Wave, Night Wave et Rock Industriel. Une petite info de la radio maintenant. Saviez-vous que vous pouvez retrouver tous les titres et artistes diffusés sur notre playlist sur notre site internet radioalto.info à l'onglet « C'était quoi ce titre ?». Et puis si vous avez entendu un couac sur notre antenne, si vous avez des retours à nous faire, des propositions pour améliorer notre grille, ça tombe bien, on a besoin de vos retours. Alors aidez-nous en nous envoyant un mail à l'adresse contact@radioalto.info. Allez, c'est la fin de cet agenda. On vous souhaite à tous une excellente journée sur Radio Alto 94.8. 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
1: Bonjour !
2: Bonjour May !
3: T'avais une autre question pour moi ? Vas-y, je t'écoute.
1: Pourquoi les parents ils peuvent pas tout le temps jouer avec les enfants ?
3: Alors, pourquoi les parents peuvent pas tout le temps jouer avec les enfants ? Alors, les enfants, ils ont leur premier job. Le premier job d'enfant, c'est de jouer. En fait, le travail des enfants, c'est de jouer. Tout se fait, tous les apprentissages de la vie se font par le jeu. Et même quand on est grand. Mais en fait, les parents, ils peuvent pas jouer tout le temps parce qu'ils ont on appelle ça des obligations. Ils ont des choses à faire. C'est-à-dire qu'il faut qu'ils pensent à faire les courses, il faut qu'ils pensent à faire à manger pour leurs enfants. C'est un peu les obligations de la vie quand on est adulte. C'est-à-dire qu'il faut mettre les choses en place pour avoir un toit sur la tête, pour avoir de quoi manger dans l'assiette. Donc ça passe par le travail, des fois, pour gagner de l'argent. Ça passe par faire construire sa maison tout seul. Ça passe par aller faire les courses, aller faire le potager. Et tout ça, ça prend du temps. Et en fait, par rapport à toi qui as du temps en dehors de l'école, eh ben en fait, les parents, ils n'ont pas exactement le même temps. Et maintenant, en fait, les parents, ils sont là pour jouer avec toi, te faire des câlins, t'apprendre des choses. Mais le plus important, c'est qu'il faut qu'ils t'apprennent à jouer tout seul ou à jouer avec les autres copains. Parce qu'en fait, on n'a pas le même âge. Et du coup, le rôle des parents, c'est pas de jouer toute la journée avec son enfant. Parce que ce sont pas des enfants. Donc, jouer un tout petit peu avec son enfant pour lui apprendre, c'est top. Dans les premières années, c'est super. Mais après, il faut pas tomber dans le piège où papa, tu fais ça, maman, tu fais ça. En fait, après, on appelle ça des enfants tyrans. Qui donnent des ordres aux parents. Moi, je veux ci, moi, je veux ça. Sinon, je vais crier, je vais taper des pieds, je vais faire du bruit. Et ben en fait, le parent, là, il doit apprendre à son enfant à dire non, non, non. Quand on veut quelque chose, on le demande gentiment et on apprend à repousser le temps. C'est-à-dire, quand je dis repousser le temps, c'est-à-dire que quand tu veux quelque chose, le rôle de parent, c'est aussi de dire là, je peux pas, mais par contre, je te promets, d'ici demain, on trouvera un petit quart d'heure pour jouer ensemble. Et ça apprend énormément de choses aux enfants. Ça apprend qu'on peut pas avoir tout de suite, comme dans la vraie vie d'adulte, et que en fait le désir crée l'envie d'avancer. C'est un peu compliqué ce que je te dis, hein. Mais en fait, plus les parents vont créer du désir et de la frustration, plus l'enfant va mettre des choses en place dans son cerveau pour arriver à son but. Et en fait, tout ça va lui apprendre à être un grand adulte, très fort, compétent, autonome, et qui va réussir tout ce qu'il entreprend. Donc en fait, quand ton papa et ta maman ils disent « non, je peux pas jouer avec toi », et en fait, c'est un super cadeau qu'ils te font. De passer du temps avec toi, de jouer, c'est très important parce qu'ils vont nourrir leur amour, ton amour, ils vont t'apprendre la patience, tout ça. Mais te dire non, c'est deux fois plus important presque. Sauf si c'est pour que papa et maman ils passent du temps sur un truc carré là qui pirate le cerveau de papa et maman. Ça, tu peux leur dire non, nounou, non, papa, non, maman, pose ton téléphone là, viens jouer avec moi. Ça, tu peux le dire. Ouais, sauf si c'est pour travailler. Mais ils travaillent pas tout le temps et papa et maman ils travaillent pas tout le temps sur leur téléphone. Des fois, leur cerveau il est un peu piraté par d'autres choses et ils oublient le plus important. Et du coup, c'est de jouer avec leurs enfants ou leur lire des histoires. Mais par contre, il faut pas non plus tomber dans l'autre piège qui est de j'ai travaillé toute la journée, je vais passer toute la soirée avec mon enfant, je vais pas faire mon ménage, je vais attendre qu'il soit couché. Non, au contraire, c'est peut-être que je vais faire mon ménage avec mon enfant en rigolant, en racontant des blagues, en dansant, faire la cuisine avec mon enfant, c'est génial parce que du coup, ils t'apprennent les légumes, ils t'apprennent à couper les petits légumes, donc ils t'apprennent beaucoup de choses. Donc tout ça peut être des moments super top à passer avec son enfant, en plus des jeux de société et autres qui leur apprend à tout ça. Mais voilà, par contre, papa et maman, ils sont pas là pour jouer à la Barbie toute la journée ou pour jouer à la petite voiture toute la journée non plus. Ça te va comme réponse ? Ouais, bof, hein ?
1: Merci !
3: De rien ! À bientôt !
1: À bientôt !
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0: Allez, on s'en refait un autre.
1: Sailor Moon, Sailor Moon, elle doit défendre notre terre.
0: Vous en avez déjà vu, vous, des super-héros en slip moulant et body à paillettes traverser le ciel pour venir vous sauver? Des mâchoires carrées, des seins bombés, pratiquer un massage cardiaque ou un bouche-à-bouche? Pour de vrai? En vrai de vrai, je veux dire? Sérieusement, les Avengers et autres indestructibles, c'est comme les génériques de Bernard Minet. Ça vend du rêve, mais ça sauve pas des vies. Et le jour où quelqu'un s'effondre devant vous, aucun d'eux viendra à la rescousse. Ce jour-là, il y aura juste vous, en jean et basket. Peut-être avec un café à la main, pas entraîné, pas musclé, pas particulièrement courageux. Juste là, au bon endroit, au bon moment. Et c'est exactement ce qu'il faut. Parce que soyons cash, le vrai pouvoir, celui qui fait la différence, c'est pas la force surhumaine. C'est de savoir quoi faire dans les 3 minutes. Et ça s'apprend vite, vous verrez. Alors, votre mission, si vous l'acceptez, gardez le poste allumé, restez à l'écoute et meurt un autre jour. Bienvenue dans le monde des vrais héros.
2: Des milliers de vies pourraient être sauvées chaque année si la plupart d'entre nous étaient formés au simple geste de premier secours. Alors simple, on va le déterminer dans cette émission que je vais réaliser aujourd'hui avec Maude, infirmière et présidente de la CPTS. Bonjour Maude.
3: Bonjour.
2: Et Alexia, infirmière et sapeur-pompier au centre de secours des Bauges. Bonjour Alexia.
4: Bonjour.
2: Alors on parle donc aujourd'hui des premiers secours et des gestes d'urgence. Et je pense que la première chose pour dédramatiser et se dire qu'on va pas être tout seul à assurer ça, c'est de se dire qu'on peut appeler des gens avant de se mettre en mouvement et de faire les premiers secours. Alors, si on est confronté à devoir intervenir, qui est-ce qu'on peut appeler?
4: Alors, c'est pas on peut, c'est on doit appeler les secours. C'est la première action à mener dès que vous êtes devant une situation qui vous questionne médicalement. Et du coup, il y a 3 numéros à retenir. Le 15, où vous prenez contact du coup avec le SAMU, le 18, les pompiers, le 112, qui est le numéro européen d'urgence et qui peut être très utile, notamment lors de vos voyages. Ces 3 numéros sont reliés. Ils ne sont pas forcément situés au même endroit, mais ils sont reliés. Ils sont capables de transmettre les appels, peu importe quel numéro vous appelez. Retenez-en un des 3 et l'essentiel, c'est surtout d'appeler. Je vais préciser quand même qu'il existe également un numéro qui est le 114 qui permet de joindre les secours par écrit, donc par SMS via votre téléphone portable et qui peut être utile pour les personnes sourdes et malentendantes notamment.
2: Étant donné donc ce premier appel, on s'arrête quand même pas là et on va pas jouer à Candy Crush à côté de la personne qui est en difficulté. Donc on va essayer quand même aujourd'hui dans cette émission de balayer les différentes thématiques auxquelles on pourrait être confronté dans notre quotidien et puis de voir comment on peut intervenir. Alors la première qui fait très film, je trouve, l'arrêt cardiaque.
5: Oui, très super-héros celle-ci. Hein. Ouais. Et ben oui, effectivement, l'arrêt cardiaque, donc celle-ci, c'est vraiment la situation dans laquelle les gestes qu'on va mettre en place vont sauver le plus de vie et qu'il est vraiment nécessaire de mettre en place dès les premières minutes. Chaque seconde compte vraiment parce que après 5 minutes sans oxygène, le cerveau commence à subir des lésions qui sont irréversibles. Et après 10 minutes, les chances de survie sont de fait extrêmement limitées. Donc, comment est-ce qu'on reconnaît un arrêt cardiaque?
2: Déjà, a priori, la personne ne va plus être debout.
5: C'est ça. La personne va tomber, va s'effondrer. Elle répond pas quand on lui parle, ni quand on lui serre la main. Tu vois, on peut essayer de faire un stimuli, lui dire est-ce que vous m'entendez, etc. Et en général, donc, la personne ne répond pas. Elle ne respire pas non plus. Alors, parfois, elle peut faire ce qu'on appelle des gasps. C'est des petites inspirations sonores.
4: Tu ne nous ferais pas une imitation d'un gasp?
5: Non.
2: Ah, c'est trash, le gasp.
5: Non. Voilà. Qui peuvent être un peu irrégulières. Et ça, en fait, il faut pas vraiment s'y fier. Voilà. C'est plutôt un mécanisme. Plus qu'une respiration. Donc si ça ressemble à un arrêt cardiaque, il faut agir vraiment comme si c'en était un et mettre des actions en place.
2: Alors avant de prendre le bas de combat, parce qu'on va faire un massage cardiaque en vrai, là, comment on peut différencier l'arrêt cardiaque du simple malaise, entre guillemets?
4: la personne, du coup, elle est inconsciente, on la stimule, comme a dit Maud. Du coup, il n'y a pas de réponse. Et on vérifie sa respiration pendant 10 secondes. Pas plus. Pas moins non plus, parce qu'une respiration, c'est toutes les 6 secondes. Donc, il faut attendre 10 secondes. On met la main sur l'abdomen, le ventre. On met la main sur le ventre de la personne qui est donc inconsciente. On met son visage à proximité de la bouche et le nez pour sentir s'il y a un souffle qui sort. Et surtout, le plus facile, c'est la main sur le ventre. Et le ventre, est-ce qu'il se soulève ou est-ce qu'il se soulève pas? On attend 10 secondes. Pas plus. 10 secondes. S'il y a aucun mouvement du ventre qui se soulève, on attaque le massage cardiaque immédiatement. C'est la première action. On saute sur la personne et on attaque.
2: Et alors, comment?
4: C'est un geste que tout le monde peut faire. Un enfant à partir de 10 ans peut le réaliser. Donc il n'y a pas d'excuse. Tout le monde peut le faire, n'importe où et n'importe quand. On se met sur la personne qui est inconsciente au sol. On met les deux mains au milieu de la poitrine. Et l'objectif à partir de là, c'est de ne plus jamais s'arrêter, d'appuyer fort et vite. Fort, on dit qu'il faut enfoncer la poitrine de 6 cm. Oui. Et vite, il faudrait réussir à faire entre 100 et 120 compressions par minute. Voilà. Est-ce que je me lance dans... Normalement, 100, 120, c'est à peu près la musique de Staying Alive, pour vous donner une idée. Staying Alive. Voilà. Et bien, si vous y pensez, chantez ça dans votre tête et ça vous fait 100, 120 appuis par minute sur la cage, donc au milieu de la poitrine de la personne. Et l'essentiel derrière, c'est qu'il ne faut jamais vous arrêter. À partir du moment où vous avez commencé, faut continuer le massage cardiaque. Vous allez rapidement vous épuiser. Donc, si vous êtes plusieurs, faut vous organiser pour vous mettre face à face et on enchaîne et on s'arrête pas et on compte pas non plus. On enchaîne, on s'arrête pas. Évidemment qu'il va falloir quand même penser à appeler les secours, sinon ça va être très très très long. Du coup, le secours, je vais le redire, les numéros c'est 18 15 112. Dans un cas comme ça, vous réfléchissez pas, vous en appelez un des trois. Et vous n'avez qu'à préciser le lieu où vous êtes, évidemment, ça me paraît indispensable, et que la personne elle est inconsciente, qu'elle respire pas, et que vous avez commencé le massage cardiaque.
2: Est-ce qu'on peut faire trop fort ?
4: Non. Le massage cardiaque peut vous surprendre quand vous l'exécutez avec des petits craquements sous les mains, mais c'est pas grave. Il faut mieux sauver une vie que ne rien faire. Faut mieux mal faire que ne rien faire du tout. Voilà. Donc il faut essayer ce massage cardiaque quoi qu'il arrive.
5: C'est sûr qu'une côte en fait qui est cassée se répare, un cerveau qui manque d'oxygène.
2: Ok. Voilà. Donc ça, on garde en tête. Si plus de respiration, bim, massage cardiaque.
4: Oui.
2: Même si on n'est pas pro, même si on connaît pas tout Staying Alive en entier, c'est pas grave.
5: On revient au début.
4: Surtout si on n'est pas pro. Dans le cas d'un massage cardiaque, les personnes qui sauvent des vies, ce ne sont pas les professionnels de santé, ce sont les témoins de l'accident. Si les témoins ne font rien, quand les secours arrivent, d'autant plus dans nos régions

0: Oui, je suis pas pressée d'être confrontée à ça. Tu as abordé la question du matériel dans nos communes, dans les Bauges, on fleurit un petit peu partout ces petits boîtiers qui clignotent. Est-ce que ça veut dire que c'est pas grave, on a le live, on le fait, ou ça peut servir à quelque chose, et si oui, dans quel cas?
1: Évidemment que ça sert, sinon ça n'aurait pas été mis en place. Le numéro 1, c'est alerter, on appelle les secours. Le numéro 2, c'est masser. Une fois qu'on a mis ces deux actions en place, et bien là, on commence à réfléchir à la troisième, qui est-ce que j'ai à proximité un défibrillateur? Donc, les défibrillateurs que vous connaissez, c'est des gros boîtiers verts qui peuvent également être jaunes. Ils sont en général bien identifiés. Ils se trouvent, à ce jour, dans les Bauges, ils se trouvent sur les bâtiments, on va dire, municipaux, dans chaque chef-lieu de commune. Voilà, vous pouvez en trouver également un peu ailleurs, type le terrain de foot, le gymnase, c'est tout.
2: Oui, c'est tout. Après, dans certaines personnes, certains habitants en ont, mais d'un point de vue, on va dire, privé. Mais ce que dit Alexia, je la rejoins parce que c'est très important, et moi, bon, pour les plusieurs formations que j'ai pu suivre avec elle, ce qu'elle nous explique à chaque fois, c'est que la première chose, avant même qu'il se passe quelconque accident, c'est de savoir où est le défibrillateur autour de chez soi. Parce que c'est pas le moment où on va être dans le stress qu'on va se dire oh, mince punaise, il faut que je découvre où il est. Et avant quoi que ce soit, vraiment, ce qui est important, et ça c'est quelque chose que j'ai retenu, que je dis souvent aux patients, et aux personnes de toute façon, de dire voilà, sachez où se trouve le défibrillateur le plus proche autour de chez vous.
0: Merci, j'entends bien, c'est pas l'un ou l'autre, c'est pas ou massage ou défibrillateur. On se dit pas non, masse pas, il y a le défibrillateur, je vais le chercher.
1: Le défibrillateur est non dissociable du massage cardiaque. Enfin, le massage cardiaque est juste non dissociable de l'arrêt cardiaque. C'est la base. Arrêt cardiaque, massage cardiaque. Le défibrillateur, c'est l'ajout, un intérêt majeur, mais qui a la difficulté, c'est qu'on n'en a pas dans la poche. Contrairement aux mains pour masser, le défibrillateur peut être un petit peu éloigné de où on se trouve. Donc après, si on est plusieurs qui en masse, l'autre va chercher le défibrillateur. Si on est seul, massage, massage, massage. Il n'y a plus de notion de défibrillateur. Le défibrillateur, du coup, il se trouve... Donc en Bauges, sur les bâtiments municipaux à l'heure actuelle, retenez déjà ça, c'est pas mal. Et après, s'ils sont en libre accès comme ça, c'est qu'ils sont utilisables par tout le monde. Il ne doit, comme le massage cardiaque, ça ne doit pas faire peur. Si on voulait que personne s'en serve, eh ben, ils seraient sous clé, ils seraient enfermés, il y aura un cadenas, il y aura un code. Là, ils sont en libre accès. On y va, on ouvre le boîtier. On fait preuve de logique pour ouvrir le boîtier, parce que des fois, c'est pas tout à fait facile. Mais on ouvre le boîtier, on tourne le boîtier et on prend l'appareil qu'il y a à l'intérieur.
2: Ça peut sonner des fois, mais c'est pas grave.
1: Voilà. Quand ça sonne, c'est pas grave. On prend ce petit appareil-là, qui est une petite sacoche. Tout est dedans. On prend la sacoche et on retourne vite auprès de la victime.
0: Donc, on était deux. L'autre témoin continue à masser. Moi, je suis allée chercher le défibrillateur. Ça sonne là-bas, on s'en fiche. J'ai ma petite boîte dans les mains. Et là,
1: le
0: mode d'emploi en 18 pages?
1: Ah bah non.
0: Et en tchèque?
1: Juste déjà, on l'ouvre, tout simplement. Et donc là, c'est bien fait. Tout vous est expliqué. La machine parle. Et du coup, la machine vous explique ce qu'il faut faire. De manière résumée, la première chose, c'est on ouvre l'appareil, on l'ouvre, il parle et on l'écoute. Peut-être que le plus difficile, c'est de réussir à l'écouter et à faire silence et à l'écouter. Là, il va nous dire de prendre les électrodes et de les placer sur la poitrine de la victime. Il va du coup falloir déshabiller la victime, parce que ça se colle sur la peau, évidemment. Il y a également des ciseaux disponibles à l'intérieur de ces défibrillateurs. Donc, on découpe, on pose les électrodes. Sur les électrodes, il y a le dessin de l'emplacement où il faut mettre ces électrodes. Nous ne sommes pas à quelques centimètres près. Ça donne un ordre d'idée. On applique une à droite, l'autre à gauche et on essaye de faire au mieux, mais on le fait. C'est surtout ça l'essentiel. Et ensuite, le défibrillateur va reconnaître que les électrodes ont été posées sur la victime et du coup, tout seul, il va faire son analyse. S'il y a besoin de choquer, il va choquer. S'il n'y a pas besoin, il ne choquera pas. Par conséquent, il n'y a pas de risque pour la victime. C'est lui qui va décider du travail à faire et c'est lui qui va décider de l'intérêt de ce travail. La consigne, la seule à respecter, c'est que les secouristes, à ce moment-là, le massage, évidemment, faut l'arrêter pendant qu'il choque et faut ne pas toucher la victime pour pas prendre le choc avec la victime.
0: Donc on est bien d'accord, quand on dit choquer, c'est pas que le défibrillateur se met tout nu, c'est qu'il envoie une décharge électrique.
1: Il envoie une décharge électrique.
2: Et en tout cas, une fois qu'il a choqué, il peut vous dire reprenez le massage cardiaque.
1: Il

0: dans ce cas-là, vous n'enlevez pas les électrodes. Vous continuez à masser en laissant tout le temps jusqu'au bout du massage cardiaque et l'arrivée des secours, les électrodes en place.
1: Alors avant que les secours arrivent, j'ai une autre question. On est dans les Bauges, des fois il fait très froid. Arrêt cardiaque en hiver, j'enlève la doudoune, je déshabille la victime, comment ça se passe?
2: Oui. De toute façon, les secours vont déshabiller la victime. C'est une des premières choses qu'on fait en arrivant. Pour placer le défibrillateur, vous n'avez pas le choix, donc il vous faut un torse nu. Vous pouvez masser sur des vêtements, ça pose pas de problème, c'est conseillé de le faire sur un torse nu, mais on perd pas de temps à déshabiller, on fera ça quand on aura 3 minutes et quand on aura appelé les secours et commencé le massage, on commencera à réfléchir à la suite. Mais oui, peu importe le froid, j'ai envie de dire, là on est pour sauver une vie, faut faire le travail du cœur à la place du cœur pendant qu'il est arrêté, et du coup faut masser, appuyer, masser.
1: Très bien, donc les secours arrivent. Qu'est-ce qui se passe? J'arrête?
2: Alors, vous allez assez rapidement arrêter. Par contre, vous n'arrêtez que quand les secours vous le disent. Nous, on peut, si vous faites bien, on peut s'autoriser de, pendant 20 secondes, vous laisser continuer de masser le temps qu'on installe justement notre matériel. Mais on va prendre votre relais très, très, très, très vite. Par contre, c'est pas, je vois les gyrophares arriver au fond de la ligne droite. J'arrête, ils arrivent. Non. Vous arrêtez quand on vous le dira. Et vous ne retirez jamais le défibrillateur que vous avez mis, vous ne le retirez jamais. Même quand les secours arrivent, je leur fais de la place, je l'enlève. Non, nous, on va utiliser le même.
1: Et autre question, la personne se réveille.
2: C'est une bonne nouvelle.
3: Bravo.
2: Vous avez bien travaillé.
1: On est bien d'accord. Il n'y a pas un truc je continue quoi qu'il arrive.
2: Non, vous laissez la personne se réveille. Bah, donc, c'est que vous avez bien travaillé. Vous n'enlevez toujours pas le défibrillateur. Du coup, lui, il sait reconnaître l'arrêt cardiaque ou pas. Donc, il ne choquera plus si la personne est vivante, si la personne, vous l'avez réanimée. Le DAE, vous le laissez en place. Et lui, il a juste fini son travail. Mais il va continuer à analyser au cas où elle refasse un arrêt cardiaque. Il sera déjà prêt. Donc, vous ne le touchez pas.
0: Est-ce que c'est possible que le cœur reparte et que de nouveau...
1: se réarrête.
0: Exactement.
2: Mais il ne va pas se réarrêter là. Donc ouais. Là, du coup... Il s'est réveillé, le DAE, vous le laissez en place, vous arrêtez de masser du coup, mais vous surveillez la victime, plus, parce que, comme l'a dit Maud, c'est possible qu'il se réarrête, c'est même plus que possible, c'est probable. Du coup, on surveille la victime. Dans ce cas-là, la meilleure des surveillances, c'est de laisser la main sur l'abdomen ou le thorax de la victime pour surveiller la respiration en temps réel et en permanence. Si la respiration se réarrête de nouveau, il faut reprendre le massage cardiaque immédiatement. Et le DAE reprendra son cycle d'analyse également.
0: Alors, ce qu'il faut avoir quand même, ce que disait Alexia, c'est que c'est très fatigant. On s'épuise très, très vite, en fait, à le faire. Donc, il faut pas perdre de temps d'aller chercher quelqu'un. Il faut tout de suite masser, comme l'a dit Alexia, mais pas hésiter vraiment, s'il y a du monde autour, de se relayer. On a beau croire qu'on est un super-héros, on l'est pas, en fait, dans ce moment-là. C'est vraiment le collectif qui fera qu'on arrivera à ramener la personne.
1: Ma formation au premier secours, s'arrêtant à mes visionnages d'Indiana Jones, les autres cas où il fait des massages cardiaques, c'est quand quelqu'un se noie. En général, une jeune fille effarouchée. Mais est-ce que c'est la même chose en cas de quelqu'un tombe à l'eau, fait un arrêt respiratoire? Pareil, on masse?
0: Oui, effectivement, c'est la même chose. Alors déjà, on sort la personne de l'eau, forcément. Et puis, donc on contrôle s'il y a une respiration ou pas. S'il n'y a pas de respiration, tout de suite, effectivement, on masse la personne jusqu'à ce qu'on souhaite qu'elle se réveille.
1: Et Indiana, il fait du bouche à bouche aussi?
2: Alors, dans le cas des noyades, c'est préconisé effectivement de faire 5 insufflations, donc bouche à bouche quand on n'a pas de matériel. Insufflation, c'est avec du matériel, bouche à bouche, c'est sans matériel. C'est la même chose, c'est-à-dire amener de l'air dans les poumons de la victime qui ne respire pas. Dans les cas des noyades, c'est préconisé effectivement de faire 5 insufflations avant de démarrer le massage cardiaque. Faire le bouche à bouche reste quelque chose de... pas toujours très facile à faire, d'un peu, on va le dire, dégoûtant. Et du coup, on n'ose pas le faire. Si on n'ose pas le faire, c'est pas grave, on attaque le massage cardiaque. Il faut toujours rester sur la même ligne de conduite. Le massage cardiaque, c'est ce qui va faire le travail, en fait, au final. Prendre la place du cœur à la place du cœur. Si vous vous sentez, c'est quelqu'un de votre famille, c'est un enfant, c'est voilà. Oui, en cas de noyade, 5 bouche à bouche avant d'attaquer le massage cardiaque est préconisé.
1: Et en cas de panoyade, arrêt cardiaque simple.
2: Et ben c'est la le bouche à bouche est plus dans les recommandations de secourisme à l'heure actuelle. La priorité absolue est donnée au massage cardiaque, suivi du défibrillateur si possible, si disponible.
1: C'est la boussole santé avec la CPTS sur Radio Alto. Donc là, on vient de parler d'arrêt respiratoire aussi. Alors, je vais pas dire moins grave parce que je crois pas qu'il y ait de seuil de gravité. Mmh. Mais autre cas dans lequel on peut être amené à intervenir d'urgence, c'est quand quelqu'un s'étouffe en face de nous. Donc déjà, c'est à quel moment on considère que c'est un étouffement, une fausse route, enfin bref, un truc comme ça.
0: L'étouffement, c'est vraiment quand un aliment ou un objet vient bloquer ce qu'on appelle les voies aérienne, donc le trajet de l'air et de la respiration. Donc, ce qu'il faut savoir, c'est que quelques minutes suffisent pour que la situation devienne mortelle et la reconnaître vite. C'est vraiment très très important. Donc, en général, la personne va tousser, elle s'agite, elle porte ses mains à la gorge, mais tant qu'elle tousse fort, tant qu'il y a du son qui sort, il faut l'encourager en fait à continuer à tousser parce que c'est le meilleur mécanisme, c'est le mécanisme naturel pour expulser l'obstacle qui vient obstruer les voies respiratoires. Donc, à ce moment-là, on ne le frappe pas dans le dos à ce stade, sauf si la personne, au bout d'un moment, montre des signes de fatigue. Et si la toux devient plus faible, qu'elle bleuit, ou si la personne n'arrive plus à parler ou à crier, c'est vraiment le moment où il faut agir.
1: Le verre d'eau, bien ou pas bien ?
0: Ah pas bien.
1: Pas bien.
0: Du tout.
1: Quelle idée. Quelqu'un tousse, je lui donne un verre d'eau, moi, en général. Donc non, on le laisse recracher son truc. Ok, fort bien. Donc là, on a dit, si plus de son, si la personne s'épuise, là, on peut y aller.
0: Tu peux mettre en place des choses. En général, quelqu'un qui s'étouffe, je te le souhaite pas, mais il va se lever de la table, il va s'agiter. On voit qu'il y a une réponse naturelle, mécanique, instinctive à il faut que j'expectore. Voilà. Les enfants, c'est pareil. Là où ça devient vraiment dangereux, il faut agir de façon très très rapide, c'est quand la personne peut s'agiter, mais il n'y a pas de son. On sent qu'il y a rien du tout.
1: Donc, dans ces cas-là, Alexia ?
2: Dans ces cas-là, comme pour le massage cardiaque, ce n'est pas les professionnels qui vont sauver la personne, c'est les témoins présents. Il faut agir extrêmement rapidement. Donc, les recommandations à l'heure actuelle, qui sont, comme le massage cardiaque, réalisables par tout le monde, c'est 5 tapes dans le dos. Donc, c'est des tapes qui sont quand même assez fortes, puisque l'objectif, c'est quand même de faire recracher quelque chose qui est coincé. Donc, on ne tapote pas, on met des bonnes tapes dans le dos avec le plat de la main entre les deux omoplates. Les deux omoplates, en gros, c'est le haut du dos, au milieu du haut du dos, et on tape 5 fois à cet endroit-là, en essayant de pencher le buste de la personne en avant, mais naturellement, c'est potentiellement ce qu'elle va faire, se tenir un peu en avant, et du coup, on se met derrière et on tape 5 fois. Si au bout de 5 fois, il ne s'est rien passé, c'est là qu'on passe aux compressions abdominales, donc on se met derrière la personne, on fait le tour de la personne avec nos bras, on se retrouve au niveau de son thorax, abdomen, et on appuie 5 fois fort, donc on comprime la personne contre soi, entre nos mains, et nous-mêmes, et on appuie 5 fois là, consécutivement également, jusqu'à ce que le morceau ressorte.
1: Donc on a son dos contre notre torse, oui. On a nos bras autour de lui, oui. Et nos mains appuient très fort sur quelle partie ?
2: Alors on appelle ça des compressions abdominales, donc on va dire sur le ventre, mais plutôt au ventre.
1: Et on essaye, on se dit, on fait ressortir
2: oui,
1: le truc.
2: Oui, exactement. Il faut garder l'objectif en tête, que ça ressorte. Donc le mouvement peut être un peu poussé vers le haut en même temps qu'on appuie. Pour l'objectif, c'est bien que l'aliment ou l'objet coincé passe de la trachée à la bouche et à l'extérieur. Donc un mouvement vers le haut.
1: Donc on a fait nos 5 grosses claques, on a fait nos 5 compressions et après on attend les secours.
2: Non, on continue, on enchaîne. De nouveau 5 tapes dans le dos, de nouveau 5 compressions abdominales, 5 tapes dans le dos, 5 compressions abdominales. Soit vous avez réussi, et dans ces cas-là, évidemment que vous allez arrêter de cet enchaînement, et la personne va certainement être faible, se mettre au sol, et si elle ne l'est pas, vous la mettez au sol et vous la surveillez, et vous surveillez qu'elle respire bien, qu'elle reprend une bonne respiration, et qu'elle répond à vos questions simples, serrez-moi la main. Si ça, c'est le meilleur des cas, tout va bien, vous avez de nouveau très bien travaillé, et du coup, on attend gentiment les secours. Si effectivement vous n'y arrivez pas, la personne peut rapidement être inconsciente et arrêter de respirer. Et là, on part dans notre cas, dans notre premier cas que nous avons vu tout à l'heure, c'est-à-dire que cette personne est par définition en arrêt cardiaque et donc on prend la conduite à tenir que nous avons vue juste avant sur l'arrêt cardiaque, donc massage cardiaque et recherche d'un défibrillateur.
0: Et du coup, ce qu'il faut avoir en tête aussi, la petite différence avec le massage cardiaque que tu peux faire chez quelqu'un qui est en arrêt cardiaque sans obstruction, c'est qu'il faut quand même avoir un regard sur ce qui se passe dans la bouche. Donc, en fait, quand tu vas masser, après chaque cycle donc de compression thoracique, c'est important de regarder dans la bouche si tu vois l'objet. Si tu vois l'objet ou l'aliment, tu peux essayer de l'enlever avec les doigts. Mais par contre, tu vas pas farfouiller à l'aveugle comme ça, si tu vois rien, en disant « bah allez hop, je vais essayer d'aller trouver ». Pourquoi ? Parce que le risque, c'est de le pousser encore plus vers le bas.

0: retour au geste de premier secours avec la CPTS des Bauges.
1: Autre cas dans lequel Indiana Jones intervient, en général avec une liane, il fait un garrot parce qu'il y a une hémorragie.
2: Ouais, celui-là, je ne l'ai pas croisé non plus. Donc voilà, sans faire peur, malgré tout, parce qu'on est dans des thématiques qui sont de l'urgence et du coup, on sent le niveau d'adrénaline monter même dans le studio. Une hémorragie, ça peut tuer en quelques minutes.
1: Sans faire peur.
2: Sans faire peur.
1: Très bien.
2: Mais quand même. Non, et disons qu'il faut être conscient des choses et ce qui se passe. Pourquoi ? Parce que le sang, il coule très vite et en grande quantité. Et plus une plaie est importante, plus c'est une urgence vitale. Donc, un seul geste à retenir dans ce cas-là, il faut comprimer. Donc, comprimer, on prend n'importe quoi, un tissu, un vêtement, vos mains, si on n'a rien d'autre sous la main. Et puis, on appuie très, très fort sur la plaie, fortement, continuellement et surtout sans lâcher. C'est comme quand on saigne du nez. T'appuies, tu dis pas bah, j'appuie sur mon nez, je relâche. Tu appuies un grand moment pour faire arrêter le saignement. C'est le même principe en XXL. Et donc on retire pas le tissu, puis si le sang traverse, et ben on ajoute par-dessus un tissu, etc. Et évidemment, qu'est-ce qu'on fait ?
1: On appelle les secours.
2: Qui sont ?
1: 18, 15 ou 112.
2: Très bien, bravo.
1: Merci. Donc Indiana Jones avec sa liane, il fait quoi ? Il se rhabille, Alexia ?
3: Là déjà, il a bien travaillé Indiana Jones parce qu'il a commencé par faire mission numéro 1, appuyer sur la plaie pour arrêter le saignement. Potentiellement, du coup, appuie avec un tissu et du coup fait le premier geste qui est la compression de la plaie. Si ce geste n'est pas suffisant, il ne faut pas hésiter à le renouveler. On peut mettre un second tissu par-dessus, appuyer plus fort, remettre un deux tissus plus appuyé avec la main. Et là, si le saignement s'arrête, on a gagné, on n'est plus en hémorragie, on est dans l'attente des secours et la surveillance du patient, de la victime. Des fois, la main plus le tissu serré autour de la plaie directement ne suffit pas. Et c'est dans ces cas-là que, vous en avez certainement tous entendu parler, on met un garrot.
1: Qu'on sort la liane.
3: Et c'est là qu'on sort la liane. Donc c'est... Le garrot ne doit pas être la réponse numéro 1 à l'hémorragie. La réponse numéro 1, c'est bien la compression manuelle et puis avec un pansement, mon pansement tissu compressif au-dessus qu'on noue dessus, ça doit être notre première réponse. Mais effectivement, si c'est pas suffisant, que le saignement continue à être abondant de cette plaie, il faut effectivement mettre une liane et donc un garrot.
1: Et alors, le garrot ? Je garrote quoi ?
3: Eh ben le garrot, on prend un tissu. Alors c'est on prend un tissu fin qu'on peut arriver à bien nouer.
2: En fait.
3: Ce qu'on trouve, c'est
2: ouais,
3: pour ça que
2: ça peut être une ceinture, ça peut être une cravate. Les beaux jours, on a tous des cravates évidemment, mais c'est ce qui marche le mieux en général. Mais voilà, ça peut être tout ce que tu peux trouver autour de toi que tu peux nouer assez facilement. Ça peut être un cordon, mais tu mets un tissu autour et tu mets le cordon. Voilà, tout ce qui va faire que ça va diminuer le plus possible l'évacuation naturelle du sang à cause de la plaie.
1: Mettons, je saigne, où est-ce qu'on saigne en général ? La cuisse ?
3: Oui, c'est bien la cuisse.
1: Ouais, c'est bien saigner
3: pour
1: la cuisse.
3: La question qui suit, c'est bien la cuisse.
1: Donc si je saigne de la cuisse, où est-ce que je vais mettre ce garrot ?
3: Le garrot, il faut le mettre au plus près de la plaie, au-dessus de la plaie. Voilà, c'est la seule consigne, au plus près de la plaie, mais au-dessus géographiquement. Donc. En gros, si vous saignez de la cuisse, faut monter plus haut vers l'aine. Voilà. Si vous saignez du tibia, du mollet, une grosse plaie au mollet, faudra mettre sous le genou, par exemple.
1: En gros, faut être entre le cœur et la plaie.
3: Oui, exactement, c'est ça.
2: Voilà, à peu près aux 5 cm au-dessus, mais après, voilà, si c'est une plaie nette, c'est facile. Si c'est une plaie qui est moins sympa, on fait comme on peut, en fait. Hein. Et puis, on fera jamais mal d'essayer de faire bien.
1: Donc là, j'ai mis ma compression, ça ne s'arrête pas. Je mets mon garrot, ça s'arrête. J'enlève le garrot ?
3: Non. Non, le garrot, c'est comme le massage cardiaque, on l'arrête jamais. Voilà. Finalement, un bon secourisme n'arrête jamais ce qu'il a commencé à faire. Donc non, le garrot, surtout, vous ne l'enlevez pas. Il est en plus important de noter l'heure à laquelle vous avez posé le garrot. Donc retenir l'heure ou noter l'heure. Quelque part et que cette heure de pause devra être transmise aux secouristes, aux pompiers, aux SAMU quand ils arriveront. Voilà. Derrière, il faut surveiller que le saignement s'arrête bien parce qu'un garrot ne peut pas être suffisant et peut être doublé. On peut rajouter un deuxième garrot juste au-dessus.
1: Donc là, notre objectif premier face à une hémorragie, c'est arrêter l'hémorragie.
3: Oui.
2: Après, ce qu'il faut savoir aussi, c'est qu'en général, effectivement, tu as appelé quand même les secours. Souvent, ils peuvent aussi rester avec toi en ligne ou te rappeler. Et s'il y a un garrot à mettre, ils peuvent te guider quand même. On est rarement, enfin, face à cette manœuvre-là, t'es quand même pas tout seul. Alors, ça arrive hein, que des fois, tu le fais parce que on n'a jamais l'habitude, mais t'as le réflexe, etc. Alors, vraiment, ce qu'a dit quand même Alexia, qu'il faut retenir jamais en première intention. Jamais, jamais. C'est vraiment parce qu'il peut y avoir quand même des séquelles à poser un garrot, mais on est toujours dans l'efficacité et dans l'urgence vitale. Donc on va au plus juste et c'est sauver la vie de la personne. Donc un garrot, il faut quand même le mettre s'il y a besoin. Donc les secours, enfin du moins au téléphone, sont là aussi pour vous aider et surtout ne jamais le retirer une fois qu'il est en place. Voilà, parce que on va pas rentrer dans les schémas, enfin dans quelque chose de trop anatomique, mais par exemple, ça va créer des caillots. Forcément, le fait de ralentir la circulation, si on enlève le garrot, on peut créer un autre problème, surajouter un autre problème.
1: Donc en gros, on intervient et après c'est les secours qui gèrent la désintervention.
2: Après, il y a un autre cas, c'est les hémorragies internes.
1: Intéressant, comment tu vois?
2: Voilà. Celle-ci, elle se voit pas forcément, mais elle se suspecte. Donc, en fait, c'est surtout par rapport à l'état de la personne que tu vas voir. Donc, ça peut être quelqu'un qui a reçu un choc violent sur l'abdomen ou au thorax. En général, quand il y a une fuite de sang, donc il y a une hémorragie, la personne va être pâle, elle transpire, son pouls, donc son rythme cardiaque, les battements du cœur vont s'accélérer. Puis, il peut se plaindre aussi de douleurs intenses au niveau abdominal. C'est assez fréquent. Donc, quand on a ce tableau-là, pâleur, sueur, augmentation du rythme cardiaque et puis une agitation de la douleur suite à un choc, c'est quand même assez évocateur d'une hémorragie. Dans ce cas-là, sincèrement, on ne peut pas faire grand-chose. On n'appuie pas, on ne comprime pas parce qu'on pourrait aggraver les lésions qui sont déjà là. Donc on appelle les secours, on allonge la personne, on la couvre dans la mesure où elle n'est pas trop agitée. Et ce qui est très important, je pense, dans toutes les situations qu'on peut évoquer, alors bon, sauf si la personne est inconsciente, mais ce qui est important, c'est d'arriver à avoir une posture qui tranquillise la victime, parce que le stress, le choc, l'accident, etc., est très anxiogène, augmente le rythme cardiaque et c'est important d'arriver à apaiser le plus possible les choses et c'est aussi ça le rôle du sauveteur. Sinon, dans les choses un petit peu plus pragmatiques, on ne donne jamais rien ni à boire ni à manger à une victime, quoi qu'il en soit.
1: Ok. Voilà. Même si elle demande en râlant.
2: Non, on fait rien. Et après, c'est possible, en plus de ça, qu'avec l'hémorragie, la personne ait soif et réclame de l'eau. On ne le fait pas. Jamais, jamais, jamais. Voilà. Là, l'idée d'une hémorragie potentielle interne, en tout cas, on alerte et on surveille.
3: Je voulais revenir parce que tu l'as dit, on va dire rapidement, alors qu'en fait, dans le cas de l'hémorragie, c'est extrêmement important. Il faut couvrir la personne. Faut lutter, même par ses fortes chaleurs. Il faut lutter contre l'hypothermie. L'hypothermie est un des signes de la triade létale et en fait peut conduire à la mort. Donc, quand on saigne. Donc, on couvre la personne quoi qu'il arrive. Souvent, dans le secourisme, on le dit rapidement, on couvre la personne, c'est on va dire un geste facile, parce qu'on peut couvrir avec n'importe quoi, un manteau, une couverture. Donc c'est un geste facile, mais du coup un peu minimisé. Dans le cas de l'hémorragie, il ne faut pas le minimiser, il faut lutter contre l'hypothermie, plus. Donc on couvre la personne, quoi qu'il arrive. Elle est en train de perdre du sang, forcément elle va avoir froid, même en pleine chaleur, et si elle ne le sent pas, tant pis, on couvre la victime, protéger contre l'hypothermie au maximum, et donc penser potentiellement, par exemple, on en parlait au début sur le temps hivernal ici, et ben pas hésiter à l'isoler du sol en glissant une couverture aussi, ou une couverture de survie, encore mieux, entre le sol et la victime.
2: Et d'ailleurs, on vous invite tous à avoir une couverture de survie dans votre boîte à gants.
1: En plus du gilet jaune et du triangle.
2: Exactement.
1: Donc là, si je comprends bien sur les trois sujets qu'on vient d'aborder, qui étaient l'arrêt cardiaque, l'étouffement et l'hémorragie, en gros, même si j'ai pas Indiana Jones dans ma poche, c'est si ça m'arrive à moi d'être témoin, c'est moi qui vais pouvoir agir et les secours arriveraient trop tard s'il se passait quelque chose, c'est ça?
3: C'est exactement ça. Les trois sujets qu'on vient d'aborder, du coup, l'arrêt cardiaque, l'étouffement total et l'hémorragie, c'est bien les témoins présents qui sauvent les vies. Ce ne sont pas les professionnels de santé. C'est les personnes qui sont présentes au moment où l'accident se produit. Elles sauvent des vies en réalisant les gestes qu'on vient d'évoquer et les professionnels prennent un relais. Mais s'il n'y a personne qui intervient, effectivement, les professionnels de santé arriveront trop tard.
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1: Alors, si ça vous gêne pas, parce que là, mon niveau de tension est maximal. Donc, je me dis, waouh, j'espère que jamais je serai confrontée à ça, parce que maintenant que je sais quoi faire, il va falloir que je m'y colle. Est-ce qu'on peut voir quand même deux, trois petits sujets où on se dit, alors ce sera pas forcément moment passion et moment bonheur, mais où on peut intervenir sans qu'il y ait la notion de sauver la vie qui est en face. J'en parlais au début, comment on distingue un arrêt cardiaque d'un malaise. Mm-hmm. Les malaises est quand même vachement plus fréquent. Ça, j'en ai vu pour le coup. Qu'est-ce qui caractérise le malaise, justement?
2: Un malaise, ça peut être beaucoup, beaucoup de choses. En fait, un malaise, c'est quelque part, c'est un symptôme de quelque chose. Donc, ça peut être une hypoglycémie, ça peut être une chute de tension, un problème cardiaque, une crise d'épilepsie, un coup de stress, une piqûre d'insectes, plein, plein de choses. Dans ces cas-là, on n'est pas là pour diagnostiquer, ce n'est pas notre rôle. On observe, on sécurise. Et on appelle. En général, la personne, elle va se sentir mal, elle est pâle, elle transpire aussi. Elle se plaint de douleur dans la poitrine ou dans le bras gauche. Elle a du mal à parler ou à bouger. Donc, dans toutes ces situations-là, parce que c'est des situations qu'on a évoquées juste avant, on appelle les secours immédiatement, qui sont
1: le 15, le 18 et le 112.
2: Bravo. Pourquoi ? Parce que ça peut être des accidents qui sont graves, comme un accident vasculaire cérébral, un infarctus, qui sont des prémices, en fait, à quelque chose qui peut arriver, qu'on a évoqué tout à l'heure, un arrêt cardiaque, par exemple, ou une hémorragie, etc. Donc, dans ce cas-là, chaque minute compte quand même. On observe la victime, on la tranquillise, et puis, avant toute chose, on appelle les secours.
1: Donc, s'il s'avère que la respiration est toujours là, que le cœur continue à battre, qu'il ne perd pas du sang par tous les bouts, j'agis quand même, il y a quelque chose à faire quand même.
3: Alerter, ça c'est sûr, tout de suite. Et surveiller la victime restera le plus important. Et du coup, la surveillance, c'est vérifier son état de conscience en permanence. Donc, vous assurer qu'elle vous répond toujours, qu'elle n'est pas passée en inconscience et qu'elle respire toujours. Tant qu'elle vous parle, c'est qu'elle respire. Donc, c'est plutôt bon signe. Voilà, il faut respecter la consigne d'allonger, mettre en sécurité la personne. Donc, en sécurité sur une chaise, une personne qui ne se sent pas bien, des fois, c'est pas terrible, elle pourrait chuter de la chaise en devenant inconsciente. Donc, pendant qu'elle est encore consciente, essayez de lui demander de se glisser sur le sol on tombe de pas très haut comme ça. Comme l'a dit Maud tout à l'heure, on ne donne jamais à boire ou à manger à une victime sans les conseils du 15 ou du 18 que vous aurez en ligne et qui, selon le cas, pourraient vous conseiller. Si on ne vous dit rien, vous ne donnez ni à boire ni à manger à une victime. Quel que soit le contexte. Vous essayez de la maintenir au chaud également. Si la victime se plaint de douleur, il n'y a pas de bonne position. La bonne position, ce sera la victime qui la décidera. C'est elle-même qui choisissera sa position, en fait, finalement, antalgique. Comme elle se sent bien, laissez-la. Si elle veut être en position de chien de fusil, ben pourquoi pas. Si elle préfère être allongée complètement, pourquoi pas. Il y a sur un malaise, quand elle est consciente et qu'elle parle, elle décidera seule de la bonne position qui sera la sienne. Si elle a du mal à respirer, si vous l'allongez, elle ne pourra pas, elle fera une crise d'angoisse, elle se relèvera. Une personne qui a du mal à respirer, la bonne position qu'elle prendra seule, c'est d'être demi-assise ou assise.
1: Donc là, c'est dans le cas où la victime, elle est capable de s'autogérer, entre guillemets, et de savoir ce qui est bien pour elle, mais certains malaises, il y a quand même une perte de conscience. Donc dans ce cas-là, on en fait quoi ?
3: Alors, si la victime, elle est inconsciente, c'est-à-dire qu'elle ne répond pas aux ordres simples que vous lui posez, ouvrez les yeux, serrez-moi les mains, vous vérifiez évidemment qu'elle respire. Ça, c'est ne pas oublier cette étape. Dans le cas où on va parler, elle va respirer. Et du coup, c'est bien. Elle a déjà une des fonctions vitales qui marche. Donc, du coup, maintenant, il faut sécuriser l'autre et du coup, il faut la mettre sur le côté. Je pense que beaucoup de personnes ont déjà entendu parler de la PLS. Grand mot qui ne veut pas dire grand-chose, si ce n'est mettre la victime sur le côté. On ne se pose pas la question comment, pourquoi. On pense à pourquoi je dois mettre cette personne sur le côté, je dois la mettre sur le côté pour que, si, en cas de vomissement, elle vomisse par terre et qu'elle ne vomisse pas en elle-même, dans ses bronches. Donc on fait en sorte, par n'importe quel moyen, que cette tête se retrouve sur le côté pour qu'elle vomisse sur le sol. C'est ça l'objectif, de mettre cette personne inconsciente qui respire sur le côté.
2: On entend souvent qu'en cas de malaise vagal, il faut lever les jambes, tout ça. Là, on est dans quelque chose d'assez généraliste sur les malaises. Effectivement, il faut prendre le contexte en considération. Si c'est quelqu'un qui est fatigué, qui a eu un coup de stress, etc., ou qui a l'habitude de faire des malaises, on peut potentiellement lever un petit peu les jambes et voir si ça va mieux. Voilà. Donc, toujours recontextualiser et puis voir avec les secours. Ça peut être aussi quelqu'un qui est diabétique et qui vous dit, ben là, j'ai pas assez mangé. Dans ce cas-là, voilà, il y a Là, on essaye d'être assez globaux et le mieux, ce serait de faire les formations, on en parlera après, pour être au top.
1: Autre contexte dans lequel, là, c'était pas Indiana Jones, c'était plutôt Doctissimo, pour pas le citer, où je me suis brûlée une fois très fort et j'ai mis de l'argile et j'ai réussi à dessécher toute ma brûlure. C'était épouvantable. Donc, en gros, il faut faire quoi quand on se brûle ou que quelqu'un se brûle?
2: Alors, j'allais dire, le premier réflexe est le bon, mais du coup, pas chez toi. C'est pas l'argile du tout. Le premier réflexe, c'est l'eau, en fait. C'est de l'eau fraîche, donc pas froide, attention, mais pas de l'eau glacée, hein. Qu'on va laisser couler sur la brûlure pendant environ 15 à 20 minutes. Voilà. Donc, en général, de l'eau, pas de glace, comme on l'a dit, pas de beurre, pas de dentifrice, pas de corps gras, pas de recette de grand-mère sortie du fin fond du placard depuis 1000 ans. Pourquoi? Parce qu'ils aggravent la brûlure, comme l'argile, j'imagine.
1: Oui, oui.
2: De l'eau et c'est tout. Voilà. Et pendant que vous arrosez, l'idéal, ce serait de pouvoir ôter soit les bijoux, les vêtements qui peuvent être sur la zone brûlée, sauf s'ils sont collés, si c'est une brûlure assez grave. Dans ce cas-là, on ne retire pas les éléments parce qu'on pourrait aggraver la plaie.
1: Et à quel moment on se dit que la brûlure est assez grave pour faire intervenir les secours ?
2: Alors, la brûlure, en fait, plus elle est étendue, plus elle est grande, plus elle est inquiétante. En général, on se fie à l'espace de la paume de la main. Alors, on n'a pas tous la main de la même taille, mais globalement, c'est ça. Si elle est profonde, si on voit que la peau est blanche, qu'elle est noire, et ça, on le sait pas trop, mais s'il n'y a pas de douleur, c'est plutôt un signe de gravité. Parce que les nerfs ont été un peu lésés et du coup la personne a moins mal qu'une brûlure qui va être très douloureuse. En général, elle est moins importante. Si une brûlure touche aussi le visage, les mains, les pieds, les organes génitaux ou les articulations, souvent ce qui arrive dans les accidents domestiques, c'est les enfants qui vont se renverser le bol de thé de maman ou de papa par exemple sur la main. Donc souvent moi les pansements que je peux retrouver, c'est au niveau du poignet. Donc ça, même si c'est petit, il faut quand même appeler, enfin au moins ou emmener aux urgences ou appeler les secours. Voilà. Et c'est aussi important chez des personnes, donc les enfants, les personnes âgées. Et puis aussi si on est dans le cadre de personnes qui ont inhalé de la fumée. Donc dans ces cas-là, aucun doute, on appelle. S'il y a un incendie d'ailleurs, t'appelles quel numéro?
1: Alors celui que j'ai appris à l'école primaire, le 18, les pompiers.
2: Bravo. Très bien. Le 15, ils vont forcément te rebasculer. Le 15, c'est les urgences vitales et c'est pas la même chose. Alors après, s'il y a des victimes, etc., de toute façon, le relais se fera. Mais le 18 en priorité. Donc, en gros, après le refroidissement qu'on a pu faire sur la plaie, on va couvrir la brûlure avec un linge propre humide pour pas que ça colle. Ou un film alimentaire. Moi, ça, je le recommande pas trop. Mais voilà, plutôt un linge. Pas de coton. Pas tout ce qui peut accrocher sur la plaie. On attend les secours et on retire pas le pansement qu'on a mis en place. C'est exactement ce qu'a dit Alexia tout à l'heure qui est très juste. Un secouriste qui a mis quelque chose en place, il revient jamais en arrière.
1: Donc là, si je résume en cas de brûlure, 20 minutes sous l'eau. Si les secours arrivent dans cette période-là, ils récupèrent la victime sous l'eau. Et si jamais ils sont pas encore arrivés et que la personne n'est pas en train de hurler de douleur par terre, je peux mettre un linge propre qu'accroche pas et humide sur la plaie le temps que les secours arrivent.
2: C'est ça.
3: Et une nouvelle fois, on sort la couverture de survie parce que même si c'est une brûlure et que du coup, bon, on a la vision que la personne a chaud, mais vu qu'on l'a refroidie pendant 15 à 20 minutes, le risque d'hypothermie est de nouveau très important. Donc on se couvre la personne entièrement également, malgré la brûlure.
1: Je crois que je serais capable d'agir en cas de brûlure, sans argile.
3: Sinon, j'ai aussi la règle des 15-15-15 pour retenir, c'est l'eau à 15 degrés, la plaie à 15 cm de la source d'eau et pendant 15 minutes.
2: C'est ce que j'allais dire. Si je ne prends pas le tuyau d'arrosage à 2 cm en mode Karcher, ça ne marche pas.
1: C'est la boussole santé avec la CPTS sur Radio Alto. Et l'autre cas dans lequel on peut avoir à intervenir et être témoin là tout de suite et vraiment auquel j'aimerais jamais être confrontée, c'est l'accident de la route. Donc, quelle réaction adopter quand on est confronté à un accident devant nous?
2: Bah, la première chose, elle est de pas se mettre en danger. Souvent, on a le premier réflexe de dire vite, je vais voir ce qui se passe, je vais sauver la personne. La première chose, c'est de se garer un petit peu plus loin que le lieu d'accident. On allume ses warnings, on pose les triangles de signalisation, le gilet fluo si on l'a dans la voiture, puisque en théorie, c'est obligatoire. Et pourquoi ? Bah, parce qu'un accident peut en créer un autre. Voilà, donc ça, c'est vraiment la base. Après, on appelle les secours immédiatement. Afin de pouvoir donner la localisation précise, donc le numéro de route, s'il y a une bande kilométrique, quoi que ce soit, la commune. On a une observation plutôt générale de ce qui se passe, le nombre de victimes, leur état apparent, puisqu'on n'a encore pas fait de bilan. Surtout, on suit les instructions du régulateur qui est là pour ça.
1: Et alors là, en termes de numéros, on peut se dire, ça peut être plus la police ou la gendarmerie qu'on doit appeler, mais c'est les secours plutôt.
3: Oui. Le 17, on ne l'a pas abordé, c'est pour appeler la police. Mais comme les autres numéros, ils sont aussi en relation. Donc non, là, la priorité, ce n'est pas la route, ce n'est pas la circulation, c'est la vie des victimes. Donc on appelle le 15 ou le 18 et on décrit ce qui se passe. Vous allez dire que c'est sur la route, puisque c'est un accident de la route. Et de fait, ils vont contacter la gendarmerie pour venir mettre en place la zone de sécurité.
1: Donc une fois que j'ai fait cette vision globale, je ne me suis pas précipitée tout de suite. Je fais quoi ? Je reste à distance ?
2: Oui, alors tu vas voir ce qui se passe. Alors l'important, en théorie, on ne déplace pas une victime, sauf si tu vois qu'il y a un danger immédiat, qu'il y a un incendie, un véhicule qui peut être instable. Alors tu ne te mets pas en danger toi-même, même si ça peut être très difficile de se dire j'interviens pas parce que je vais me mettre en danger. Mais dans le cas où potentiellement c'est possible, tu sécurises la victime avant d'intervenir auprès d'elle. Parce qu'un blessé médulaire, déplacé sans précaution, il peut avoir de graves conséquences.
1: Donc, dans le cas où j'ai besoin de déplacer personne, parce qu'a priori, pas de suraccident ou de danger immédiat. Alexia, quelles sont mes réactions ?
3: Il faut faire le bilan des victimes. Si vous trouvez dans l'accident, des victimes ont des lésions qu'on a vues, en fait, finalement, précédemment, vous pouvez sauver des vies, c'est-à-dire l'arrêt cardiaque et l'hémorragie, deux choses très probable dans un accident de voiture, il faut agir. Et dans ces cas-là, vous pouvez et vous devez les bouger pour les sortir du véhicule pour faire le massage cardiaque. Vous devez les rentrer partiellement dans le véhicule pour appuyer sur la plaie qui saigne. Ça, vous pouvez agir. Dans les autres cas, effectivement, il est déconseillé de toucher les victimes et de les sortir de la voiture. Maud a parlé de blessures médulaires, c'est effectivement ce qu'on craint. Les blessures médulaires, c'est finalement si la colonne vertébrale est touchée. Je pense que dans le langage commun, tout le monde a déjà entendu parler en cas de colonne vertébrale touchée, on a un risque de paraplégie, tétraplégie. Et c'est dans les accidents de voiture un peu ce qu'on veut éviter d'avoir, accident de voiture ou de moto d'ailleurs également, où on veut éviter d'avoir ce problème supplémentaire si on bouge sans précaution particulière les victimes. C'est pour ça que les pompiers sortent toujours du matériel, le plan dur, le collier cervical, la telle, avant de sortir des victimes. C'est pour ça qu'on désincarcère également des victimes. C'est pour les sortir dans les meilleures conditions possibles pour respecter la colonne vertébrale. Dans le cas des motos, on entend toujours dire non, surtout le casque, faut pas le retirer, il faut le laisser. Donc c'est toujours d'actualité dans la plupart des cas, le casque, si le motard le retire lui-même, il le retire lui-même, c'est sa vie, c'est qu'il s'en sent capable et qu'il est suffisamment conscient et cohérent pour le faire, il le fait. Par contre, vous, si vous arrivez sur un motard qui n'a pas retiré son casque, qui n'arrive pas à le retirer, surtout vous le laissez en place.
1: Dans le cadre des accidents de la route, tu as dit qu'on pouvait assez facilement rencontrer les cas qu'on a vus préalablement, l'arrêt cardiaque, l'hémorragie. S'il y a les deux en même temps, il y a un ordre de vital, comment on fait ?
3: D'après toi,
2: si tu masses,
3: si on a été performante, je suis sûre que tu peux répondre.
1: J'aurais tendance à dire on masse. Mais le problème, c'est que s'il se vide de son sang, ça ne sert pas à grand-chose.
2: Exactement. Bon, ça va, on n'a pas tout raté aujourd'hui. Parfait.
3: Donc non, c'est exactement ce que tu as dit. Ouais. Si tu n'arrêtes pas l'hémorragie, tu vas masser un corps sans sang. Donc pas beaucoup d'intérêt à le faire. Donc d'abord, on arrête l'hémorragie. On fait en sorte que le sang reste à l'intérieur de la victime. Et une fois qu'on a stoppé cette hémorragie, donc le plus rapidement possible, par contre, là, on met les moyens immédiats pour stopper cette hémorragie. Et une fois qu'on l'a stoppé, que ça ne saigne plus, on attaque le massage cardiaque immédiatement après.
2: Et les moyens peuvent être une autre personne.
1: Question 40 barres, on peut arrêter l'hémorragie pendant que l'autre masse ?
3: Oui. Ah, ça oui, carrément. Mmh. Oui, oui, oui, ça peut être fait à deux, à quatre mains.
2: Dans l'idéal, c'est même ce qui est le mieux, hein. C'est-à-dire que quelqu'un s'occupe de l'hémorragie, il comprime, il comprime, il comprime, et toi, tu masses. Et après, on inverse, pour passer plus. Après, ce qui est vraiment important aussi, souvent un accident de la route, c'est très anxiogène chez les personnes qui n'ont pas perdu connaissance, mais qui peuvent être blessées. Donc, c'est important de lui parler, d'expliquer ce qu'on fait, de dire que les secours vont arriver, parce que la présence humaine, c'est toujours une voix qui est très rassurante dans ces cas-là. Et puis, donc, comme on l'a dit, si elle saigne abondamment et qu'on accède à la plaie sans déplacer, on comprime, elle perd connaissance, elle respire plus, on masse. Les gestes de base, en fait, s'appliquent et même dans le contexte de l'accident.
1: Vous l'avez déjà vite fait évoqué tout à l'heure, mais on vit dans un territoire qui est quand même un peu particulier, où les secours arrivent pas forcément dans la seconde. Donc Maud, cette particularité-là sur les Bauges, qu'est-ce qu'on en fait ?
2: Bah, effectivement, ouais, c'est vraiment une réalité qui est quotidienne pour nous. Les secours mettent quand même... Alors, selon où tu te situes dans les Bauges, à peu près autour de 20 minutes, je pense qu'on peut dire ça.
3: Bah, ça dépend énormément des communes. Il y a des communes qui sont à plus de 20 minutes du centre de secours, sachant que nous, on n'est pas en permanence au centre de secours. Donc, il faut que de chez nous, déjà, on aille au centre de secours. Donc oui, on a des délais d'intervention de 20 minutes moyenne.
2: En gros, voilà ce qu'il faut savoir et ce qu'il faut dire. Et moi, le message que je veux vraiment faire passer aussi aujourd'hui, c'est que les pompiers des Bauges, c'est des pompiers qui sont volontaires et qui sont engagés, ils sont présents, ils sont formés. Mais ils ont aussi un métier, une famille, une vie. Et quand l'alerte, elle tombe, ils lâchent tout et ils arrivent pour nous. Donc, dans nos villages qui sont un peu isolés du massif, entre le moment où quelqu'un a besoin de secours et le moment où il arrive, il y a un vide, en fait. Et ce vide, comme on l'a essayé de le dire là tout au long de l'émission, il n'y a que vous, il n'y a que la famille, les voisins, le voisin qui passe, le passant, la personne qui a eu la chance d'être par là. Et finalement, chez nous, connaître les gestes d'urgence, ce n'est pas une option, quoi. C'est vraiment une responsabilité. Que le territoire des Bauges presque nous confie, parce que la géographie, en fait, elle ne pardonne pas. Et l'entraide, ça a beau être un beau mot comme ça qu'on peut mettre sur une affiche, ce qui concrètement fait parfois la différence entre vivre et pas vivre, même si c'est dur, c'est ça, en fait. C'est se dire, c'est la réalité, il faut qu'on arrive à être tous formés le plus possible à ces premiers gestes. Alors, c'est un peu dans cet esprit-là que la CPTS, elle porte, donc la Communauté professionnelle territoriale de santé des Bauges, porte des projets, donc conjointement avec le centre de secours des Bauges et puis différents acteurs du territoire pour former le plus possible d'habitants. Et bien sûr, c'est pas pour remplacer les secours, mais c'est, comme on l'a dit, pour tenir le temps qu'ils arrivent. Donc, quelques petites choses qu'on met en place. On met en place un parcours jeune, parce que c'est un acte citoyen pour nous de faire cette pratique, de cette formation. Et donc, on a initié un parcours auprès des jeunes du Massif, donc dès la CM2, la classe de CM2. Ils sont formés aux gestes qui sauvent, donc il y a une formation de 2 heures. En cinquième, ils suivent ce qu'on appelle le PSC1, qui est une journée de formation. Donc tous les cinquièmes des Bauges. Et en troisième, ils ont le recyclage de ce parcours-là, qui dure 3h30 et qui doit être normalement renouvelé pour tout le monde toutes les 2 heures. Puis également, on travaille conjointement avec les communes pour proposer à tous les habitants des Bauges d'abord un temps d'information. Alexa, peut-être que tu veux en parler, les 2 heures que vous proposez.
3: Du coup, on a créé une formation de 2 heures que je réalise toujours en partenariat avec quelqu'un d'autre de la caserne des Bauges, un autre pompier des Bauges, où on met l'accent sur le massage cardiaque et l'utilisation des défibrillateurs dans les communes. Et vous êtes les bienvenus pour participer à cette petite information de 2 heures accessible à tous et qui permet déjà de dédramatiser la prise en charge de l'arrêt cardiaque.
2: Et puis on peut dire à partir de 10 ans, je pense que c'est ouvert à tous à partir de 10 ans. En général, une fois que les gens ont suivi cette information, ils ont le souhait quand même de poursuivre sur ils en demandent plus, ils ont le souhait de poursuivre sur la formation du PSC1 d'une journée. Et donc la CPTS finance à 50% les journées de formation et conjointement en général avec les mairies. Donc là, on essaye d'établir un calendrier sur les Bauges. Donc n'hésitez pas à voir avec la CPTS, vos communes, vos professionnels de santé pour vous former.
1: Et puisque vous avez dit tout à l'heure, un des gestes, même si on n'est pas formé tout de suite, mais qui peut être facile et qui peut sauver des vies, c'est de savoir où est le défibrillateur dans sa commune.
2: Ouais, effectivement, c'est ça. C'est savoir où est le défibrillateur le plus proche de chez vous. Et puis en famille, des fois, quand on se balade, voilà, dire bah voilà, il est là. On va chercher le pain. Bah oui, regarde, même le montrer aux enfants parce que ils sont aussi tout à fait capables d'aller le chercher pendant que vous effectuez le massage. C'est des petites choses qui paraissent comme ça anodines, mais si elles sont vues en dehors du moment de l'urgence, c'est qu'elles sont un peu ancrées. Voilà, sauver une vie, ça n'a pas de prix, quoi.
1: Et l'autre chose qui n'a pas de prix quand il y a un accident, c'est de voir arriver les secours à un moment. Et de se dire que, ouf, il y a quelqu'un qui va prendre le relais. Et vous l'avez très bien dit, et on le redit, dans les Bauges, c'est des pompiers volontaires.
2: Ouais, effectivement, donc tous nos pompiers sont volontaires. Et puis on les remercie encore chaleureusement pour tout le travail qu'ils font et toutes les prises en charge et les vies qu'ils sauvent. Ils portent vraiment ce territoire sur leurs épaules. Sans eux, on serait vraiment limités. Et voilà, et tout ça, je pense qu'ils le font par choix, par amour aussi du massif et puis des habitants et de ce bel environnement de vie qu'on a. Et voilà, moi je crois vraiment que ce choix, il mérite d'être reconnu, soutenu, prolongé. Et pour ça, et ben, pour les soutenir, il faut aussi parfois s'engager. Et il manque beaucoup de volontaires, ils recrutent en permanence. Voilà, parce que c'est quand même un gros investissement d'être de garde le week-end, les nuits, les journées. Il y a même des pompiers volontaires qui adaptent leur temps de travail avec leur employeur pour pouvoir être disponibles aussi si jamais il y a des secours. On s'en rend pas compte parce que nous, on est tous dans nos vies, voilà, qui roulent. Mais le jour où on a besoin d'eux, croyez-moi que, bah, qu'on est bien content qu'ils soient là. Voilà.
3: Du coup, pour compléter ce que Maud a dit, effectivement, nous recrutons en permanence au centre de secours des Bauges des pompiers volontaires de tout âge, à partir de 17 ans. Et pour plus d'informations, vous pouvez déjà, dans un premier temps, passer à la caserne les samedis, où il y a une équipe de garde tous les samedis de 9h à 18h. Et on sera ravis de déjà discuter avec vous si ça peut vous intéresser.
2: Au-delà de ça, on se dit toujours non, mais je suis pas capable, j'ai envie, mais voilà, j'ose pas, moi, mais je suis sûre que je vais pas y arriver, etc. En fait, il y a plein d'échelles et il y a plein de niveaux d'intervention auprès des pompiers. Vraiment, n'hésitez pas à pousser la porte, à aller au contact de nos pompiers, des professionnels de santé, même à la pharmacie peuvent vous orienter aussi. Pourquoi ? Parce qu'en fait, tout le monde peut être utile. Dans les Bauges, en fait, la solidarité, c'est pas une valeur qui est abstraite. En fait, elle doit habiter un petit peu nos maisons, nos hameaux, si on veut vraiment faire perdurer cette valeur-là.
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1: Bonjour à tous et à toutes et bienvenue dans l'agenda de Radio Alto, le bon plan des Bauges. C'est parti. Jeudi 10 septembre à 11h et à 18h, c'est le rendez-vous des passerelles scientifiques du jeudi qui se passe à la maison Faune-Flore d'École. Des rencontres thématiques animées par des scientifiques avec deux créneaux qui vous sont proposés. Le premier à 11h, le deuxième à 18h pour une durée d'1h30. Et ce jeudi, on se demande comment la génétique s'invite dans notre quotidien. On en parle en présence de Françoise Monéger qui est ancienne directrice de recherche du CNRS et habitante de Sainte-Reine, avec en prime un atelier pratique pour observer l'ADN. Ce vendredi 11 septembre à 19h, participez à la restitution des explorations spéléologiques dans le massif des Bauges. Les spéléologues et les scientifiques vous racontent leur exploration des réseaux souterrains afin de comprendre l'histoire géologique du massif. Ils partagent avec vous leurs stratégies et les outils d'exploration. C'est un événement organisé dans le cadre de la Journée internationale des grottes et du karst. Rendez-vous au Centre nordique éducatif et sportif de la FECLA au désert. Cet événement est gratuit, sans réservation. À 19h, à la Toirzannerie de Thoiry, participez au karaoké de la rentrée pour chanter vos chansons préférées. Du côté d'Alby-sur-Chéran, l'exposition « L'été indien » vous est proposée à la chapelle Saint-Maurice et sera visible de ce vendredi à ce dimanche 13 septembre, de 10h à 18h. Elle réunit les œuvres de trois artistes locaux, Mathieu Coste, qui est photographe, Christelle Facile, photographe également, et Souhir Saadawi, artiste peintre. Et ce vendredi à 19h, eh bien c'est le vernissage en présence des artistes et en musique avec un concert de la guitariste Manon Dumas. Ce vendredi toujours à 20h30, projection au Cinébus de Cusy avec le film Sorda en version originale. Ce dimanche 13 septembre, c'est la 52e édition de la foire d'Aillon le Jeune de 9h à 18h avec au programme dégustation du pot-au-feu traditionnel, un marché, des jeux en bois et des jeux de kermesse ainsi qu'une tombola. Vous pouvez réserver votre repas en ligne sur la page Eloasso d'Aillon Margeria événement, un événement gratuit. Ce dimanche à 13h, enquête grandeur nature et immersive au château de Miolan. En équipe, vous pouvez parcourir le donjon, les galeries et les jardins pour interroger les nombreux suspects incarnés par des comédiens et ainsi résoudre cette enquête qui vous plonge en avril 1869. La réservation est à faire sur le site de l'Office du tourisme de Savoie. L'entrée est à partir de 29 euros. On passe maintenant à une info dans les villes portes du massif. Ce mercredi au Brin de Zinc de Chambéry, retrouvez le concert de Denuit et Riuden du Dark Wave, Night Wave et Rock Industriel. Une petite info de la radio maintenant. Saviez-vous que vous pouvez retrouver tous les titres et artistes diffusés sur notre playlist sur notre site internet radioalto.info à l'onglet « C'était quoi ce titre ?». Et puis si vous avez entendu un couac sur notre antenne, si vous avez des retours à nous faire, des propositions pour améliorer notre grille, ça tombe bien, on a besoin de vos retours. Alors aidez-nous en nous envoyant un mail à l'adresse contact@radioalto.info. Allez, c'est la fin de cet agenda. On vous souhaite à tous une excellente journée sur Radio Alto 94.8. 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
1: Conte de sagesse, récit facétieux, histoire merveilleuse. Chaque mois, je vous offre un récit du patrimoine oral d'Ardèche, de Savoie ou d'ailleurs. Pour ma première émission, je vais vous raconter une histoire qui se passe en Ardèche, du temps où les hivers étaient vraiment rudes et où il neigeait beaucoup. À cette époque, il y avait un bûcheron, un gars costaud, un vrai de vrai, et il vivait en bordure de forêt avec sa fille Marion, une jeune femme de presque 20 ans. Mais cet hiver, il faisait particulièrement froid. Il y avait eu de la neige, une tempête de neige depuis plusieurs jours, et il n'y avait plus une seule bûche, plus rien pour se chauffer, et presque plus rien à manger. Il n'y avait plus que des galettes de seigle dures que l'on trempait dans la soupe ou même dans le vin pour essayer de les ramollir. Alors ce matin, comme la tempête s'était calmée et que le ciel était d'un bleu vif, le bûcheron, il a pris sa cognée et il est sorti dans la forêt. Il s'avance dans cette forêt et il va droit vers le plus bel arbre. Le plus bel arbre de la forêt, le châtaignier. À cette époque, le châtaignier ne donnait pas de châtaigne et on ne s'en approchait pas. Au fur et à mesure que notre bûcheron s'approche du châtaignier, il entend dans la tête la voix de son père qui lui dit « Ne t'approche pas du châtaignier, tu n'en tireras rien de bon !» Mais il pense déjà alors qu'il aura, lorsqu'il vendra les planches au menuisier, et puis à la chaleur sur son visage, lorsqu'il coupera les bûches et qu'il réchauffera sa maison. Il arrive devant le grand châtaignier. Il est immense. Les branches, elles semblent toucher le ciel, tandis que les racines, probablement, elles vont jusqu'en enfer. Et devant ce tronc immense, il a un instant d'hésitation, mais il lève sa cognée bien haut et bam ! Dans le tronc. Mais la cognée, elle reste figée. Et la cognée se met à trembler. Puis tout l'arbre se met à trembler. Et c'est tout le sol qui se met à trembler. Et bientôt, il y a un trou qui s'ouvre dans la neige devant le bûcheron. Et là, il en sort un génie. Ce génie, il a sur le dos des épines, comme des piquants, comme des poignards. Il a des grands yeux marrons. Il a des bras comme des branches et il a des racines qui lui servent de pieds. Bûcheron, tu voulais ma vie? Eh bien, je vais prendre la tienne. Tu seras mon serviteur. Le bûcheron, il se met à genoux, il recule, il supplie. « S'il vous plaît, monsieur le génie, j'ai une fille, je peux pas la laisser seule. » Alors, vous vous dites peut-être que la fille, elle avait 20 ans, mais vous savez, déjà aujourd'hui, c'est pas facile de vivre seule. Alors, à l'époque, dans ce froid, mais c'était presque impossible. Tu as une fille, très bien. Je te laisse une nuit. Tu seras de retour avant demain midi. Et devant l'homme, la terre se referme. C'est comme s'il ne s'était rien passé, à part le froid, la terreur dans son cœur. Et la cognée reste sur place, et le bûcheron rentre chez lui. Sa maison, elle est toute modeste. Un rez-de-chaussée avec une table en bois massif, des bancs, un poêle. Et puis un escalier qui permet de monter à l'étage. Et à l'étage, il y a deux paillasses, une pour lui et une pour sa fille, Marion. Ce soir-là, le bûcheron y dit rien. Et quand sa fille lui sert une tartine de seigle avec un bol de vin rouge pour faire tremper le seigle et le faire ramollir, le père y dit rien. « Et papa, qu'est-ce qui t'arrive ? T'es plus bavard d'habitude, explique-moi. » Alors le bûcheron explique ce qui s'est passé, la rencontre avec le génie. « Ah non, papa, c'est pas possible. Qu'est-ce que je vais devenir, moi, toute seule ? C'est moi qui irai voir le génie. »«
2: Mais ma fille, qu'est-ce qu'il pourrait te faire ?»
1: Ils n'arrivent pas à se mettre d'accord. Ils en restent là. Et le père y reste assis à table. La fille, elle, Marion, elle monte, elle s'allonge sur sa paillasse. Et à ce petit jeu-là, c'est Marion qui gagne. Alors que le soleil n'est pas encore levé, elle descend l'échelle, les sabots à la main pour ne pas faire de bruit. Elle voit son père qui est à table, endormi, la tête entre les bras. Elle lui envoie un petit baiser et elle sort dans la nuit. Lorsqu'elle s'approche du châtaignier, elle a le cœur qui bat de plus en plus fort. Oh, elle n'en avait pas peur avant du châtaignier puisqu'elle ne s'en approchait pas. Mais elle est bien décidée. Elle arrive devant. Le tronc est aussi grand qu'une cathédrale et les rainures de l'écorce, ça forme comme une porte. Et d'ailleurs, les rainures de l'écorce se font de plus en plus profondes et la porte s'ouvre. Le génie l'accueille.
3: C'est toi qui es venu. Bien, suis-moi.
1: Marion suit le génie. Et à l'intérieur du châtaignier, elle découvre un château magnifique, tout en bois. Toutes les pièces, elles sont réchauffées par un bon feu de cheminée. Toutes les pièces, elles sont éclairées par des lucioles et des vers luisants qui sont venus ici pour passer l'hiver. Le génie montre la chambre à Marion, la chambre qui sera pour elle toute seule. Et dans cette chambre, il y a un beau lit avec un vrai matelas en laine, des rideaux en baldaquin. Elle n'avait jamais vu ça. Elle l'avait même jamais imaginé. Puis il passe au salon. Et à ce moment-là, il y a une tempête de neige terrible. Une tempête de neige terrible qui éclate. Et vous savez, quand il y avait ce genre de tempête, on ne sortait pas, on tenait à sa vie. Alors, tous les deux, Marion et le génie restent dans le salon. Et ils se parlent de leur vie. Et le génie, il explique beaucoup de choses, il en sait des choses. Il lui dit ce que se disent les feuilles lorsque le vent passe au travers. Il explique aussi ce que se disent les cailloux lorsque le torrent passe dessus. Il connaît les plantes qui soignent et les plantes qui tuent. Il connaît tout le petit peuple, les gnomes, les lutins, les fées, les souris parlantes. Marion aussi raconte sa vie, comment elle tresse les paniers, comment elle accompagne son père et porte le bois. Et Marion, elle a le cœur qui bat, mais pas de peur. Elle a le cœur tout chaud, mais elle reste bien loin du génie parce que le génie, il a toujours ses piquants et ses piquants terribles.

0: Au bout de 3 jours et 3 nuits, la tempête cesse. Et Marion pense à son père qui doit être toujours dans sa petite maison en bordure de forêt et qui n'a rien à manger que des tartines de seigle trempées dans du vin rouge. Alors avec le génie, il décide d'inviter le père à venir manger. Et le père vient et ce soir-là, c'est un repas mais magnifique. Il y a des viandes, il y a des légumes qui viennent d'un peu partout. Il y a des vins qui viennent de tous les coteaux de l'Ardèche et de la Savoie et puis même peut-être de Champagne. Des liqueurs de gensagne, des petits eaux de vie de prune. Et c'est bon. Et ça se raconte des blagues. Ça se raconte des blagues de génie ou de papa, enfin... Des blagues pas très drôles, mais eux, ils s'amusent beaucoup. Et puis, quand ils passent au salon, est-ce que c'est un effet de l'alcool pris ou simplement de l'amour naissant? Mais Marion, elle pose sa tête sur l'épaule du génie. Et alors que les piquants comme des poignards se rapprochent de sa joue, il y a comme une explosion et la carapace d'épines part en poussière. Sous les épines, il y a un beau jeune homme, un véritable prince, aux habits marrons. Mais Marion et le génie continuent à discuter, comme si de rien n'était. L'un pour l'autre, l'un avec l'autre, si bien que le père peut-être un peu gêné, à un moment rentre chez lui. Au bout d'un moment, quand même, les deux reviennent à la réalité et Marion repense à son père, toujours dans sa maison, tout seul, et ils réfléchissent. Qu'est-ce qu'on peut faire pour lui? Alors, ils ont une idée. Et le génie décrète qu'à partir de ce jour-là, tous les châtaigniers du monde porteront des fruits à son image. Une carapace d'épines, une peau marron, des sous-vêtements duveteux et à l'intérieur, un fruit délicieux.
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messieurs, dames, bonjour ou bonsoir. Vous écoutez Radio Alto 94.8. 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C'est l'émission Voix de Garage. C'est la 848e. Depuis le retour à l'antenne, on va passer 2 heures ensemble. Il y aura, comme d'habitude, les annonces de concerts à ne pas manquer dans les environs si on aime le rock à guitare. En début d'émission, puis, comme nous sommes en septembre, ben, plein de nouveautés. The preview, avant-première, exclusivité et autres joyeusetés. On démarre ce vendredi 11 septembre avec le Skate Punk Party qui se tiendra à l'Empérage à Grenoble avec les excellents Good Brat du Punk Garage, Two Train Left du Pop Punk dans son versant modernisé et Nick Haywood du hardcore mélodique bien comme on aime. Une belle affiche ce vendredi 11 septembre à l'Empérage à Grenoble. Good Brat, Two Train Left et les Nick Haywood dans le cadre du Skate Punk Party. On démarre avec les, justement, Nick Haywood, si vous aimez la chouale, un groupe qui va bien vous brancher, Nick

Chaos, ça c'est le titre de cette chanson, est extrait de l'album Heaven, le dernier album en date de Rank, paru eh bien l'année dernière. Rank qui sera en concert vendredi 11 septembre au Bistrot des Tilleuls à Annecy avec Adrien Canter en première partie, espèce de psychédélique folk très indéfinissable et vachement intéressant. Une belle affiche donc au Bistrot des Tilleuls à Annecy vendredi 11 septembre, Rank et Adrien Canter. Vendredi 11 septembre, premier soir du Synthé Punk Festival numéro 3 à la Gueule Noire à Saint-Étienne avec Anti, Moi, Missy, du folk punk, des Sparkling Things, Delanda et la basse-cour du punk rap, sans oublier les fantastiques Small Talks qui pratiquent un indie rock très savoureux et goûteux. J'ai remis la chronique de leur mini-album sur le blog de l'émission Voix de Garage grenoble.blogspot.com, Voix de Garage grenoble.blogspot.com, histoire de vous donner envie d'aller passer la soirée avec eux vendredi 11 septembre à la Gueule Noire à Saint-Étienne à partir de 18h et à prix libre. Une belle affiche d'Elenda, La Basse-Cour, Sparkling Thing, Anti, Moi, Missy et donc les Small Talks qu'il est largement temps d'écouter maintenant.

Alors, à l'instant, c'était Hôtel Parasite avec un titre extrait de leur album sorti cette année chez Guérilla Asso. L'album s'appelle Épuiser le vide, les Hôtels Paradis qui seront en concert ce samedi 12 septembre au Troxon à Lyon sur les pentes de la Croix-Rousse avec les excellentissimes Super Monk. Avec leur punk rock bien mélodieux comme on aime, en affiche. Alors

sais pas comment ils vont organiser qui va jouer en premier, qui va jouer en deuxième. En tout cas, deux bons groupes. Samedi 12 septembre, Autroxon à Lyon, Supermunk et Hôtel Parasite. Samedi 12 septembre, deuxième soir du Synthé Punk Festival numéro 3 à la Gueule Noire à Saint-Étienne à partir de 18h et à prix libre avec au programme Crulure du Punk Sériel, Angelica Kills Joy du Grunge Punk en solo, Les Fleurs N'ont Pas de Pépins du Pop Punk en acoustique Scared et les excellentissimes Vanilla Blue avec leur indie rock de haute volée, une fort belle affiche. Donc, samedi 12 septembre à la Gueule Noire à Saint-Étienne, à partir de 18h et à prix libre, ce sera le deuxième soir du Synthé Punk Festival numéro 3. Les Fleurs N'ont Pas de Pépins, Scared, Angelica Killjoys, Crulure et Vanilla Blue qu'on va écouter immédiatement dans votre garage. Sur Radio Alto 94.8 et sur Campus Grenoble 90.8.

Les switch on à l'instant dans Voix de Garage sur radioalto.info et sur campusgrenoble.org pour l'écoute en direct partout tout le temps de cette émission et aussi les réécoutes avec le podcast qui vous détaille les concerts dont je vous parle et vous donne des liens pour écouter plus de la musique des groupes dont il est question dans l'émission et acheter leurs disques. Donc à l'instant, c'était les Switch On qui seront en concert samedi 12 septembre au pub La Belle Humeur à Saint-Étienne-de-Saint-Jouard en Isère, oui, là où se trouve l'aéroport, l'aérodrome, je sais jamais comment on dit dans ces cas-là. Et puis les Switch On joueront également dimanche 20 septembre pour fêter leurs 10 ans à la salle des fêtes de Vouray en périphérie de Voiron. Repas à partir de 11h sur réservation, concert à 16h des Switch On suivi des Beat Street, un all-star band très rock'n'roll dans l'esprit. Donc, Switch On, deux occasions de les voir, samedi 12 septembre au pub La Belle Humeur à Saint-Étienne-de-Saint-Jouard ou dimanche 20 septembre chez eux dans leur fief de Vouray à la salle des fêtes pour fêter leurs 10 ans avec eux. Dimanche 13 septembre au Saint-Antoine à Mâcon, les excellents Ruptures, le All-Star Band Punk lyonnais, présenteront leur premier mini-album sorti chez Danger House Skylab, le disquaire label lyonnais. Un mini-album que j'ai chroniqué sur le blog de l'émission, Voix de Garage Grenoble.blogspot.com, Voix de Garage Grenoble.blogspot.com, une chronique parue au début de cet été. Rupture en concert dimanche 13 septembre au bar Le Saint-Antoine à Mâcon. Et tout de suite avec le morceau justement qui ouvre ce premier mini-album.

Et oui, on calme un peu le jeu pour une fois dans Voix de Garage sur Radio Alto 94.8 et sur Campus Grenoble 90.8. À l'instant, c'était Nico Chona qui sera en concert au Bistrot des Tilleuls à Annecy mardi 15 septembre à 20h. Et l'entrée sera gratuite pour ce beau mélange de blues, de rock et d'americana. C'est chez Tone Factory qu'on trouve son disque à Nico Chona. Il sera en concert mardi 15 septembre au Bistrot des Tilleuls à Annecy. Et puis mercredi de la semaine prochaine, le 16 septembre, au Ninkasi Cordelier, au centre de Lyon, concert gratuit avec les Two Faces. Ce sera leur tout dernier. Un groupe qui mélange pop, électro et alt rock'n'roll. Et puis, également à l'affiche, les Second Major, qui eux font la démarche inverse, puisqu'ils célébreront la sortie de leur disque. Un bon mélange d'indie, de post-punk, enfin plein de choses vraiment bien. Mercredi 16 septembre, au Ninkasi Cordelier, au centre de Lyon, concert gratuit, le dernier des Two Faces, et les Second Major qui font la release party de leur disque. Justement, les Second Major, c'est...

Ça gratte bien l'oreille, cette affaire-là. Alors, qu'est-ce que c'était? Oui, c'est pas très garage, j'en suis d'accord, mais j'aime vraiment beaucoup les Wickstroth Serpent. Et ça, c'était le premier extrait de leur tout nouvel album qui sortira chez Heavy Psych Sounds, le label de Rome. Ce sera le 9 septembre pour la date de sortie de ce tout nouvel album des Wickstroth Serpent. Une information que j'ai piquée dans les news du mois de septembre de chez Danger House, le fantastique disquaire lyonnais que je pille honteusement, mais je cite toujours mes sources, chaque mois pour être au courant des nouveautés en matière de sortie de disques qui font bien saliver. Autre information que j'ai piquée là, Ubiquiti Records va republier l'album Igor and Romeo's Sound Experiments des Russes de Soul Surfers. J'avoue que je ne connaissais pas du tout ce groupe. Faut dire qu'en ce moment, les Russes, ils ont pas la cote. Voilà, pas de chance pour eux. Donc, on va s'écouter justement un titre extrait de ce Igor and Romeo's Sound Excitement par les Soul Surfers.

Ils sont forts, les Russes, quand même, quand ils balancent pas des bombes sur leurs voisins. Donc, c'était The Soul Surfers. Et d'un coup, on comprend pourquoi ce disque a été arrêté.

Autre info piquée dans les news du mois de septembre de chez Dangerous, le disquaire lyonnais, la sortie du nouvel album de Twisted Teens qu'on vient d'écouter, qui nous vient de la Nouvelle-Orléans. Il vient d'être signé chez Sub Pop Records. On l'avait découvert l'année dernière avec deux albums publiés en 2025, dont un par la boîte de booking qui s'occupe de lui pour l'Europe. C'est ainsi que je l'avais découvert, ce Twisted Teens. Là, je sais plus combien de chansons sur le nouvel album, qui est très varié, cette espèce de mélange de folk, country, lo-fi, avec des touches garage et pas mal de pop dedans. Il y a 13 chansons sur l'album. Je vous recommande vivement d'aller mettre vos deux oreilles là-dessus. Twisted Teens, toutattaché.bandcamp.com, ou sinon avec le podcast de l'émission consultable, écoutable sur radioalto.info et sur campusgrenoble.org. Vous avez une courte présentation des artistes dont il est question dans l'émission et les liens pour écouter plus de leur musique et acheter leur disque. Où est-ce qu'on va? Toujours une info piquée chez Danger House. Le nouvel album de Goblins, G-O-B-L-Y-N-S. Le trio de Berlin sortira son nouvel album le 13 novembre chez Crazy Zane Records en avant-première. On va s'écouter un extrait de ce disque de Goblins.

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1: Bonsoir monsieur, excusez-moi, nous cherchons un individu suspect avec les cheveux oranges et une tête de métèque qui se prétend être Bill Funkyman. Si vous avez des informations, veuillez nous contacter. De toute urgence bien sûr, cet homme est dangereux. Il prétend chercher une Samantha, il paraît. Il souffrirait, semble-t-il, d'un trouble de personnalité ou d'un délire de persécution. Merci.

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